0: Ils ont posé beaucoup de problèmes, beaucoup de difficultés. Mais ils ont géré, parvenir à égaliser par Harry Kane. Mon timide, vraiment, mon nec, un attaquant de classe mondiale. Après, sur fraction de seconde, il a doublé la mise pour donner la victoire à l'Angleterre.
1: Voilà, l'Angleterre, la victoire de l'équipe de la Norvège, de toutes les façons, eh bien, ils sont passés véritablement, et au grand bonheur de leurs supporters, aux grandes dames également, de cette équipe du Brésil, dont beaucoup donnaient très très cher la peau de cette équipe brésilienne. Mais malheureusement, eh bien, le football, il est ainsi fait. C'est vrai que les impondérables du football, du coach cher Tidiane Bité, décidément, eh bien, on dira jamais assez. Le Brésil qui quitte donc cette compétition est donc un grand boulevard ouvert à l'équipe de la Norvège. C'est vrai qu'à ce stade de la compétition, la Norvège, c'est historique en tout cas pour cette équipe. Je crois que là, véritablement, avec un Erling Haaland, c'est vrai que lui, véritablement, eh bien, un joueur à ne plus présenter dans le monde du football. Alors, dire merci aussi à Matar Sarr, hein, vous savez. Alors pourquoi les sportifs l'aiment bien? Parce que, mon mitamit, souvent, ils participent au jeu, comme on dit. Ramga des fois, ça, c'est dire qu'il suit le monde du football. Alors l'autre jour, évidemment, quand on parlait des transferts à Kiyoumé Nolé, il s'est même invité à la fête. Je crois que là, véritablement, c'est dire qu'il suit, et d'un pas assez allègre quand même. Eh bien, le football que nous aimons tout ce temps, et il vous dit des choses véritablement. Là, ça dit, il vous ramène de loin, quoi. Il vous ramène de loin. Et souvent, même Bojoumé, je crois que ça, c'était positif aussi pour le travail, la participation de tout le monde.
0: En tout cas, bravo à lui aussi, Pape Matar Sarr. Maintenant, Degna, c'est un excellent joueur. Hein?
1: Ah oui, c'est bon.
0: Degna, moi, en tant qu'entraîneur, pour l'émission Bidjéhe, pour Coupe du Monde Bidjéhe, il faut que nous partagions avec moi.
1: Bon, dans tous les cas, moi, personnellement, je ne l'ai pas vu jouer, mais quand même, j'ai vu des vidéos. J'ai vu les vidéos quand même à l'occasion de ce match entre les journalistes de la rédaction et les techniciens de Radio Sénégal. Alors là, c'est vrai qu'il avait une touche assez créatrice quand même, puisque là, on l'a vu de toutes les façons sur le terrain. Il y a aussi Ibrahima Fall qui parlait beaucoup, lui aussi, c'est vrai que quelques éclairs, il faut le dire. Bon, alors moi j'ai vu la vidéo, bon, vous savez, la vidéo, souvent, peut-être on vous montre les bonnes actions de quelqu'un, souvent, eh bien, vous n'avez pas ces images-là. Alors, pour en revenir à ce match-là, coach, je crois que, véritablement, eh bien, dans ce stade de Guadalajara, je crois que ça va vous rappeler beaucoup de choses. C'est vrai que, évidemment, même si vous en avez entendu parler, puisque 1970, c'était la dernière finale du Roi Pelé avec le football, le Brésil, avec Edson Arantes do Nascimento, dit Pelé. Et donc, c'était sa dernière finale face à la grande équipe de la Squadra Azzurra. Ici même, eh bien, dans ce stade aztèque, hein, c'est véritablement ce qu'on appelait le stade Guadalajara. Et donc, ce jour-là, Pelé a encore une fois illuminé ce stade avec ses débordements, mais aussi avec ses dribbles déroutants, pour dire que, véritablement, à l'époque, c'était vraiment le joueur clé du monde avant que les Maradona et les autres Messi, en tout cas, ne s'affiche justement eh bien, à la face du monde. Alors ce jour-là, le Brésil a battu la Squadra Azzurra 4-1, figurez-vous. Eh bien, dans ce stade aztèque, les Italiens, conduits par un certain Mazzola, il y avait Albertosi, c'est donc un excellent gardien. Et aussi, il y avait un Domenghini, il y avait également un Facchetti, c'était le capitaine de cette équipe de l'Italie. En tout cas, le Brésil a gagné avec la manière, 4-1, avec une attaque de feu composé de Jair Gino, Rivelino, Tossao, mais aussi le grand Pelé. Il y avait un milieu de terrain, à l'époque c'était 2 milieux de terrain, il s'agissait de Gerson et Clodoaldo, et puis ça c'était dans le deuxième tiers, alors que Félix était dans les buts. On avait souvent dit que les points faibles du Brésil c'était les gardiens des buts, mais ce jour-là, eh bien, on a vu un grand Félix. Et puis le capitaine emblématique de l'équipe du Brésil à l'époque, c'était Carlos Alberto. Voilà, Carlos Alberto Pereira, à côté de Piazza.

0: mais aussi de brutaux en défense. Alors tout ceci, nous le rappelons simplement parce que c'était la grande fête du football à l'époque. Et l'équipe du Mexique, coach, nous allons en parler un tout petit peu. C'est vrai que le Mexique participe à sa 17e Coupe du monde de football. Et donc les meilleurs résultats, deux fois en quart de finale en 1970 et en 1986. Et puis il a gagné la Coupe des Confédérations. Nous étions en 1999. C'est donc dans un passé récent. Alors il faut dire également que parmi les meilleurs joueurs, les stars de l'équipe du Mexique avec Guillermo Ochoa, c'est le gardien de Salernitana. C'est en Italie. Il y a également Paul Jiménez, l'attaquant de Fulham. Et puis Gerard Jesus Gallardo, c'est donc le défenseur de Monterrey. Monterrey, c'est l'un des plus grands clubs du Mexique.
1: Il y a aussi Marquez, hein, l'ancien joueur de FC Barcelone.
0: Oui,
1: Marquez,
0: oui.
1: Qui jouait comme récupérateur ou bien défenseur central.
0: Mm-hmm.
1: Aussi, il portait même le brassard du Mexique. Hein.
0: Effectivement, de capitaine, oui. C'est bien, avec aussi un certain qui s'appelait Juanito. Lui était toujours à la pointe de l'attaque, mais là, aujourd'hui, ce sera un autre Mexique, puisque là, eh bien, le Mexique est chez lui. Et puis, il faut dire aussi, coach Biram, que le Mexique, évidemment, il va essayer, en tout cas, en tous les cas, de dépasser les quarts de finale et aller en demi-finale. Alors, ceci ne sera pas facile, puisque simplement, c'est l'Angleterre de Harry Kane.
1: En tout cas, c'est un match de football, mais attention aussi à l'Angleterre, bien qu'à Montaigne, il y a un pays organisateur.
0: Mm-hmm.
1: Le Mexique aussi, je pense que depuis la compétition, ils ont le plus jeune gardien de la compétition.
0: Mm-hmm.
1: Leur gardien a 26 ans.
0: Right.
1: Bon, les gardiens ont plus de 30 ans.
0: Mm-hmm.
1: Ils ont fait confiance à ce gamin par rapport à Ochoa, bien qu'à Montaigne, d'habitude, ils ont sen goal, donc porte le brassard. Donc, si l'entraîneur fait confiance à Rangel, mm-hmm. vraiment qui joue à Suver FC, je pense qu'il doit mériter sa titularisation. Benen bi moy équipe du Mexique day jouer ci deux façons différentes. À chaque fois bo xolé sen système day nek 4-3-3, mais à chaque fois day mujjé nek 4-4-2. Parce qu'ils ont des joueurs yo xamanteni bi à chaque fois sur les côtés, ils rentrent à l'intérieur. En l'occurrence de Alvarado bi nga xamni mi ngi nek FC Suvas, mon gardien bi ñoo bok club. Jiménez, moi, je suis attaquant en pointe, mais par aussi Quinones, je suis en train de Alcatia, un jour, je suis en train il aime trop faire la bagarre avec les défenseurs.
0: Mm-hmm.
1: À chaque fois, il veut qu'on passe entre les espaces pour nous donner un bouquin parce que forum là. Mon doux attaquant, bien sûr, il veut décrocher le coup. Non, non. Il préfère que devant le coup passe entre les lignes, nous devons récupérer le deuxième ballon. T'as une Giancarlo avec la défense, bien sûr, en c'est une défense
0: très compacte.
1: Très compacte.
0: Hein?
1: Ouais, ouais. Parce que Taïso Horé, Aurélie, moi j'y ai toujours à gauche pour les Anglais. À droite, il y a un changement taïdouin. Olegni Indy Spence, Taïk Kansal Indy, bien sûr, il y a Bayern Leverkusen. Mais par contre, la charnière centrale n'a pas changé. Il y a toujours Gueye qui est Manchester City et Konsa qui est Aston Villa. Donc, Angleterre tourne dans la défense de Ben Jour, Spence est Gueye, Konsa est Dougou. À l'attaque aussi, sur les côtés. Le match passé, Madueke Mogé à Grassfort, sur les 16e de finale. Mais aujourd'hui, il y a Gordon et Chaka. C'est normal, c'est une continuité, parce que nous avons deux, Congo mené, nous avons deux, nous apportons beaucoup de percussions, égalisés, double deuxième but. Voilà, vous savez qui nous est, nous avons deux, nous avons deux. Attaque en pointe, Kane, Nektika ou devant. Mais cette Coupe du Monde doit, on a fait un constat que tous les offensifs sont au rendez-vous. Il y a beaucoup de buts. Peut-être Pape Matar, mais je suis vous, Pape Matar, notre technicien.
0: Oui,
1: en première journée, il y a 58 buts marqués.
0: Mm-hmm.
1: En deuxième journée, il y a 57 buts. Par contre, à la troisième journée, il y a 67 buts marqués.
0: Mm-hmm.
1: Donc, si on regarde, si 16e de finale, il y a 42 buts marqués. Il n'y a pas un score 0 but partout. Soit d'un mec 1-1, nous sommes tirés au but. Voilà. Il y a un tir au but 1-1. Donc, nous avons le 8e de finale, but d'une barre. Mais il y a beaucoup de buts sur cette Coupe du Monde. C'est normal aussi parce qu'il y a beaucoup de matchs.
0: Oui.
1: Donc, le match que nous avons fait, nous avons fait 4e ou 8e de finale. Espérons qu'il y aura aussi des buts.
0: Voilà, à cette Coupe du Monde, mesdames et messieurs, vous suivez Radio Sénégal. Et donc, un matinal, puisque là, eh bien, je peux vous dire qu'il est minuit et 10 minutes sur les pendules de Radio Sénégal. Et il faut dire que nous sommes maintenant, eh bien, le lundi. Ça, on peut le dire, mesdames et messieurs, avec cette affiche, en tout cas, qui fait rêver. Mais déjà, je peux vous donner la composition des équipes, puisque le Mexique qui reçoit la formation anglaise dans les buts avec Raúl Rangel. Ah, donc, Raúl Rangel, il y a également. Alors, il joue à l'équipe de Guadalajara, le Guadalajara FC. C'est l'équipe de cette ville. Et puis, Jorge Sanchez est arrière droit, arrière gauche avec Josia Galedo. Au centre de l'axe, il y a surtout un certain César Montes, mais aussi Joan Vasquez, un milieu de terrain avec Gilberto Zambrano. Nous avons également Eric Lira et puis Luis Romo, il est bien là. En tête de l'attaque, Paul Jiménez, c'est le joueur de Fulham. Et puis avec Roberto Alavo, qui est à gauche évolue un certain Julien Jiménez. À l'équipe de l'Angleterre, et dans les buts, Jordan Pickford, il y a à droite Jarel Konza, on le disait tout à l'heure, le joueur du Bayer Leverkusen. Et puis à gauche, Nico Aureli, qui joue à Manchester City. En axe central, à gauche, Marc Guéhi, à droite, Eric Konza, le joueur de Aston Villa. Et puis un milieu de terrain avec Ole Anderson. Il y a aussi Declan Rice et que Jude Bellingham, voilà, il s'invite également. Et bien à ce milieu, Anthony Gordon qui occupe le poste de milieu de terrain, mais presque, je peux dire, un excentré gauche. Et puis en tête, là, c'est le poumon de cette équipe, il s'appelle Harry Kane. Alors, coach Biram, au sortir justement de ces deux formations, alors qu'est-ce que vous aurez, eh bien, à nous dire de particulier?
1: En tout cas, les deux équipes, Kuchinek, Soho, les compositions. Mexique, tout à l'heure, Brosnako, Mengi def 4-3-3. Binga Khamantanibi, tout le temps, d'être transformé en 4-4-2. Parce qu'à chaque fois, équipe Boutakhawe, il y a toujours Lira, comme vous venez de le dire, c'est le poumon de l'équipe. Mm-hmm. Bon, moi, c'est le milieu le plus défensif.
0: Oui.
1: Accompagné de Gilberto Mora, mm-hmm, et de Romo. Mm-hmm. À chaque fois, il y a devant Jiménez, Alvaro, Alvarado et Quiñones. Mais par contre, ni Kini Takhawe, Angleterre, Mohawa Nakhade Jek. Ils ont posé beaucoup de problèmes aux Congolais. Hein. Malheureusement, ils ont raté l'occasion, mais ils ont créé beaucoup, beaucoup, beaucoup. À chaque fois, ils font du 4-2-3-1. Les 4, comme Ninko Toudé, Légui, plus les 2, ils sont chargés à l'animation du jeu. Declan Rice, Binek Arsenal, avec Anderson, Binek Manchester City. Toujours Bellingham qui joue derrière Harry Kane, attaquant pointe. Et cette fois-ci, il y a Saka à la place de Madueke et Gordon à la place de Rashford. Mm-hmm. Donc, il y aura beaucoup de permutations entre ces trois jours. Oui. Mais le match passé, l'entraîneur Tuchel avait donné des consignes. Mm-hmm. En disant que Bellingham, il ne faut pas aller sur les côtés pour demander le ballon. Je veux juste que tu demandes le ballon entre les défenseurs. Mm-hmm. Ou bien tu fais des 1-2 avec Harry Kane pour que tu puisses avoir des bonnes passes pour essayer de frapper parce qu'il a une très bonne, botte. Donc je pense que il faut que les Mexicains ñu lire lolu argentin lire lolu qui anglais di def suñ ko baye rek. Bellingham, c'est un joueur bo xamanteni bi avec ses pénétrations, il aime demander le ballon derrière les défenseurs comme Nico Messi di defé ak comme Nico Haaland di defé, te lolu c'est son point fort. Donc je pense que dina nek match bi nga xamanteni bi ku ci gëna réussir sa entame rek am nga chance de gagner match bi. Mais pour moi, il n'y a pas de favoritisme.
0: Voilà, il n'y a pas encore, on ne peut pas dire, il n'y a pas de favori sur cette rencontre dans tous les cas. On verra à bientôt, puisque ce sont deux grandes équipes, des équipes qui ont montré leur savoir-faire à l'occasion des 16e de finale, mais aussi dans les matchs de groupe, tant et si bien que nous allons vers un match extrêmement difficile pour les deux équipes, tant du côté du Mexique qui organise que du côté de l'Angleterre. Alors l'Angleterre qui a faim, depuis cela fait très très longtemps que cette équipe d'Angleterre n'avait plus goûté aux délices d'une Coupe du Monde. Et si on se rappelle, en 1966, avec la grande équipe de l'Angleterre, des Gordon Banks, le gardien de but volant, il y avait également les deux frères Bobby Charlton, Jackie Charlton, mais aussi Bobby Moore. Alors ça, c'était vraiment des joueurs d'exception aujourd'hui, véritablement. Et bien, certains nous ont quittés, d'autres qui sont restés ici. De toutes les façons, vous avez tout à l'heure cité, et bien, parmi les anciens joueurs de l'équipe du Mexique, avec un certain Juanito. C'est vrai que le Mexique, évidemment, à la Coupe du Monde de 2000, disons que 98, France 98, eh bien, ces Mexicains avaient émerveillé, malheureusement, puisqu'ils avaient infligé, eh bien, je crois, un cinglant score. C'était face à l'équipe de la Belgique. Une Belgique de Prudhomme, hein, je me rappelle, de ce gardien-là, puisque simplement, eh bien, j'ai été témoin de l'histoire, puisque là, eh bien, j'ai été à la Beaujoire pour, faire une retransmission de match. C'était un match entre la Jamaïque et quel pays africain encore. Voilà, c'était à l'occasion justement de ce France 98. Voilà pourquoi ça me rappelle énormément de choses. Alors aujourd'hui, coach, avec surtout les systèmes de jeu, en ce moment, les systèmes que les entraîneurs imposent un peu partout, un système qui n'est pas le 4-4-2. Et donc, on a l'habitude de dire, hein, c'est l'animation des couloirs extérieurs. Mais là, il y a d'autres systèmes qui sont aujourd'hui des systèmes qui se sont complètement démocratisés, à l'image du 4-2-3-1. Alors, ce 4-2-3-1, ça, c'est véritablement une révolution. Hein.
1: Le football aussi, à chaque fois, avec nous, les entraîneurs, on crée la meilleure solution. Mais le système aussi, donc, en fonction que vous avez besoin d'équipe jouer. Non, non. Le système, si vous avez besoin en fonction du joueur. Parce que vous avez des joueurs qui ont été en train de plus défensif, vous avez jouer 4-2-3-1. Sinon, tu risques de prendre un raclé. Ce qui est le plus important, c'est que vous permettre de faire le système. Parce que un 4-2-3-1, vous avez 4 attaquants. Vous avez utilisé sur les côtés. Nyari attaquant pointe qui ci ginnaw aussi mën na nek attaquant, ça fait 10 coups 2000 terrain kess ngay def ci ginnaw, mais mënoko def ta amo lolu ta amo ñaar ñi nga xamanteni bi. Encore une fois, comme limay wax, ils ne sont pas prêts pour aller au marquage. Xam nga 4-2-3-1 nous mi changer lutax mu neex moy regarde la France nous koy animer. Pour moi, c'est l'équipe bu ke gëna maîtriser ci coupe. À chaque fois on voit des permutations entre Olise, Dembélé et Doué, su nekké Doué moy jé ou bien Barcola. Seul Mbappé lañ permettre mu nek ci kanam di xaar bar bi mu ñew. Parfois sa da nga gis Mbappé di décrocher pour que Dembélé dem jouer attaquant pointe. Dafa nek système bo xamanteni bi da ngay soxla ay joueurs yu réceptifs, ay joueurs yo xamanteni bi ils sont assez intelligents pour essayer de tromper leur adversaire. Mais mu ñoko def encore une fois ta do am ci ginnaw deux bi, il te faut des joueurs généreux dem ci effort. Mu ñoko am ak ay joueurs yi nga xamanteni bi ils sont paresseux. Il faut que, c'est-à-dire système la bo xam bokoy tek. D'abord, il faut que par rapport à l'effectif, par rapport à la groupe. Mais l'équipe qui a maîtrisé la Coupe du Monde, on a vu la France, on a vu l'Angleterre, on a vu aussi l'Argentine parfois. Parce que parfois, on a vu Messi, si on est 4-2-3-1, 3, on a vu Messi qui est attaquant, on a vu Martinez. Mais si on est animé, par exemple, dès que l'équipe qui joue 3-5-2, tu risques d'avoir des problèmes.
0: Effectivement. Mais je crois que, moi, je suis coach Biram, j'ai suivi depuis 2018. J'ai suivi 2018 dans toutes les équipes nationales en Europe. Je pense que Limogis, c'est Didier Deschamps qui réussit le mieux dans le système de 4-2-3-1. Alors, quoi que mon Gisnaka, parce qu'il y a aussi Kanen, Hansi Flick. Et en 2019-2020, avec le Bayern de Munich, Mohamed Tamit, il l'a appliqué. On a bien lu ce jeu-là. Auparavant, il y avait aussi Joachim Löw. Joachim Löw, avec le système de 4-2-3-1, c'est parmi les entraîneurs qui l'ont réussi le mieux. Mais en tout cas, Boumaï, man, bon, c'est ma kham boukat, parce que je ne suis pas un entraîneur de football, mais quand même, je suis observateur du football. Mais man, l'imagis, par exemple, contrairement au 4-4-2, il y a principalement l'animation des couloirs extérieurs, mais fi, schéma tactique, c'est surtout la notion de couverture mutuelle, surtout en défense. Défensivement, l'animation, c'est à partir de la ligne défensive Jim Kow. Après, c'est le gros du temps, avec ce système de tactique 4-2-3-1.
1: Tout à fait normal, Doyen. Didier Deschamps, moi, presque l'un des meilleurs entraîneurs qui peut comprendre ce système. Vu que aussi, à chaque fois, vous avez des joueurs qui peuvent comprendre. Xam nga lool aussi da ci am solo lolo indi ci sélection bi sax ñu mu baye yenn joueur yi indi yenn joueur yi té nim koy défé ni avec ce 4-2-3-1 parfois le 1 peut devenir un mapeta su togué lu yag par exemple gis ni ay centre rek mo dess mapeta il joue de la tête mieux que Mbappé raison pour laquelle mu né système bu bëgg def rek ak joueur bu mi wo en plus comme niñ ko waxé xam nga souvent aussi les équipes aiment garder le ballon jouer ce qu'on appelle des attaques placées attaques placées aussi ku koy wax da ngay soxla ay mots conservation progression et finition yoyep da ngay soxla joueur yi nga xam tane comprendre nañ ko par contre xam nga 4-4-2 dafa nekkon ben système bo xamanteni bi le jeu se basait juste sur les couloirs.
0: Ah oui.
1: Comme c'est, sur, c'est, des, voilà, sur les couloirs. À chaque fois, tu as des excentrés. Hein? Voilà, des excentrés. Toujours des nids en face avec les arrières latéraux. Ça fait, on va te donner le ballon pour faire la passe. Ou bien tu entres à l'intérieur pour que nous ayons de double mari.
0: Mais 2017. Quand j'ai suivi, parce que fait qu'on m'a fait au Cameroun, que ce soit à Libreville, que ce soit à Franceville, surtout pour le Sénégal basé on, avec l'Algérie, avec la Tunisie, et puis peut-être Cameroun m'a éliminé en quart de finale, mais nous pouvons Sénégal. De la Coupe d'Afrique des nations. Moi, nous yakaron en tout cas pour tout le monde. Mais malheureusement, il faut tourner mal puisque le Cameroun nous a éliminés en quart de finale. Mais bon, voilà, tous les entraîneurs qui étaient là-bas, en commençant par King Khamni Modi, l'entraîneur de l'Afrique du Sud du passé. J'en oublie un peu. Hein. Entraîneur Afrique du Sud, comment il s'appelle encore de toute façon, non, mais entraîneur Afrique du Sud, tu peux pas en tête. Si qui bini Khamenei, Gayangi def un débriefing, si conférence de presse, effectivement, il l'a dit. Nena, cette équipe du Sénégal là, normalement, Hugo Bros, on lui a posé la question. Mais normalement, Sénégal, mon cette Coupe d'Afrique-là. Parce que le système 4-4-2, l'animation des couloirs extérieurs, c'était Sadio Mané, c'était Diao Baldé Keïta. Soit Diao Baldé Keïta, permutation avec Sadio, qui dème à droite, qui dème à gauche, mais le plus souvent, Sadio, mon école à gauche. Diao nek falé je nous donne nak permuté mais lol nak bika waji gissé salani il faut que Sénégal Cameroun ñu éviter Sénégal ni ñu jouer parce que c'est l'entraîneur qui a réussi le plus le 4-4-2 avec sa animation des couloirs extérieurs c'est Alucissé d'ailleurs coco tout le monde a vu hein Diao Baldé Keita il a fait une bonne coupe d'Afrique des Nations qui année bobolé en 2017 bon par la suite il y a eu de petits problèmes yokami ça voilà exactement ça rentre aussi dans le cadre de la vie d'un footballeur surtout aussi qu'il est. Mais en tout cas limu meuna wax dal Hugo Bros mom wax naka néna Alucissé c'est le meilleur pour le 4-4-2
1: en tout cas c'est tout à fait normal xam nga Alucissé dafa mousse bo biñi dem. Il avait des joueurs qui étaient en jambes. Et l'équipe du Sénégal aussi, vous le faites, tous les jours étaient compétitifs. Nous avons joué régulièrement dans leur club. Mais comme nous avons dit, nous avons premier tour, nous avons un problème contre nous. Mais les Camerounais, nous avons supervisé. Nous avons carrément comment contrer le 4-4-2. moi ils ont mis un bloc de 4-5-1.
2: Oui, effectivement.
1: Sur les Cameroun, 4-5-1 le donne jeu avec 4 défenseurs. Oui. 5 militaires, il y a un peu de temps, il y a un peu de temps. Et puis sur la défense aussi, il y avait des rogues là-bas. Oui. Je pense que c'était l'année de Teike et Ngade. Des joueurs qui jouaient même en deuxième division France. Ngade et Teike.
2: Si nous nous donnons le bon compte,
1: parce que dans le match aussi, on aurait dû gagner. Parce qu'on a créé des occasions, mais malheureusement, il n'y avait pas la réussite. Raison pour laquelle nous avons tiré au but. Après, nous avons gagné sur Sadio Mané qui avait manqué son pénalty. Il avait beaucoup pleuré. Mais depuis lors, l'équipe Sénégal a commencé à faire du judo. Nous avons carrément une équipe gagné nous avons tiré au but. Mais nous progressé après 2017. En 2019, on a été battu en finale par l'Algérie. Après l'année de stoppat 2021, nous avons gagné la Coupe d'Afrique. Après des matchs Côte d'Ivoire, on a été éliminé par la Côte d'Ivoire. Après tout récemment contre le Maroc, on a été champion. Donc je pense qu'Aliou Cissé, encore une fois, moi, il m'a dit, il a un entraîneur qui a une feuille de route. Il n'a ni les deux ni les deux. Raison pour laquelle parfois même on le trouvait trop dur avec les joueurs, mais c'est-à-dire gum le won. Entraîneur bu nek ak doyen ak caractère. Il y a des entraîneurs qui sont très ouverts, à chaque fois dañuy rétane, dañuy kaf, dañuy ré, mais bu ci ay choix joté ñom ñoko mom. Par contre, amna entraîneur yo xamanteni bi ñom ils préfèrent travailler avec la rigueur. Carrément man ni lay démé. Alors c'est genre entraîneur yo le won. Mais nek ci bi rigueur bi à chaque fois qu'il mettait l'homme qu'il faut, la place qu'il faut. Mais en un moment on comprend aussi ce qui se passe. Bon, Ali aussi voulait avoir du sang neuf, raison pour laquelle il fait appel à les Niakate et consorts, parce qu'il pensait que l'équipe, il y a des joueurs qui commençaient à prendre de l'âge et il voulait tourner. Mais malheureusement, après, il y avait beaucoup de problèmes internes. On ne peut pas le dire publiquement. Raison pour laquelle il a quitté et on a amené Pape Thiaw. Voilà. Mais je pense qu'Aliou a fait du beau travail dans cette équipe nationale.
2: Très bien. Alors, un excellent travail. Patelirek, sur nos amis auditeurs, coach Biram, que la FIFA a décalé un peu, hein, puisque le match était prévu à minuit, 0 heure de coup d'envoi. Mais là, il y a eu 30 minutes, Yohamni. Bon, je ne sais pas pour quelle raison. Mais de nous décaler match bi lolu mo tax ba légui. Mais normalement le coup d'envoi était prévu à minuit. Légui minuit passé na bay ñu ngi ci presque à minuit.
1: Ça sera à 1h du matin.
2: Hein?
1: On a décalé d'une heure de temps.
2: Le décalage bi nga xamni mom la ñu def là, ça va être un peu compliqué quand même.
1: On a vu ça tout à l'heure hein, sur l'écran. Oui.
2: Oui. Effectivement. Mais de nous xam nga mom la ñu waxon parce que bu jëk bi dañ néwon 30 minutes, de nous kay décalé de 30 minutes. Mais notre problème, Mori, ils n'ont pas donné les raisons. Ils n'ont pas donné les raisons. Ils ont ramené Montag, nous a dit décaler Matibi. Parce que au départ, nous avons ramené Momlano Wakondal, Lolo Fofolano Kabayon. Bon, malheureusement, il va falloir que nous togar khar touti. Montadeur jouri hier gen ici, c'est un échauffement bi nga xamni mom lañ doon def légui. Ba légui ñu ngi ci échauffement bi, xamna ni buñu paré dañu jëm un peu détendre touti les muscles après les articulations après nak daldi déforu. Dali Guéni Chouat, c'est terrain. Alors, donc, l'autre m'a dit, donnez-y un peu mon fiam. Mais là, coach Biram, pour en revenir, eh bien, à ce que l'on disait, c'est vrai que l'inga khamni mo khawerna ka falé du côté des États-Unis. Évidemment, man, je dis encore une fois, chaque fois que mou am une campagne, bo khamni équipe nationale, y def nanyu ka, bou nyu paré, de nous def ce qu'on appelle une évaluation pour tirer les enseignements.
1: Yes.
2: Alors, aujourd'hui, c'est vrai que xam nga ciowli bare na lol ci ko équipe du Sénégal parce que li nit ñi doon wax ak ciowli ak ni mu bare modi parce tay di imaginer su fekko non tay di le ñun ñu ngi tok di préparer comme équipe bu melne ka Maroc par exemple di préparer tranquillement quart de finale ak yoyile ba fofa ciowli ak li nga xamni mom la nit ñi wax yop à tort ou à raison. Lolu do ci deg dara bu yalla defone aussi nous dem ba ag demi finale ba ag item final yalla joxone nous lolu mais de nañu ñew ñib ci fi dans l'euphorie lepp dana am lo xamni li tout sera positif même yi négatif yi do deg wax une équipe nationale nak aussi de sur rawatine de football c'est toujours comme ça quand il a échec c'est des déballages. Parce que Kokomom, c'est dans toutes les équipes nationales. Bokole, l'équipe de France bi nga xamné mom la DJ Deschamps amé mais équipe de France bobu lé ñom fuñuy dem fuñuy déplacer wu surtout nak campagne melni mudi coupe du monde les joueurs dañu leen di permettre ñu yobu seeni jabar dañuy voyager ak seen jabar c'est kok mom là c'est tout le monde le sait bon buñu démé fofu dana am ay xam nga ñun suñu culture ak culture tubab yi du ben parce que tubab yi yow mënulo yow nga ni da ngay and ak sa fiancé ak yoy lay yobbu ko dem sétan mu ñew sétan ci coupe du monde bi des fois ngeen am quartier libre par exemple coach bi ni non leen baye ñu dem décompresser tout ci ak yu mel nonou mais xam nga ñun fi suñu culture yoyu bokku ci parce que ñun amna lanen suñu culture dal propre à la culture sénégalaise ak une partie de l'Afrique parce que ñun dafa am yu bare yo xamni yi bok meun nga ko def en France mais il y a aucun problème ken dula wax dara mais boko defé fi mom ciow li top la parce que c'est normal c'est pas notre culture maintenant nak comme ni wax dañ nan le chez nous mon du mosque yo bu fallait le bisap est tiré mais il faut le boire
1: bien sûr
2: affaire bi mom ça y est yefi mom li am mom yalla def na ni li mo am pap ciow j'ai appris qu'il a démissionné wax nañu que bon je ne sais pas
1: si c'est confirmé.
2: Bon, je ne sais pas si c'est officiel ou pas. Et puis, tu sais, avec les fake news, avec Internet, Choli, Colonel, Bindu, mais on l'a. Ce qu'on a dit, démission au Pape Tchao. Et puis, Boudou le Pape Tchao, il n'y a pas de signer. Mais il n'y a pas de signer. Il a dit, vu la situation avec Yoyo, il a démissionné. Mais démission, bon, est-ce que c'est officiel? Tu as un peu de poser la question. Mais en tout cas, on a dit que nous avons circulé et c'est devenu assez viral.
1: En tout cas, merci Doyen. Franchement, voilà, vous avez ouvert un bon débat là-dessus. Parce que nous avons dit que nous avons dit Doyen, on sait bien que à chaque fois que l'équipe perd, l'entraîneur est le principal responsable. Nous, le monde, a assumé ses responsabilités. Mais je pense qu'il ne faut jamais mélanger entre une équipe nationale, une sélection et un club. Club, tu as tout le temps. Tu entres en hivernal avec le groupe. Tu fais des matchs amicaux. Jour où tu commences à faire même si tu as commencé jour bi ak jour bi tant que j'ai 4 journées, 5 journées. Tu as le temps. Par exemple, ici au Sénégal, sur 30 journées, ñun à chaque fois bon comme ñun ñuy liggé comme muy sama mentor bi may nek ak mi Moussa Diatta mi lay nuy de passage ñun à chaque fois sur les 5 premières journées dañ koy considérer comme échauffement ba mu jall après ñu sokoy commencer sur une équipe de dessiné won dank raison pour laquelle sur les 2 années yiñ def à l'US Wakam c'est à partir de la 8e ou 9e journée ngay gis équipe type Wakam à chaque fois ñuy commencer di jouer di ménager mais à l'entame on ne met pas de la pression sur les joueurs parce qu'on a fait un bon travail hivernal les muscles sont fatigués ça demande de la patience pour nga utiliser les mais par contre en sélection da ngay dem djel fi à gauche djel à droite djel devant djel derrière fexé créer une équipe du coup so amul chance deug rek tu peux passer à côté man donc je pense que Pape amna chance nekkon na ancien joueur. En plus, amna chance où net championnat Sénégal, il a dirigé Niari Tali. Après, il a gagné la Chan avec les locaux. Mou am chance où nous discipliner à l'UCC. Après son départ, mon mignon nous joue équipe. Pour l'instant, ni man je ne serai jamais d'accord à ce que nous bougerai équipe moudé 100%. Comme l'inga wax légui, voilà, il faut tirer des enseignements. Il y a beaucoup de choses qui sont positives. Il y en a tant d'autres aussi qui sont négatives. Mais le positif, dañ koy jël ñu téy ko, djem ko maximiser. Li nga xamné dafa négatif, ñu djem ko wañi, sur le fond, ñu minimiser ko. Donc équipe nationale bi sur le plan jour joy une jour. Équipe nationale bi luñu joy ci mondial bi moy la forme. Il y a beaucoup de joueurs yo xamanteni bi ñew nañ en sélection surtout bi coupe du monde bi ñewuñ en forme ni ils ont des blessures yo xamni peut-être woruñu nak dañ ko cacher lepp ngir bañ ñu éliminer len ci sélection bi parce que ñu ci bari bi compétition bi di dem lañuy dogay gennen dañu fébar fekk période bobu c'est trop tard mënuto wañi ben jour ni biñ ñewé ba ci bir on a constaté que ni poste biñ bëggoon ñu jël ñuko joxuñu ci satisfaction te lool aussi day am ça rime avec le football on a peut-être li nit ñi di wax moy la parenthèse bi nga xamantene bi on l'a regretté très fort moy le fait d'avoir un défenseur central bi nga xamantene bi il a fait une saison exceptionnelle avec le Racing Club de Lens il fait partie de des 11 types de la L1 ñun ñu am ko mu paré pour ñeu coupe du monde choisiruñ ko on ne sait pas les raisons parce que li nga wax do top réseaux sociaux ba wax lo xamanteni bi amo ci ben certitude te ici aussi c'est la télé c'est la radio nationale mo duñ ci 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
3: effectivement
1: benen bi moy ni ñu voyager il y a beaucoup de rumeurs yi genn que ni les conditions ne sont pas réunies pour ñu dem voyage yakamti nañ il y a certains qui nous disent que ñi am nañ visa ñi amuñu visa mëno ci wax dara lu la worul benen bi moy biñ démé ba yegg aussi on a des échos que ni niñ koy waxé situation atmosphère bi Lyon nékkone n'était pas saine
3: parce que c'est vrai man gis nañu itam xam nga Pap Gueye c'est vrai que la plupart des Sénégalais dañu daldi nak soutenir Pap Gueye ils l'ont soutenu ndax yi mu doon wax yi mu doon génné yi mu doon bañ mais gis nañu aussi Pap Gueye man gis na un dirigeant bu mu doon xulol boba bon je crois que après entraînement il a yoyle mais yo bo gisé ki bi Pap Gueye il a mis presque KO hein wadi dafa dali falé bon yoyo c'est dans le coup de l'énervement ap yume non le mais yoyo da fay am dans bon on a vu des joueurs yo xamni dans les vestiaires de ñu xex quoi ay joueurs yu xex dans les vestiaires
1: dañuy arriver match doyen mais parfois man lolu su amé dans un match man damay contane parce que dam leni gëm lolu li ngeen xex ni il faut le faire dans le terrain
3: ci
1: biir terrain fa lay daqé mais xam nga doyen encore une fois li may wax moy comment se fait-il que une sélection un dirigeant se permet de toucher à un jour lolu mom ñun en club on le permet pas normalak en équipe nationale les dirigeants si vous avez
3: les qu'un dirigeant se permet de toucher un jour ou un jour se permet de
1: réplique de jour du top top rek dem ci dirigeant c'est-à-dire dirigeant bi amna lu mu
3: ko wax wala lu mu def
1: wala luñu sékk ñom ñaar bam pousse ko par exemple man je pense que en tant que entraîneur yow ya wara assainir sa entourage ba paré tay lu dirigeant soxlo jour dañuy aw ci entraîneur
3: effectivement
1: dirigeant même bu amé lu ko naxari dirigeant mo amul am audace directement mom ak jour amul intermédiaire c'est l'entraîneur qui doit être l'intermédiaire de tous les jours envers les dirigeants
3: tu as raison
1: man pour man lolou ngay def parce que le jour quoi qu'on puisse dire mom moy tax yow entraîneur que tu sois meilleur ou bien que tu sois mauvais un entraîneur qui gagne devient toujours meilleur mais entraîneur qui perd devient toujours mauvais. Aujourd'hui, tout le monde va parler de l'entraîneur de la Norvège.
3: Effectivement.
1: Pourtant, il n'est pas assez expérimenté. Ancelotti moko upp vécu fou.
3: Tataay
1: mom mo gagné Ancelotti. Liko may moy mi gagné.
3: Koku meuna Ancelotti meuna ko jangal.
1: Meuna ko jangal ci football. Encore une fois, mom lañuy wax motax raison pour laquelle il faut qu'on s'assoie autour d'une table ronde, qu'on se dise les mots, voilà, ñu tirer les solutions, après ñu tourner la page. Tay sorti Pap Gueye di def né ay si c'est bu staff bi mo fi nekké, il préfère arrêter. Il y a beaucoup de joueurs qui disent que né dinañ wax mais wax jotagul. Buñu tass suñu fédération, buñu tass suñu football.
3: Wa won non la ça parce que aujourd'hui, même bu féké ni dañuy tass la fédération. Parce que fédération bi boko tassé modi yow bo mo tulé di nga jot suspension bo xamné bi di nga regretter. Parce que la FIFA interdit même c'est la solidarité olympique qui interdit toute aliénation avec les états.
1: Merci.
3: Lolu ñom topoto wuñu. Légui buñu touché la fédération ni dañu kay tass rek parce que c'est des gens yo xamni qui ont été élus. Ils ont été élus de néna élire à l'occasion d'un vote. Lolu ça y est c'est entériné tiexna. 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
1: Amna ci raison man pour man doyen en ce buñ tolé stade bobu man pour man moy dañuy défar lu doxul mais buñ né lepp lañuy raser table ronde ñun tolluñ fofu on a Sénégal combien de temps le perte pour bâtir une équipe compétitive.
3: On a et puis mais itam dañu sétlu len parce que il faut ñu xol fa nga xamni fofu lañu joggé. L'entraîneur qui était adulé hier, qui était célébré, qui était fêté, Moudi Pape Diaw. Parce que la fédération de nous fixer un objectif, Moudi dem gagner la Coupe d'Afrique, moi sur
1: l'objectif. Qualifier Coupe du Monde.
3: Qualifier Coupe du Monde. Mais il l'a fait, Defnaka. Ce n'est pas pour défendre Pape Diaw ou le non, non, non, on n'est pas là pour ça. Mais de nous dire que nous avons un acte l'irugis. Pape Diaw n'est pas là pour nos objectifs. Maudit, gagner la Coupe d'Afrique, il est temps que nous gagnions après l'avoir perdu. Parce qu'on a souvent flirté avec la Coupe d'Afrique depuis Bonouka Perté au Cameroun. Mais malheureusement, en Côte d'Ivoire, on a perdu. Nous, maintenant, c'est l'heure de la reconquête. C'est l'heure de la reconquête. Parce que Bogusé, il est les Crépin Diata et Agnon Nyup, mais Crépin Diata, son objectif majeur, Modon de gagner la Coupe d'Afrique parce que n'oublions pas que à la
1: Cameroun fait confort.
3: Oui, il a subi une blessure grave. Vous savez ce qu'il a comme ça de manière que blessure gagné won
1: mondial passé.
3: Crépin Diata lol la won lolou motan nak xol bi metti en Côte d'Ivoire ba mu wax li ba nous suspendre que sax def que ci ay amende au niveau de la FIFA au niveau de la CAF pardon. Mais ce qui est sûr maudit la Coupe d'Afrique, vous savez, gagné n'a pas, mais Koko, c'est l'homme le plus heureux du monde.
1: Bien sûr.
3: Parce que étant un footballeur, il y a aussi la gestion d'une carrière, d'une élite sportive compétitive. Nous maintenant, pas que joueur Bouchenek, Kouen Kouchenek, il y a sa carrière, donc il veut gérer, même si vous savez, mon gars, c'est vous. Crépin Diata, il a atteint son objectif parce que nous avons dans l'objectif numéro 1, Coupe d'Afrique. Gagné la Coupe d'Afrique, ben nous. L'entraîneur, demna objectif, c'est quoi? Gagner la Coupe d'Afrique, gagner le coup. Maintenant, les choses ne se sont pas passées. Nous nous voulions. Il fallait au niveau du mondial. Et maintenant, il faut dire une évaluation. Après, il faut mais pour nous précipiter avec
1: merci,
3: les
1: merci,
3: ça va poser des problèmes. Il faut évaluer. Il faut nous faire une évaluation. Comment les choses se sont passées à Yoïlé. Tous parce que, déjà, Fimounek. Nous sommes dans deux mois éliminatoires aux Coupes d'Afrique des Nations. Les choses vont très vite. Coupe d'Afrique des Nations, c'est le temps. Mais aujourd'hui, la Coupe d'Afrique, déjà au mois de septembre, de nous jeudi, les éliminatoires de la Coupe d'Afrique. Maintenant, les gens qui ont gagné le pape, ils ont gagné il faut que nous puissions nous gérer. Qu'est-ce qu'il faut faire? On a entendu des noms, on parle de Hervé Renard, mais écoutez, Hervé Renard, est-ce que c'est la solution miracle? On l'attend comme un messie pour redresser ou le faire gagner l'équipe nationale. Non, c'est attention. On parle de Habib Bey, des noms qui sont avancés à tout bout de champ, par-ci, par-là, alors que nous devons faire évaluation pour qu'il est. Pape Diaw, bon, c'est vrai que Khamnani, ça va être compliqué.
1: De son côté,
3: ça va être difficile de son côté à tout ce qui s'est passé à Yoïlé. D'abord, son contrat, Bimouidem, malheureusement, ce contrat, Bimouyek Avionbi, et bon, dégagez-nous que vrai ou faux, il paraît que c'est le président de la République qui a intervenu pour que Pape Diaw mène Dougoussi Avion. Mais de fait, on doudem, tant que signez-vous son contrat en pont et du fort. Voyez-vous, xam nga ak yoy yop am mais bañu démé fele ciowli premier match nga perte deuxième match nga perte l'espoir qui revient au troisième match nga togati ñewati benen match bo xamni bi match bo warona gagner parce que match bobu le mom Sénégal moko momone mu di contre Belgique malheureusement on l'a perdu mais yoy yop nak taxul vraiment ñu yak suñu équipe bi mom avec Pape Diaw ou sans Pape Diaw wala Yumenon wala certains joueurs équipe bi ñom ñop nit ñi dañu wara xalat équipe bi rien que l'équipe
1: Merci beaucoup doyen. Xam nga li ni période noire yi amul équipe bu mu dund dal. Si vous vous rappelez en 2010 la France avec la génération des Evra, des Nicolas Anelka. Ñom ils se permettaient même yenn joueur yi di insulter le président de la fédération de football. Ils disent que il y a des choses qui se disent dans les versaires yo xamni waru genn, c'est des secrets des versaires. Lolu dal na Cameroun. Si vous vous rappelez ce que vous dites dama koy deugal moy je me rappelle Yaya Touré quand il a gagné la Ligue des Champions. Il a tu as gagné le trophée que tout le monde voulait gagner. Non, le trophée que je veux gagner, c'est la CAN.
3: La CAN.
1: Après, quand il l'a gagné avec la génération des Gervinho et des Kalou et consorts, il était tellement content. Il disait que même carrière, il faut y avoir mon barn. Mon Ligue des Champions, il y a plus n'importe qui nasserani là.
3: Sa priorité, c'est la CAN.
1: Une Coupe d'Afrique, le bug a gagné. Vu que Moussoul Guiss Côte d'Ivoire a gagné, parce qu'il a gagné 92. Mon beau déjà, bon, est-ce que Djoudou on l'a eu? Voilà, je sais pas. Donc, encore une fois, gagner dans ce Rio, dans Akimimi, malgré il a gagné le back-to-back avec le Paris Saint-Germain. Mais vous savez, on a gagné avec le Maroc.
3: La CAN.
1: Avec le Maroc.
3: Priorité
1: à
3: la CAN.
1: Voilà, Taïdi, bipasse de demi-finale avec France. Nous avons dit que France n'est que revanche quart de finale. Moi, je pense que parfois, Perodini, je pense que du moment où nous avons utilisé Hol. Moment yi xel ngay utiliser xel ngay utiliser
3: xel ngay demé
1: voilà mom ngay demé djema xol du ñak à chaque fois situation yi bu amé dina am ay renvoi dina am ay démission mais buñ défé dara ak xol buñ ko défé ak xol rek dinañ ko regretter nañ ko démé ak xel parce que vu que aussi il y a une génération bi nga xamanténi bi ñom ñoo wara ñëw ci kaw. Par contre am génération bo xamanteni bi ñu koy wax est-ce qu'ils vont continuer est-ce qu'ils vont s'arrêter yoy yep na nek ay waxtaan man je pense que man tay Sénégal suñu doon choisir el nema ay Hervé Renard man je dirais non man mënuma d'accord un entraîneur ku melni Hervé Renard se permettre l'embouchure première journée ñu gagné ko 4-0 mu ñew signéwul benn contrat ak Tunisie ñew na len ay par match la il paraît que ay match 100 000 euros pour man de len arnaquer quoi vous m'excusez du nom pour man arnaque la c'est de l'arnaque mënuma d'accord mom ak dayo bi mu am jël dem Côte d'Ivoire gagné dem Zambie gagné après mais ça il y a des choses il y a des clubs qui gagnent des trophées sans Hervé Renard. Pourquoi toujours Hervé Renard? Man si je dois choisir entre Hervé Renard et Habib Bey, je choisis Habib Bey. Au moins parce qu'il a porté le maillot national. Habib Bey au moins dina xam yenn réalité. Man je ne suis pas d'accord à ce que ñi daw ci ben entraîneur bo xamanteni bi ñepp gis na ñu mi def sélection africaine. Bu jugé fi dal fi bu jugé fi dal fof. Il faut faire attention avec les Romains, nous leni wowe les sorciers blancs là. Non, il faut faire très attention avec nous.
3: Je crois que nous savons hein, les données de cette affaire-là, parce que Hervé Renard Degle, il a épousé une femme sénégalaise. Mon Takagyo, il est d'accord, on a beaucoup de sympathie pour lui, mais au plan sportif, parce qu'on l'a vu, parce que bon, il y a un entraîneur qui est sérieux. Da ngay am un projet sportif mais pas un projet financier parce que l'équipe Hervé Renard savait bien que cette équipe de la Tunisie là c'était une équipe morte
1: moribonde bon. Raison pour laquelle il n'a pas accepté de signer un contrat il a dit juste je vais continuer la compétition il paraît qu'on l'a payé par match deux matchs chaque match 100 000 euros. Ça c'est quoi ça? Ça c'est pas du sérieux.
3: Non parce que xamna li ci nek parce qu'il sait bien que ni cette Tunisie là ak fu meuna dem meunul jouer ba gagner. Les joueurs de Mathieu Mouger de Paydal de gagner. Ngueu Sabri Lamouchi il est parti parce que simplement gars de Nouka Demet les résultats ne sont pas bons ak yamou don wax ak yamou don kilé. La Tunisie a cru que xeyna la solution miracle c'est Hervé Renard. Malheureusement tout le monde a vu ce qui s'est passé parce que boudon un entraîneur sérieux de doujel une Tunisie moribonde di continuer pour la coupe d'après.
1: Je ne suis pas d'accord parce que vous savez doyen nous par exemple avant d'être entraîneur on est éducateur d'abord. On est éducateur, il y a des choses yo xamantene bi warul am ya du am laisser aller. Il faut dès à présent stopper l'hémorragie. Xamne li ram si ñak bala jëm dang koy téela dindi bala mu fay am kër. Ñun liñu bëgg moy qu'on continue à travailler. On a gagné la CAN avec les U17, on a gagné la CAN avec les U20, on a gagné la CHAN, on a gagné la Coupe d'Afrique. Coupe du monde légui ñu ngi ñëw régulièrement di qualifier. Il faut revoir lan situation bi lan moy problème bi ñu itti jëk ñu dem. Du ay mais si on par exemple si on renvoie Pape Thiaw alors que y a d'autres yi nga xamanteni bi ils font pire que Pape Thiaw. solution, qu'est-ce qu'on va faire? Man, je ne dis pas qu'on va garder Pape Thiaw, mais je dis, nous avons une solution, nous avons une solution, nous avons une solution, nous avons une solution. Le match-là, on l'a fait ensemble, Pape Thiaw. Deglu bu bari moko permettre mu def erreur ci changement parce que liñ koy wax da fay téla def change da fay yéx def changement. Comment se fait-il que tu fais des changements en sortant trois anciens milieux terrain pour faire entrer les yow trois yoy nga dougal kagn lañuy am temps ou ñom au moins communication bi dial. Man j'ai jamais vu dans cette coupe du monde un changement dont on a fait sortir trois milieux terrain. Je l'ai jamais vu.
3: Il a fait une erreur.
1: Je l'ai jamais vu. Mais luñuy wax xam nga yoy yeb lu ci am lu ci bari moy on comprend parce qu'à un moment il fallait que mu jox nop askan wi ñi lañ bëgg voilà les tiktokers de à gauche voilà les quelques dirigeants à droite lolu mom moy son problème et puis mënuñ d'accord aussi comment on dit ñu def ay choix on a vu le choix de Mori Diaw yana qui disent que c'est Yohan qui devait jouer voilà Mori aussi contre Irak il a fait son match malheureusement le deuxième but contre l'égalisation contre la Belgique c'est de sa faute il a même écrit un article pour s'excuser mais loolu lepp ça va avec le football
3: effectivement
1: on a vu Doyen un John Terry Chelsea n'a jamais gagné la Ligue des Champions mu wara door le dernier penalty pour Dougal mu raté ko mais téwul Chelsea amna ñeneen ñaari Ligue des Champions ci ginaawum benn bi Tuchel benn bi mom moko gagné Tuchel mi nek tay sélectionneur Angleterre Thomas Tuchel mo do encore une fois man limay wax moy nit su problème amé da ngay wuti solution wuti solution nokoy amé ak xel mu dal lu koy indi moy ñi fi nek li nga xamanteni bi xam nañ football min nañ football nañ tok autour d'une table ñu waxtan ci ya la fédération ya le ministre des sports ya aussi les clubs man à chaque fois jamana day dañu

0: trois victoires norvégiennes et deux matchs nuls. Mm-hmm. Quand donc, le football aussi, ça arrive avec l'injustice. Ouais, quand donc, on tourne la page, nous n'y avons pas. Pape, s'il continue, c'est bon, si on va l'arrêter. Nous arrêter, nous indiquons. Mais moi, mm-hmm. franchement, beaucoup de gens ont une décision. On l'a pris par le cœur, comme dit Jean, et Hervé Renal va nous faire gagner. Hervé Renal, il n'a rien gagné.
1: C'est
0: la
1: solution miracle, ça.
0: Gagner Ouldara.
1: C'est sa solution miracle. Bon, d'accord, gagner une Coupe d'Afrique des Nations avec la Zambie, une équipe de la Zambie qu'on n'attendait pas. Après Dadinho gagner la Côte d'Ivoire. Bon, alors on va clore ce débat. On va y revenir justement prochainement, mais avec la complicité de Pama Tarsar, nous allons partir au stade Guadalajara. C'est donc du côté du Mexique, la capitale mexicaine. Alors, tout à l'heure, coach Biram, alors on s'inquiétait un tout petit peu. Le stade, une contenance de 80 000 places, mais voilà que c'est rempli, hein, c'est allé très vite.
0: Tout à l'heure, je pense que, est-ce qu'il n'y avait pas la pluie?
1: Oui.
0: Raison pour laquelle le stade était un peu vide là.
1: Effectivement, il y avait en tout cas une pluie, mais c'était pas une averse, hein, c'était une fine pluie. Et c'était pas des averses, c'était une fine pluie. Mais voilà que le public est venu pour garnir justement ce stade de Guadalajara. Alors nous allons écouter d'abord l'hymne national de l'Angleterre.

Et comme d'habitude, chanter en chœur cet hymne national de l'Angleterre. Et maintenant, eh bien, l'équipe qui reçoit, c'est donc le Mexique. Et nous allons écouter l'hymne national du Mexique, comme on le dit là-bas, l'hymne national de Mexico.

Voilà, avec véritablement beaucoup de poigne, les joueurs mexicains, en compagnie justement de tous ces supporters mexicains, le pays des sombreros, et donc qui sont là, qui ont répondu véritablement à l'appel. Alors regardez le magnifique stade de Guadalajara, plein d'histoire, eh bien, dans ce stade-là. Mais nous allons, dans un petit instant, revenir, puisque nous laissons la part à nos partenaires.

0: Voilà, retour donc au stade de Guadalajara, mesdames et messieurs, dans quelques instants, le coup d'envoi de cette rencontre. En attendant, bien sûr, eh bien, les équipes ne serait-ce que pour la postérité. On les voit, les arbitres, sous les ordres de l'Australien. Il s'agit de Alizera Fegoni. Il est assisté de ses deux compatriotes, en l'occurrence, Georges Lakini et Andreas Lita. Je le disais tout à l'heure, le Maroc est également invité à cette course, corps arbitral, puisque là, il y a eh bien, les deux Marocains, Jalal Zayed, lui, il est le quatrième arbitre, et Zakaria Brinsi, il est justement dans ce groupe, alors dans ce stade où il fait 38 degrés à l'ombre, quand bien même, eh bien, on a vu cette fine pluie s'abattre sur le terrain de Guadalajara. Alors, on attend que les réglages soient complètement effectués. Vous voyez, on va s'accorder avec les arbitres pour que tout le monde, eh bien, que les gens se mettent sur les mêmes longueurs, la même longueur d'onde pour entamer eh bien, ce match ô combien important entre le Mexique et l'équipe de l'Angleterre. Alors, évidemment, ce ne sont pas encore au petit matin, mais là, eh bien, on est donc le lundi côté Birama. Hein.
1: Maintenant, on peut dire bonjour. Hein.
0: Oui, bonjour, bonjour à tous, bonjour à tout le monde.
1: Oui. En tout cas, on va avoir un match très tactique.
0: Oui.
1: Vu que les deux équipes jouent avec un système différent. Mm-hmm. Mais attention aussi à l'équipe de l'Angleterre. À chaque fois, j'insiste sur ça. Mm-hmm. Parce que nous avons des joueurs qui ont maîtrisé ce qu'on a fait. Si on regarde tout le temps l'entraîneur, le match peut être utilisé qui, le match peut stop, il change.
0: Beaucoup de joueurs interchangeables.
1: Tout le temps. Vous voyez, du côté du passé, Rashford a démarré avec Madueke. Ouais. Cette fois-ci, c'est Bukayo Saka et Gordon.
0: Oui, c'est vrai, on n'a pas vu Marcus Rashford.
1: Voilà, en plus, arrière droit, Spence Modon Jay, et Kansa Indi.
0: Ouais.
1: Parce que, encore une fois, Hambo Tuchel, moi, à chaque fois, vous avez équipe, Tuchel, il a une façon de jouer. Ouais. Il faut beaucoup de joueurs qui cassent les lignes. Mmh. C'est-à-dire quelqu'un qui décroche pour chercher le ballon entre les intervalles.
0: Mmh.
1: Et lolu, sincèrement, il y a une chance, il y a une chance, Bellingham. Am aussi ben Bukayo Saka ba nga xamni forum la té tay attention à Gallardo bi nga xamanteni bi tout temps da fay bëgg yegg di jouer tay dafa dajé Bukayo Saka bi nga xamanteni bi da koy jéma provoquer ci côté bi pour des 1 contre 1 xam nga demb so xolé match France bi Barcola bi départ à chaque instant jëm na décanter situation bi amuko. Si vous vous rappelez avec la rentrée de Doué automatiquement il y a penalty. Entraîneur aussi dañu am ay facettes yu bari dina toll fo xamanteni bi da nga utiliser ben joueur bi daw. Voilà, nga soxla da nga soxla joueur bu tactique parce Saka forum moy dila jema yobbu ci côté bi pour provoquer 1 contre 1 par contre un Gordon il aime faire la passe demander le deuxième ballon et essayer de tirer dans les cages. Donc, amna yakar ni on a besoin d'une défense mexicaine très concentrée.
0: Voilà, une défense très concentrée alors que l'Angleterre joue en blanc aujourd'hui et que les Mexicains et les voilà les couleurs traditionnelles, c'est encore le vert avec des parements rouges. Et justement, ce sont les Anglais qui ont donné le coup d'envoi, le premier ballon déjà, eh bien, au niveau de la cage de Jordan Pickford. Et que là, ce sont toujours les Mexicains dans le propre zone qui se sont dégagés avec Joshua Gallardo. Voilà, le joueur de Monterrey. Attention, le gardien de but, il s'agit de Jordan Pickford. Et déjà, coach Biram, les premiers banderies hein, dans cette rencontre. Et que là, ce ne sera pas de tout repos. Hein.
1: Attention à la profondeur, parce que Jordan Pickford, c'est un gardien bien commenté. Vraiment, il joue très bien au football.
0: Le gardien de Everton. Hein.
1: Everton, voilà, le coéquipier de
0: Garnegay.
1: Ouais. Donc, défense mexicaine, si nous avons lu ce livre, à chaque fois, si on les défenseurs centraux, en l'occurrence Gueye et Konsa, si on fait pressing, ben les nerfs trop parce que les joueurs de balle sont pour bug à ce que vous n'avez qu'une défense, il faut gagner avec, donc ils jouent avec Guinao. Donc beaucoup d'autres avec Guinao, Henry Kane avec sa vitesse, Saka et Gordon, vous ne les surprendre.
0: En tout cas, déjà c'est bien parti avec ce premier carton. Dirigé, je crois que c'est Declan Rice. Hein?
1: Pour moi, c'est trop sévère. Hein?
0: Ah oui,
1: parce
0: qu'il
1: n'a pas
0: sévère,
1: mis le pied. Voilà, c'est pas intentionnel.
0: Oui, télescopage
1: c'est trop sévère. L'arbitre aussi, c'est à lui de gérer la rencontre.
0: Oui.
1: Vu qu'avec le public mexicain là, ils vont pousser. Donc c'est Ali, voilà, tout seul, il est en train d'expliquer ça. Il a raison, c'est très sévère ça. On a joué qu'une minute, après tu te permets de dire un militaire et un carton jaune. Après la moindre des fautes, il sera exclu.
0: Ah bon, en tout cas, Declan Rice, il est donc averti. La faute, je crois, sur lui, ce Romain, vous le disiez tout à l'heure, c'est très très sévère. Hein? C'est vraiment très sévère avec le milieu de terrain de l'équipe de l'Angleterre. Voilà, c'est pourquoi... Eh bien, vous avez vu ce coup de gueule de Thomas Tuchel, l'Allemand, qui, justement, alors je crois qu'il va se relever, lui, ce Romain. Voilà, c'est le milieu de terrain de la formation du Mexique. Et ça va reprendre. On en est qu'aux prémices de cette rencontre. Deux minutes de jeu dans cette partie. Et le voilà, il est bien sur ses jambes, lui, ce Romain. Et la partie peut reprendre. Allez, les Mexicains. Avec Joan Vasquez, le voilà qui va orienter le jeu vers le Jorge Sanchez. Sanchez, non, le ballon avec Roberto Alaves. Les Mexicains qui vont contrôler le ballon vers le camp de l'Angleterre. Ce n'est pas fini. Et toujours les Mexicains, le contrôle de balle va revenir derrière avec Alavero. Et que là, les Mexicains devant les joueurs anglais, la défense, qui vont chercher la solution. Et toujours est-il que nous sommes, et bien sur le côté droit, la balle avec Jorge Sanchez. Jorge Sanchez qui a remis à César Montey. César Montey avec Jorge. C'est donc les permutations sans main de balle. Alors là, et bien les Mexicains qui vont peut-être partir. Attention, ce ballon avec Roberto Valverde. Perdu le ballon récupéré par la défense anglaise. Mais déjà, coach Biram, les premiers ballons, en tout cas, nous réservent. Eh bien, un match qui sera joué tambour battant.
1: En tout cas, il y a de l'engagement de la part des Mexicains. On va voir aussi la réaction anglaise. Mais ce qui me fait le plus de plaisir, c'est le fait de voir jouer Gilberto Mora. Ah. Il a 17 ans.
0: Oui, Gilberto Mora, c'est le plus jeune joueur.
1: C'est le plus jeune joueur de la compétition.
0: Voilà,
1: il est Mexicain. Oui. Il joue milieu terrain. Il joue sans complexe. Mm-hmm. Voilà, il n'a pas la peur. Mm-hmm. En tout cas, attention aussi Mexicains, vous nous gagnez aussi des pressing au hasard.
0: Oui.
1: Parce que Ramnani avec Henry Kane là, si vous lui donnez de l'espace, mm-hmm. il va vous surprendre.
0: Ah oui, ça peut surprendre. Bukayo Saka, un ballon. Ah, il était avec la pression de Josia Galedo. Mais Bukayo Saka, alors parlez-nous de ce joueur aussi, de Arsenal qui en tout cas eh bien, est aussi une flèche. Hein.
1: Très très très technique même. À chaque fois, si tu penses qu'il ne va pas courir, tu te trompes lourdement.
0: Mm-hmm.
1: Parce qu'il a de la vitesse et puis un gaucher qui joue avec son pied droit.
0: Oui.
1: Parfois, en cas de provocation, il cherche le couloir droit. Mais à chaque fois, si tu fermes ça, il passe à gauche.
0: Mm-hmm.
1: Il joue avec les deux pieds sur ses centres. En plus, il aime aussi faire les 1-2. Il donne le ballon à Henry Kane pour attendre une remise, pour essayer de tirer. Donc il joue avec beaucoup de facettes.
0: Mmh. Exactement, capable de se transfigurer, lui, Bukayo Saka, l'attaquant, l'ailier droit de cette équipe de Arsenal. Alors que les Mexicains, milieu de terrain, avec Eric Lira, le ballon avec Gilberto Zambrano, vous le disiez tout à l'heure, le plus jeune joueur sur le terrain et de la Coupe du Monde, hein, à ses 17 ans.
1: Ouais.
0: Et ça va repartir avec Josia Galedo. Voilà, le côté gauche, les Anglais qui montent très, très en haut avec Joan Vasquez. On va changer de côté. César Montey qui reprend ce ballon. Les Mexicains, regardez, et qui vont compter le ballon. Mais là, qui a été coupé par Marc Guéhi et que Jude Bellingham qui rentre dans la danse. Attention, un joueur mexicain est envoyé au sol.
1: Il faut laisser le ballon quand même. L'arbitre a sifflé.
0: Bon,
1: c'est eux qui provoquent. Hein. Ce sont les Mexicains qui provoquent.
0: Bon, alors ce sera ainsi pour toute la partie, hein, puisque là, eh bien, c'est avec Eric Lira, le joueur de Cruzados. C'est donc du côté du Brésil, mais déjà, eh bien, les nerfs sont à fleur de peau. Regardez, avec Jude Bellingham, voilà, le joueur du Real de Madrid. Allez, il rentre aussi dans la lutte, hein, et le capitaine anglais. Il s'agit de Harry Kane, voilà, l'attaquant du Bayern Munich. Alors qu'on en est déjà à la 6e minute et 11 secondes de cette rencontre. Mais déjà, eh bien, ça s'annonce assez palpitant, ce match-là. C'est vrai qu'on ne fera jamais de cadeau, ni du côté de l'Angleterre, ni du côté de l'équipe mexicaine. Alors, il y a de l'angle. Alors, Coach Biram, ça risque de dégénérer, hein, ce match-là.
1: Cas, attention à Gueye.
0: Oui.
1: Parce qu'il y a des ces gens de faute-là. L'arbitre risque de ne pas le tirer, hein.
0: Oui,
1: tu joues avec le pays organisateur, c'est en huitième de finale.
0: Oui.
1: Il y a des erreurs qui se payent cash, il faut jouer avec sécurité. Un défenseur, d'abord, avant d'être relanceur ou bien passeur, il doit être défenseur, oui. Il doit défendre la cage.
0: Oui, il faut assurer, assurer d'abord. Oui. Allez, ça repart avec Nico Aurélie. Nico qui remet le ballon là-bas du côté de Jordan Pickford, le joueur de Everton, et qui rapidement remet ce ballon à Elio Andersen. Et ça va revenir toujours à la défense anglaise. Un ballon avec son complaire, ce dernier va lui remettre ce ballon. Il s'agit de Eric Konza. Et ça va reprendre. Attention, les Anglais, c'est vrai que les Mexicains sont venus très très haut pour les harceler. Mais la défense anglaise qui préfère garder le ballon. Attention, attention. Attention cette balle avec Nico Aurélie. Nico Aurélie. Et on va chercher peut-être qui est
1: Gordon.
0: Harry Kane. Ah sinon, Gordon, il a été bousculé. Anthony Gordon.
1: Premier corner anglais.
0: Villa, il a été bousculé. Ouh là là, ouh là là. Aïe, ça ne joue pas. En tout cas, ce match-là, apparemment, n'est pas fait pour les enfants de cœur. Hein.
1: Ah bien
0: alors,
1: sûr.
0: Vous voyez, l'engagement, mais aussi on est très dur sur le ballon, mais autant on est également dur sur l'homme alors que nous en sommes qu'à la huitième minute.
1: C'est tout à fait normal, c'est des rounds d'observation seulement, parce qu'on a pas joué même 10 minutes.
0: Oui.
1: En tout cas, man limay ragal doyen moy arbitre bi match bi dépassé ko.
0: Bon, écoutez, ah. je crois que ça aussi il faut composer avec puisque là, eh bien on a vu l'arbitre laisser certaines actions qui étaient véritablement qui devaient être réprimandées, mais tout de même on va suivre ce ballon. Bukayo Saka du pied gauche et là le ballon qui traverse la cage dans cette
1: mauvais
0: zone.
1: Choix de Saka. Oui.
0: Ah oui, c'est vrai avec son pied gauche.
1: Parfois, c'est très difficile. Si tu vois les défenseurs monter, il faut jouer juste.
0: Effectivement.
1: En cas de perte de balle, il n'y aura pas de défenseurs centraux derrière.
0: Effectivement, je crois que là, en tout cas, il a mal joué le joueur de Arsenal pour cet instant. Le ballon qui revient dans la défense anglaise avec Konza, le joueur de Aston Villa, qui remet pour Marc Gueye. Marc Gueye, un ballon.
1: Anderson.
0: On va chercher peut-être Anderson.
1: Le joueur de Man City.
0: Bukayo Saka, ça revient derrière et qui va retrouver qui? Un ballon, on est à proximité de la circonférence centrale et le ballon toujours avec Marc Gueye. Marc Gueye qui va chercher le côté gauche maintenant, peut-être pour bien orienter Bukayo Saka, mais ça revient derrière les Anglais qui conservent le ballon maintenant, et bien dans leur propre zone. Allez, avec cette balle sur le côté gauche, avec Declan Rice, lui qui a écopé du premier carton jaune de cette rencontre. Allez, les Anglais qui sont tout petit peu acculés là, mais là, cette balle qui revient derrière avec Elio Anderson qui va remettre cette... Attention, attention, il a été harcelé, mais le ballon qui revient derrière avec Konza. Voilà, un très bon joueur, hein, ce Konza-là.
1: Et un bon défenseur, il joue à Aston Villa.
0: Effectivement, quand on voit son jeu sans ballon, attention, le ballon, ouais, il va se désarçonner.
1: Il ne l'a pas touché.
0: Et qui est tombé, il s'agit de
1: Lira.
0: Eric Lira, le joueur de Cruzados. C'est une équipe brésilienne, mais on sent la détermination, on sent qu'il y a de l'engagement dans cette rencontre, il y a de l'envie. Alors que la touche avec Nico Aurélio. Nico Aurélio qui va peut-être envoyer le ballon loin devant. Mais là, c'est vrai qu'il ne pourra pas rattraper le ballon. Il s'agit d'Anthony Gordon, le joueur de Newcastle. Et que la dixième minute, voilà, nous venons de dépasser cette dixième minute. Mais déjà, eh bien, on sent que c'est un match qui sera palpitant. C'est en tout cas ce qu'on a vu depuis. Une équipe, en tout cas d'Angleterre, qui est entrée véritablement de monter de grands assauts alors que c'est un ballon retrouvé par les Mexicains. On va déplacer le jeu sur le côté droit, le côté gauche maintenant. Les Mexicains qui reviennent. On va tourner autour de ce ballon pour chercher Paul Jiménez. Et c'est un ballon récupéré par la défense anglaise. Alors, attention, mais il a perdu.
1: Aurélie, c'est lui qui doit jouer simple. Hein. Oui, faut pas forcer la passe.
0: Oui, la récupération, de toutes les façons, elle est mexicaine. Et ça va passer absolument par le deuxième tiers. Les Mexicains qui tiennent bien le ballon. Et les ballons, toujours au contact de ce ballon, les Mexicains. Et ça revient derrière. Et c'est un ballon récupéré par qui? On va chercher le côté. Non. Il préfère garder le ballon dans le propre zone. C'était avec César Monté. Attention, un ballon en cloche. Et que la sortie de Jordan
1: Pickford. C'est Romo qui avait fait la pénétration en tant que militaire.
0: Effectivement, je crois que là, véritablement, en tout cas, ce ne sera pas de tout repos. Alors, vous avez vu, eh bien, on répond du tac au tac aux assauts de l'adversaire. Tant et si bien que ce match-là, en tout cas, ça ne sera pas du tout repos. Allez, Jude Bellingham qui remet pour Nico. Nico qui va envoyer le ballon sur le côté droit, peut-être pour chercher Bukayo Saka. On est très loin, mais c'est une balle avec Konza. Le voilà, très tranquille, hein, Konza. L'arrière de cette équipe qui remet pour Nico Aurelio. Nico Aurelio, le ballon toujours avec les Anglais qui vont chercher la solution, mais qui préfèrent revenir derrière. Et que là, véritablement, les minutes s'agrènent. Attention, Harry Kane qui est lancé.
1: C'était pour Saka, il n'était pas hors jeu.
0: C'était
1: pour Saka.
0: Un ballon, et cherchait Harry Kane, mais il trouve Saka.
1: Saka.
0: Il trouve Bukayo Saka, mais là, il cherchait Harry Kane.
1: Il aime ça, faire des courses là. Voilà, faire des courses arrondies pour demander le ballon derrière les défenseurs.
0: Oui, attention, tout de même, ce ballon, pour les Mexicains, ce n'est pas encore. Ah, bien joué de la part de Bukayo Saka qui est revenu troubler la quiétude de Josia
1: Gallardo.
0: Gallardo.
1: En tout cas,
0: FC Monterrey.
1: Ça va souffler, hein. C'est ce côté-là, entre Saka et Gallardo.
0: Oui, et tout le monde dépend, tout le monde dépend. Alors, voyez, la bataille est singulière entre Bukayo Saka et Josia Gallardo, le joueur du FC Monterrey. Monterrey, voilà, c'est l'un des grands clubs. L'un des grands clubs du Mexique. Voilà, exactement. Allez, et ça revient derrière. Toujours ce ballon envoyé en avant. Et là, en attaque, on cherchait Bukayo Saka. Mais le ballon avec toujours les Mexicains. Ah, ils conservent le ballon, les Mexicains. Et ça revient derrière. On va chercher la défense avec Joan Vasquez. Vasquez qui remet pour César Monté. César Monté. Attention, la perte de balle.
1: Attention à ce gamin. Il ne faut pas jouer avec le feu.
0: Joan Vasquez. Il a joué avec le feu.
1: C'est un gamin, c'est normal. Gilberto Mora, le dossard numéro 17.
0: Oui,
1: il joue avec le feu parfois.
0: Gilberto Mora. Oui, c'est vrai, Gilberto.
1: C'est le dossard numéro 19.
0: Oui, 10 heures, c'est Zambrano. Hein. C'est Zambrano. Il a un nom assez long, mais on va dire Gilberto seulement.
1: Ouais.
0: Allez, le ballon sur le plan droit. Attention!
1: Quelle action!
0: Cette tête!
1: Ouais, quelle action!
0: Cette tête,
1: de Raoul.
0: Véritablement, de Raoul
1: Jiménez.
0: Ouais. Le joueur de Fulham. Il a eu chaud.
1: Ouais.
0: Il a eu chaud avec cette tête plongeante. Avec le gardien de but, Jordan Pickford. Tant et si bien que c'est un corner. Un corner au bénéfice de l'équipe mexicaine et qui va se charger de l'exécution de ce corner. Attends de voir le dossard. Et là, c'est Roberto Alavero. Voilà, c'est donc le joueur qui évolue à Guadalajara FC. Et que ça va reprendre un autre corner. Hein,
1: deuxième corner consécutif.
0: Le deuxième corner avec Roberto Alavero. Et c'est parti avec son pied gauche. Le corner rentrant, mais repoussé par la défense de l'équipe de l'Angleterre.
1: C'est Harry Kane qui était au premier poteau.
0: Effectivement, puisque là, il est venu prêter main forte à cette défense, Harry Kane. Mais là, pourvu que la condition physique suive. Hein, puisque là, allez, le ballon, tu avais les Mexicains qui vont retourner vers leur base arrière et ça va revenir vers le côté gauche avec César Monteil. César qui remet pour Vasquez, Vasquez qui va chercher Josia Galego Mena. C'est Vasquez, Vasquez, le ballon toujours avec les Mexicains. Attention, ce ballon en cloche, c'est pas mal joué là. Oh là là, oh là là, il n'aura pas le temps.
1: C'est une sortie.
0: Prendre ce ballon, Josia Galego. Voilà, c'est un arrière qui monte constamment aux avant-postes. Hein.
1: Je te l'ai dit depuis le début de la rencontre, Galego et Sanchez. C'est deux arrières qui montent beaucoup.
0: Et puis deux flèches aussi. Hein. Ouais. Ce sont deux flèches avec Jorge Sanchez. Voilà, et c'est ça, c'est le prototype d'un arrière latéral moderne. Allez, la touche effectuée avec Jarel, le joueur du Bayer Leverkusen. Et ce sont, attention, avec Jarel Konza. Aïe.
1: En tout cas, il y a beaucoup de duels.
0: Ah mais écoutez, ça c'est une lutte farouche, hein.
1: C'est tout à fait normal.
0: Ah oui, une lutte farouche. Alors bonjour à Ibrahim Fall Junior qui vient de prendre le relais avec notre ami Papa Matar Sarr à qui on va souhaiter une bonne matinée. Alors qu'on revoit justement cette tête piquée véritablement de Paul Jiménez. Alors là, c'est vrai qu'on nous signale que lui, eh bien, il est né en Espagne, il a changé de nationalité, il a pris la nationalité anglaise, non, il a pris la nationalité, pardon, du Mexique, hein, mais il est né en Espagne. Il a choisi, eh bien, sa carte sportive et il a préféré justement le Mexique. Alors qu'on revient sur le terrain, ce sont toujours... Eh bien, les Anglais, les maillots blancs, c'est vrai que l'Angleterre, les Three Lions, comme on les appelle, voilà, ils vont calmer le jeu. Et pour revenir derrière dans ce milieu, pour chercher Jude Bellingham, mais le ballon, il est perdu. La récupération avec Julien Quiménez, les Mexicains qui contrôlent le ballon et qui vont essayer de pousser le ballon vers le camp de voilà, Jiménez. Encore lui, Julien Quiménez, hein. Et le voilà, toujours avec le ballon, ce sont les Mexicains et qui vont pénétrer. Ils vont pénétrer, le tir est contré. La récupération de cette défense avec Jarel Konza. Mais coach Biram, eh bien, un rythme tambour battant, un rythme étourdissant.
1: C'est tout à fait normal parce que le Mexique joue devant son public. Il a de l'apport. C'est normal, nous, il dit un pressing anglais. N'oublions pas que Douane, vous avez vu le match qui est opposé entre le Maroc et le Canada.
0: Effectivement.
1: Jusqu'à la pause fraîcheur, Canada a meilleur match subi.
0: Exact.
1: Avec l'appui du public.
0: Exact.
1: Mais après les Marocains, après la pause fraîcheur, on a vu une autre équipe du Maroc. Hein.
0: Mm-hmm.
1: Il faut se concentrer juste pour ne pas prendre de but en début de rencontre.
0: En tout cas, le Maroc s'était complètement transfiguré au moment où. Justement, ce sont les Canadiens qui contrôlaient le match. Ils l'avaient eh bien, à bout, ces Canadiens. Malheureusement, le coup de Trafalgar est arrivé. Et donc, ils ont pris la raclée 3-0 en faveur du Maroc. Bravo aux Marocains. Et ça va partir avec Marc Guéhi qui va peut-être envoyer le ballon vers le côté gauche avec Anthony Gordon. Anthony Gordon, le voilà en toute vitesse et dans la surface des réparations. Mais là, in extremis, il s'agit bien sûr...
1: Ils ont deux flèches sur les côtés. Hein.
0: Oui, Eric Lira, ah, il est bien revenu.
1: Gordon et Saka, il court vite.
0: Ah oui, ils ont des flèches, ils ont des flèches. Et tant, coach Biram, ce que je remarque, c'est qu'il y a des flèches en défense arrière avec Jarel Konza de Bayer Leverkusen, mais aussi Nike Aureli. Alors, c'est la même chose en attaque avec Bukayo Saka et Anthony Gordon.
1: Je pense que le match, au début, c'est sur les côtés. Hein.
0: Ah, c'est bien lancé. Hein.
1: Ouais, c'est le constat qu'on a fait, c'est sur les côtés, c'est de la part des deux équipes.
0: Ce match-là, alors regardez la forte sudation sur le visage de Jude Bellingham. Alors que c'est parti avec Declan Rice, le ballon.
1: Il met tous les ballons au premier poteau. Hein.
0: Ah oui, c'est vrai, le ballon.
1: Parce qu'il joue à Arsenal, à chaque fois, c'est là où il met le ballon.
0: Bon, alors, on va voir, en tout cas, le joueur de Newcastle. Il s'agit bien sûr d'Anthony Gordon. C'est vrai qu'il est en train de bousculer cette défense. Et surtout avec sa pointe de vitesse. Alors que Nico Aureli, qui va envoyer cette touche et c'est parti avec le ballon est allé directement en sortie de but. 21 minutes, ça partait vite dans cette rencontre 0-0 entre l'Angleterre et l'équipe du Mexique. Mais dans tous les cas, eh bien, c'est un match qui ne sera pas de tout repos, hein, puisque là, vraiment, pas de temps à perdre dans cette rencontre. Il y a de l'engagement, il y a véritablement eh bien, l'envie de gagner sa place en quart de finale entre ces deux équipes. Et c'est parti, le ballon qui est allé sur le côté gauche. Maintenant, la récupération, eh bien, elle sera anglaise, mais va-t-il récupérer? Ah non, non, il ne pourra pas récupérer ce ballon. Et ce sont les Mexicains et qui vont le faire, le ballon avec Jorge Sanchez et qui remet ce ballon. Alors, Alberto, cette fois-ci avec Gilberto, vous le disiez tout à l'heure.
1: C'est Gilberto Mora.
0: Zambrano Mora,
1: ouais.
0: C'est donc le plus jeune joueur de cette rencontre, de cette Coupe du Monde même, autant le dire, alors que les Mexicains, et les voilà. Alors la bataille, elle est rude, elle est rude au milieu de terrain. Elle est très rude.
1: Vous regardez même l'arbitre avec son intelligence. Il préfère arrêter le match et passer à la pause fraîcheur. Juste pour calmer les acteurs.
0: Ah oui, c'est vrai. En tout cas, les nerfs sont à fleur de peau. Hein, depuis que le début de cette rencontre, on voit des nerfs complètement eh bien, à fleur de peau dans cette rencontre. L'énervement, on a l'habitude de dire. Eh bien, il est assez communicatif. Et ce que nous sommes en train de voir sur ce terrain entre Anglais et Mexicains, eh bien, on ne se fait pas du tout cadeau, loin s'en faut. Ah, ils sont en train véritablement de jeter toutes les armes dans la bataille, puisque quotidiennement, vous savez, eh bien, l'équipe du Mexique qui est chez elle et qui veut, vaille qu'à vaille, en tant que pays organisateur, gagner ce match-là. Mais je suis une équipe anglaise qui, depuis longtemps, eh bien, court derrière une deuxième Coupe du Monde.
1: En tout cas, il y a un piège là-dessus. S'ils veulent marquer coûte que coûte, ils risquent d'être surpris. Surtout ici sur le côté droit, à Sanchez, le dossard numéro 2 des Mexicains.
0: Oui.
1: Il a affaire avec un Gordon très rapide et très technique.
0: Mmh.
1: Et Gordon, vous savez, c'est pas pour rien que Barcelone a versé 64 millions d'euros pour le
0: beaucoup
1: recruter.
0: Beaucoup d'argent, de toutes les façons.
1: Sanchez, avant d'être attaquant, il faut être défenseur d'abord. Il faut défendre.
0: Oui,
1: S'il libère de l'espace à Gordon, mmh, avec ses dribbles et ses frappes, il risque d'être surpris.
0: Effectivement. Alors, ce que vous disiez est vrai, coach Biram, avec les schémas tactiques d'aujourd'hui. Évidemment, cette notion de couverture mutuelle et surtout en défense. Alors là, dans cette rencontre-là, c'est la belle illustration. Mmh. On est en train de voir défensivement, en tout cas. Et bien, c'est ce qu'on appelle cette couverture mutuelle. Défensivement, évidemment, il y a des notions créatives en attaque aussi, mais c'est surtout et bien, du côté de la défense.
1: Tuchel, comme je vous l'avais dit depuis le début, c'est un entraîneur très tactique.
0: Oui,
1: à chaque fois, vous le voyez hurler avec ces joueurs-là. Mmh. Ils veulent juste qu'ils comprennent ce qu'ils font.
0: Oui.
1: Parce que les gars, selon moi, mon show, à chaque fois, les défenseurs centraux, vous n'y gagnez pas de balle. Vous n'y gagnez pas de balle, attaquant mexicain et pressing. C'est vrai, vous l'avez pressé, vous ne connaissez pas les gardiens. Vous avez dit que les deux excentrés, vous avez dit que c'est plus fort d'avancer. Vous avez demandé de balle, vous avez défendu. À chaque fois, vous avez fait Bernion, deuxième fois, chacun. Si vous réussissez à contrôler, vous avez fait face à face avec le gardien.
0: Oui.
1: Mais malheureusement, il n'a pas réussi son contrôle. Donc, attention. Lolo Retifeni, il a parlé de Bellingham depuis contre Congo. Après le match, il l'a dit même. Beaucoup de gens qui ont fait le couloir. À moins que vous avez fait le ping. Voilà, je vous dis fait. Mais quand tu as dit que tu as fait le ball, permettre qu'on mette le il veut juste qu'il soit derrière Henri Kane, aller donner la main à Saka ou bien à Gordon.
0: Voilà, on va vérifier tout ça, mais en tout cas, ça me laisse un peu à ma fin avec Jude Bellingham. Je l'attendais comme maître du milieu de terrain. Jude Bellingham, évidemment, il doit être le moteur de ce milieu en récupération s'il gagne, en tout cas. Eh bien, la bataille du milieu, son équipe peut faire très mal, hein, puisque c'est, attention, le ballon toujours avec Anthony Gordon dans les bras du gardien de but.
1: Tout à l'heure, vous avez vu, il est trop rapide.
0: Ah oui,
1: il est intelligent dans le jeu.
0: Bon, moi j'ai dit, il est ultra rapide. Alors regardez, quand bien même il a été retardé, mais il a réussi à envoyer le ballon malgré l'intervention de César Montes, le joueur de Almeria. Alors que là, il se passe de très bonnes choses là-bas devant, avec Konza et Eric Konza, le joueur de Aston Villa, à la lutte tout à l'heure avec Paul Jiménez.
1: Il pose beaucoup de problèmes à la charnière centrale.
0: Effectivement, hein. Puisque là, entre Marc Guéhi et Konza, par moment, eh bien, ça laisse un tout petit peu, ça ne conjugue pas le même verbe pendant le plus souvent, surtout à l'occasion de ces contre-attaques assez rapides, des attaques placées avec cette équipe du Mexique. Allez, un ballon, et toujours on va chercher Gordon, mais cette fois-ci, eh bien, le ballon, c'est vrai qu'à son flanc gauche, il était bien servi par Nico Eurolli, l'arrière latéral gauche de cette équipe anglaise, et que les Mexicains qui vont devoir effectuer cette touche. Voilà, c'est fait avec Jorge Sanchez. Jorge Sanchez, ballon perdu. La récupération, mais là, les Anglais qui perdent encore ce ballon et récupéré par qui, hein, les voilà qui les tirent.
1: C'est Kanza, il est agressif sur le marquage.
0: Ah, oui,
1: raison pour laquelle on l'a choisi au profit de Spence.
0: Il est dur sur l'homme. Attention, on va chercher Vaille Cavaille avec Harry Kane à la lutte avec l'arrière du Mexique. Mais là, ça revient derrière. Alors que, oh là là, oh là là, il y a coup franc, l'arbitre n'a pas sifflé, on n'a pas bien compris. Attention, et c'est un autre ballon avec Sonia, Roberto et Oliveira, les Mexicains qui contrôlent le ballon. Attention, ah, ils sont donc attaqués avec qui Gilberto Zambrano. Et que les Anglais qui... Ah, Kevin. Allez, Jude Bellingham, malheureusement, il perd le ballon au profit de Serge Sanchez. Les Anglais qui vont laisser le ballon sortir, puisque là... Mais il y a la terrible pression des Mexicains.
1: Il y a beaucoup de tambour battant.
0: Il y a une terrible pression avec ces Mexicains. Un match qui se joue tambour battant. Alors, on le disait, ce ne sera pas du tout repos. De toutes les façons, depuis la première minute jusqu'ici, on en est à la 28e, mais il y a sans répit. Eh bien, du tac au tac, les équipes se renvoient la balle. Hein. Attention, oh là là là là, il ne l'a pas vu. Il ne l'a pas vu, évidemment, avec Anthony Gordon, qui a failli se faire mal. Sinon, peut-être, je ne sais pas, mais en tout cas, eh bien, il est resté couché, il est resté sur le gazon. Et que là, celui-là qui a fait la faute, c'est Eric Lira. Je crois que, en tout cas, il y a de l'énervement de part et d'autre. Hein.
1: En tout cas, attention, parce que, encore une fois, j'insiste. Je veux que l'arbitre gère la rencontre tranquillement. Oui. Oui. Parce que les Anglais ne cèdent jamais à la pression mexicaine. Oui. Parce que, championnat d'Angleterre, Mogan de Metli.
0: Effectivement.
1: Derby Amfofu, voilà, derby de Londres, entre Manchester, Liverpool, genre. Ils ont l'habitude de jouer ces derbys-là. Mm-hmm. Raison pour laquelle, à chaque fois que Harry Kane les parle, il leur dit qu'il faut se concentrer. Il ne faut pas écouter le public. Tout se passe ici, dans le terrain.
0: Effectivement. Le Mexique, en tout cas, est chez lui, très sûr, avec Jean Vasquez, le joueur de Genoa. Et on va envoyer le ballon loin devant avec Julian Quiñones, Bukayo Saka, qui est tombé. Et évidemment, personne ne l'a touché. Hein. Je crois que c'est peut-être un problème de crampon. Ben, dans tous les cas,
1: il a glissé. Hein.
0: Oui, le terrain est assez glissant du fait de cette pluie qui s'est abattue avant le début de cette rencontre. Allez, ça va repartir sur le plan droit maintenant. Un ballon toujours avec Eric Lara, le joueur de Cruzados du côté du Brésil. Et que le côté gauche, attention avec Julian. Julian, il est passé. Et heureusement, ah, il était bien là avec Elias Anderson. Oh là là, il ne pourra pas sauver ce ballon. Declan Rice. Et que là, ce sont les Mexicains. Ah, mais ça joue bien du côté du Mexique. Hein. Et c'est l'autre Quiñones,
1: Julian. Avec sa puissance, oui, il préfère garder le ballon.
0: Voilà, et les gauches, Julian. Et c'est pas mal joué, ça. Le jeu sans ballon, et ça revient derrière. Attention à ces Mexicains. Et les voilà.
1: C'est des joueurs de petite taille aussi.
0: Ah, ouais,
1: il faut qu'ils gardent le ballon.
0: Ah, ils sont ultra rapides. Hein. Ouais. Ils sont vraiment ultra rapides. La vélocité. Regardez ce ballon avec César Montes. Et qui va introduire qui. On lui remet le ballon derrière. Et c'est une balle toujours avec Gilberto Zambrano, le plus jeune joueur, le capitaine César Montez qui va monter le ballon. On va chercher le côté gauche maintenant. Attention, cette introduction de balle. Mais là, perdu. La récupération de Declan Rice. Pourtant, il est en train d'enrayer beaucoup d'actions dangereuses. Declan Rice. Attention, les Mexicains, le tir. Et c'est allé cadré, justement. Ouais. Pas cadré avec lui, ce Romo. Lui, ce Romo qui a décoché un tir de très très loin. Mais dans tous les cas, qui ne pourra pas inquiéter Jordan Pickford, le gardien des buts de Arsenal, là-bas, du côté de l'Angleterre, la Premier League. On le connaît bien. C'est vrai que là, véritablement, alors que là, eh bien, on voit le moteur de cette équipe de l'Angleterre. Il s'agit bien sûr de Harry Kane, qui en est le capitaine. Attention, ce ballon avec Eric Lara. Eric Lara, alors là, il semble gagner le milieu de terrain, hein, Eric Lara. Alors que c'est une balle, on va solliciter le gardien de but. Non, pas prendre de risques. Attention avec ce ballon, mais il y a faute auparavant. Effectivement, c'est
1: les Anglais, ils gèrent la pression. Hein?
0: Ah oui, c'est une
1: ils gèrent terrible la pression. Ils savent que les Mexicains ne pourront pas continuer la rencontre comme ça.
0: Bon, de toute façon,
1: on ne peut pas presser pendant 45 minutes.
0: Oui, c'est une terrible pression qui sévit ici, eh bien, à ce stade de Guadalajara. Et que là, ça va repartir toujours avec les Anglais. Ah, ils sont habitués à ce jeu, les Anglais. Hein? Et ça revient derrière, toujours avec Eric Konza.
1: C'est Konza.
0: Et Konza qui remet à son compère, il s'agit de McGeehy. Voilà les deux hommes qui se passent le ballon. On va déplacer les jeunes. Jarel Konza, l'autre Konza. Et il cherchait la flèche. Il s'agit bien sûr. Eh bien, attention, cette lutte est toujours avec Julien Jiménez, Julian Jiménez. Il est en train de poser des problèmes. Il est en train de poser des problèmes aux Anglais. Et surtout quand le ballon transite au niveau du côté gauche à l'aile.
1: C'est tout à fait normal parce que Jiménez, de fait, que joueur,
0: il est puissant.
1: Voilà, parfois il est puissant. Mais il faut un défaut aussi. Moi, parfois, à l'entrée de la surface,
0: il se fait choix.
1: Voilà.
0: Allez, on va suivre ce ballon toujours avec le milieu de terrain anglais. Et là, qui semble gagner le milieu hein, pour l'instant, Eric Lira. Voilà, le jeu de Cruzados. Et ça va repartir toujours du côté gauche, du côté droit, plus exactement. Et c'est un ballon que César remet au côté gauche qui va chercher Roberto Alavero. Roberto qui revient derrière. On est dans la zone de la formation anglaise. Et c'est un autre ballon. Certainement, eh bien, ils vont l'envoyer dans la boîte. Et voilà qui est fait. Et là, heureusement que les... Ah, ça se durcit. Ça se durcit le jeu.
1: Sur le côté.
0: Ah oui, ça se durcit. Hein.
1: Il y a beaucoup de duels sur les côtés, entre Gordon et Sanchez, entre Gallardo et Saka. Oui,
0: effectivement, Georges Sanchez, c'est vrai que là. Mais l'Anglais ne laisse aucune chance, lui, Nico Aurélie. Aucune chance, justement, eh bien, à son vis-à-vis. Et que le ballon là-bas sur avec les Mexicains qui vont contrôler le ballon, qui vont déplacer les jeux vers le côté gauche maintenant. Et c'est toujours avec Eric Lira. Alors je le disais, on ne le sent pas, mais coach Eric Lira, il est en train d'occuper le milieu. Hein.
1: En tout cas, c'est le poumon de l'équipe. Hein.
0: Ah oui, oui, oui.
1: À chaque fois, c'est lui qui récupère tous les ballons.
0: Ah oui, c'est le moteur, du milieu de terrain. Hein.
1: Il donne des solutions. Il vient aussi pour aider la charnière centrale.
0: Oui, oui.
1: Surtout sur les sorties de ballon. À chaque fois, il se met entre les deux défenseurs pour essayer de stabiliser la défense.
0: Et puis, un bon récupérateur aussi. Hein, je
1: avec sa petite taille.
0: Il faut lui donner en prime cela. Alors que le ballon avec Roberto Alavero. Roberto, le ballon est récupéré par la défense de l'équipe mexicaine. Ah, ils tiennent bon, hein. Ils tiennent bon, ces Mexicains. Attention, ce ballon en cloche. Heureusement, sous la menace de Paul Jiménez, le joueur de Fulham, à la sortie opportune. Alors que là-bas, il est parti avec Declan Rice. Declan Rice pour chercher Bukayo Saka. Va-t-il passer Bukayo Saka? Le centre de Saka et le but.
1: de Bellingham.
0: Le but de Jude Bellingham. Il a crucifié le gardien de but, Raoul Randall. Il ne pouvait absolument rien, mais vraiment, excellent travail de Bukayo Saka. C'est lui qui a fait tout le job. Et que là, Jude Bellingham, eh bien, d'une tête splendide, a crucifié le gardien de but. Il s'agit bien sûr de Raoul Randall, mais vraiment belle action en tout cas de Jude Bellingham.
1: Alors, c'est un joli but, mais encore c'est Saka.
0: Oui. Yeah. Bukayo Saka qui a fait un magnifique travail.
1: Oui, c'est Vasquez qui a commis une erreur, le défenseur central gauche.
0: Oui.
1: Il devait faire la couverture parce qu'il ne devait pas avoir le 1 contre 1 entre Saka et Gallardo. Regardez, il est en train de reculer alors qu'il devait sortir sur le porteur.
0: Splendide tête de Jude Bellingham.
1: Je te l'avais dit, Saka, un centre du pied droit. Il joue avec les deux pieds.
0: Quelle splendide tête, celle de Jude Bellingham, le joueur du Real Madrid qui véritablement a mis sur orbite cette équipe d'Angleterre. Mais ce n'est pas fini. Il faudra vraiment jeter toutes les armes dans la bataille. Mais là, sur ce terrain, contre Biram, c'est la stupeur dans le stade. Hein.
1: En tout cas, ça demande beaucoup de concentration. Parce que
0: 7 minutes.
1: Je l'avais dit tout à l'heure, on ne peut pas faire un pressing pendant 45 minutes.
0: C'est pas possible. C'est pas possible. Attention, ils sont repartis, les Anglais. Mais là, le ballon, attention, encore une fois, peut-être le deuxième but. Ouais,
1: le Bellingham.
0: Le deuxième but. Le deuxième but, évidemment, avec Jude Bellingham. Et là, les Anglais, flambèrent au vent, sont en train véritablement de nous émerveiller à l'instar à un moment où véritablement l'équipe mexicaine était en train de pousser.
1: Ouais.
0: Effectivement, l'expérience a dominé, on peut le dire.
1: Ils sont de crucifier cette équipe.
0: Oui, c'est vrai. L'expérience est en train de dominer la vigueur et la fraîcheur de la jeunesse. Puisque là, on les a vus, les Anglais, avec de merveilleuses contre-attaques. Mais là, véritablement, en tout cas, c'est la stupeur ici. Alors, on revoit encore ce but. Jude Bellingham, avec cette passe lumineuse de Harry Kane, le capitaine de cette équipe anglaise. C'est vraiment la puissance, c'est vraiment la puissance. Et Jude Bellingham qui met le plat du pied. Et donc, voilà, le deuxième but. Alors que Thomas Tuchel, regardez, évidemment, comme un jeune en furie, il est en train véritablement, le temps de célébrer un but de Jude Bellingham. Voilà l'homme de ce match pour l'instant, Jude Bellingham, et qui met les Anglais sur orbite.
1: En tout cas, c'était un signal tout à l'heure, parce qu'ils ont affaire avec un Bellingham ou bien un Harry Kane, des joueurs de classe mondiale.
0: Oui.
1: Tu ne devais pas sortir comme ça. Il y a beaucoup d'espace entre la charnière centrale et les latéraux.
0: Oui.
1: Retirer Ben Yon, nous sauver. Deuxième fois, ça fait que troisième fois, ça allait être pire.
0: Ah oui, et ce match-là, Côte Biram va se gagner au mental. Ça va se gagner au mental. C'est vrai que à ce stade de ce match, il faut dire que c'est un match couperé. C'est le mental, c'est véritablement l'envie, c'est la détermination. Il faudra se montrer beaucoup plus incisif, surtout à l'approche des 18 mètres, et surtout pour cette équipe du Mexique, évidemment, au moment où pourtant elle se mettait à bien jouer. Hein. Elles ont trouvé la quiétude de cette défense, mais voilà que le coup de Trafalgar est arrivé. Bravo, bravo aux Anglais. 39e minute, et pour l'instant, l'Angleterre a un pied, s'il faut le dire, peut-être en quart de finale.
1: En tout cas, tout à l'heure, ils avaient une défense très compacte, les Mexicains. Mais malheureusement, top une ancienne euphorie, après respecter tout le conseil du coach Sibidjo Rewon, il faut qu'il y ait un milieu terrain. Bon, à chaque fois, vous sacrez une balle. Si vous êtes intérieur, vous avez un milieu terrain. Pareil pour Gordon. Ça fait Saka à Gordon, nous avons un problème de double match. Mais depuis le marquage, il commence à faire un coup. Nous avons Lira à Dikodef, nous avons Ramon à Dikodef. Mais Saka, le règle est à chaque fois, ce balle est fait à Gordon. Il a écarté la ligne de folie. Il a à ce que Rice ou bien Bellingham contourne le jeu pour lui provoquer un contre un. Saka, c'est un gauche, très rare gauche du commun. Sous le dribble, il a à droite pour faire le centre. Vous avez vu le premier but.
0: Oui.
1: Ouais. Depuis le début, c'est un gauche qui joue bien avec son pied droit.
0: Cas,
1: donc, Mexicain, en ce moment, nous devons défendre Dank aussi.
0: Cas,
1: bon, c'est un temps fort, nous jouons. Mm-hmm. Mais s'il force à marquer ou bien à réduire le score, il risque de prendre le troisième but.
0: Ah,
1: et c'est
0: bon.
1: Pourquoi le match sera plié.
0: En tout cas, coach Biram, il faudra un véritable dynamiteur à cette équipe du Mexique pour revenir. C'est vrai qu'on le disait tout à l'heure, l'expérience est en train de dominer la vigueur et la fraîcheur de la jeunesse. Tellement il y a le mental, il y a l'envie, grosso modo, on peut dire qu'une véritable machine, puisque ce sont des matchs de survie. Vous gagnez, vous restez, vous perdez, et bien vous rentrez à la maison. Je crois que là, véritablement, et bien il n'y a plus de calcul à se faire. C'est un match couperé et que les Anglais, en tout cas pour l'instant, tiennent le bon bout à la cara. Hey, l'égalisation, non !
1: La réduction du score.
0: Attention, la réduction du score. Réduction du score par Jiménez.
1: Jiménez.
0: Jiménez.
1: À la 42e minute.
0: Julián Jiménez qui vient d'égaliser et qui demande au public de pousser le public du stade de Guadalajara et les Mexicains complètement en furie. Et voilà que, véritablement, eh bien, à telle enseigne que ce match-là, coach Biram, alors, autant dire, bien malin, c'est lui qui pourrait pronostiquer, en tout cas, la victoire de l'une ou de l'autre formation.
1: En tout cas, ce serait une grosse erreur, parce que le match est de Mogulfen. Et ça a mis quelqu'un qui a un pronostic. Au début, on disait que, par exemple, sur le papier, que l'Angleterre est favorite.
0: Mm-hmm.
1: Mais n'oublions pas que le Mexique, c'est le pays organisateur,
0: oui,
1: avec l'appui de son public.
0: Oui,
1: voilà,
0: oui.
1: Le public qui pousse. Déjà, ils sont parvenus à réduire le score jusqu'à la mi-temps. En deuxième mi-temps, on va avoir un autre match.
0: Oui, et c'est le puissant attaquant, Julián Jiménez, qui a crucifié Pickford, Jordan, le gardien de but d'Everton. Et le voilà toujours. Mais quelle puissance ce garçon. C'est vrai que là...
1: C'est un monstre, hein.
0: En tout cas, très euphorique, très euphorique. C'est vrai que là, on le voit très bien campé sur ses hanches, l'attaquant de cette formation du Mexique. Il s'agit bien sûr de Julián Jiménez qui a réduit le score au grand dam de Thomas Tuchel, l'entraîneur de l'équipe de l'Angleterre qui est en train de douter un tout petit peu, mais tout de même de pousser son équipe vers la victoire à la 43e minute de cette rencontre. Mais le match qui devient un peu fou, attention, encore les Mexicains. Ah, il est tombé, qui va peut-être retrouver le ballon. C'est avec Roberto
1: Sanchez.
0: Et que là, véritablement, Sanchez,
1: c'est Sanchez qui cherchait
0: avec
1: la foot.
0: Ce ouais. Ballon, Jorge Sanchez. Mais là, l'arbitre n'a pas suivi, puisque là, évidemment, il a été un tout petit peu touché par Nico Orelli, l'arrière latéral gauche de cette équipe de l'Angleterre. Mais quel engagement, en tout cas, de Julián Jiménez. Il fallait s'y attendre, hein, avec sa pointe de vitesse,
1: bien
0: avec
1: sûr.
0: Sa puissance, mais aussi son sens du jeu sans le ballon, à telle enseigne que, véritablement, eh bien, il pose problème à cette équipe de l'Angleterre, quand bien même Bukayo Saka qui va faire cet appel de balle. Oh là là, il n'a pas suivi, alors que Bukayo Saka était complètement démarqué. Le ballon avec qui marque Gueye, la défense anglaise qui conserve le ballon. Mais attention, le ballon il est perdu. La récupération, elle sera mexicaine. Attention derrière les Mexicains et qui partent dangereusement. Heureusement, la défense. Avec Konza Eric qui s'est débarrassé de ce ballon. Mais attention aussi aux menaces de cette équipe du Mexique, puisque là, n'eût été Jarel Konza, l'autre Konza, le joueur du Bayer Leverkusen, et donc qui s'en est bien sorti. Attention, cet autre ballon, mais là, la défense de l'Angleterre est en train de subir.
1: C'est normal, c'est le temps fort des Mexicains. Et aussi, il y a 5 minutes de temps additionnel.
0: Ah, oui. 5 minutes de temps additionnel. Tellement le match est allé très vite, à telle enseigne qu'on n'avait pas vu. Allez, avec Jorge Sanchez. Le voilà, l'arrière latéral gauche, droit qui va envoyer le ballon. Mais la récupération, elle sera mexicaine avec Jorge Sanchez. Et qui remet dans la boîte. Et cette balle. Tout... Hey, oh, à côté.
1: Comment
0: il le met
1: ça
0: à côté. Il le met à côté cette fois,
1: oui.
0: Avec
1: c'est précipité, hein,
0: ouais. C'est encore Eric Lira, hein.
1: Non, c'est Jiménez,
0: avec la passe avec le jour de Paul-Am, Paul Jiménez, mais là c'est passé à côté alors que la cage
1: c'est
0: était
1: précipité.
0: Complètement béante, comment. Eh bien, celle de Jordan Pickford, mais quel match qui va devenir assez fou là. Attention, Bukayo Saka. Mais là, il a été un tout petit peu brutalisé.
1: Et il faut que les Mexicains bloquent les couloirs.
0: Ah bon, écoutez.
1: Avec Saka et Gordon, tout peut arriver là-bas.
0: Ah oui, oui, oui, ça c'était clair. Mais on revoit encore, en tout cas.
1: Mauvais dégagement.
0: Puissance.
1: C'est Gonza.
0: Véritablement. Ouais, ouais,
1: un mauvais dégagement de Gonza.
0: Oui, Gonza a commis une petite erreur là, ce qui a coûté cher à cette équipe de l'Angleterre. Et que là, évidemment, à l'Angleterre de calmer un tout petit peu le jeu, hein, puisque là, véritablement, eh bien, ils vont suivre l'euphorie de ces Mexicains, à tel enseigne que ça va y être. Il faut qu'ils se départissent de leur côté gladiateur, hein, maintenant, et jouer intelligemment et avec la tête. Allez, nous en sommes à 2 minutes de ce carton, de ce, disons, le temps additionnel. Puisque dans 2 minutes, eh bien, ce sera la fin de cette première mi-temps. Mais le match, il est heurté, il est heurté. Mais également, il y a de l'engagement, il y a aussi, eh bien, le volet technique, puisque dans la conservation du ballon, aussi, on se régale. Hein.
1: Ah, c'est tout à fait normal. Pour l'instant,
0: attention
1: oui, encore sauvé par
0: quelle
1: Pickford.
0: Parade de Jiménez, Pickford encore. Quelle parade de
1: Jiménez, il fatigue la défense. Hein.
0: Ouh, le titre de l'avant-centre de Fulham, Paul Jiménez.
1: Maintenant, ouh, il est à Wolverhampton, attention, maintenant, Douin.
0: Attention. Oui, c'est vrai, mais je crois qu'avec peut-être, disons, la fin de la saison, mais il était à Fulham. Hein.
1: Ouais.
0: Il était à Fulham avant la fin de la saison. Mais là, bon, je crois que. Et peut-être au niveau au niveau peut-être de la commission technique de la FIFA, on n'a pas peut-être mis les choses à jour. Attention, les Mexicains.
1: Montes le capitaine. C'est Montes le capitaine.
0: Une fois, oui, c'est
1: vrai. Bellingham qui a sauvé.
0: Le capitaine Jorge Sanchez.
1: Il fallait mettre le pied seulement, pas de contrôle. Il n'y a pas
0: urgence.
1: Pas de contrôle. Tu mets le pied.
0: Là là là là là là là là. Il avait le but de l'égalisation. Heureusement, Jude Bellingham, il était à point nommé, bien placé. Mais je crois que...
1: Ça chauffe hein, du côté anglais.
0: Bon, écoutez, coach Miram, je crois que ce match-là, véritablement, eh bien, les mots me manquent pour qualifier en tout cas ce qu'on est en train de voir. Mais là, c'est un match fou. Allez, et c'est parti. Avec, heureusement, la tête de Konza, l'autre arrière central qui a mis ce ballon là-bas à la suite de ce corner avec Gilberto Zambrano, vous le disiez, le plus jeune joueur sur le terrain. Alors que les 4 minutes sont épuisées déjà, il va rester 1 minute dans cette rencontre en première mi-temps. Mais un match assez fou tout de même. Il y a de l'engagement, il y a la générosité dans les efforts avec ces Mexicains, les voilà qui n'abdiquent pas. Et le ballon, ça va déplacer le jeu vers le côté gauche maintenant. Et là, et on va chercher qui Julian. Mais c'est une balle, toujours la récupération. Attention, elle est toujours mexicaine. Et les voilà, les Mexicains qui contrôlent le ballon. On est dans la zone maintenant de cette équipe de l'Angleterre qui est en train de subir. Ah oui, le football, comme il est cruel le football. Allez, toujours avec lui, Julian. Julian, mais la balle, ce n'est pas fini. Avec les Anglais qui vont peut-être... Attention, attention, attention. La lutte, regardez, entre Jorge Sanchez. C'est vrai qu'à chaque fois qu'il quitte ses bases pour venir aux avant-postes, eh bien, ça trouble, puisque là, eh bien, deux joueurs qui se livrent une bataille impitoyable. Eh bien, c'est donc Jorge Sanchez et... l'autre, il s'agit bien sûr eh bien, de Anthony Gordon. Alors que nous allons donc aller à la mi-temps avec ces 3 buts inscrits. Jude Bellingham qui marque les deux buts. La réponse avec le puissant Julián Quiménez qui donc a réduit le score tant et si bien que ce sont les Anglais qui mènent par 2-1. Alors avant d'aller justement un petit mot avec avant d'aller chez le service commercial avec Ibrahim Afar Junior. Alors un petit mot sur la première mi-temps puisque là eh bien on a vu un rythme tambour battant et quand il y avait la stupeur eh bien les ils ont justement réduit la marque.
1: En tout cas une mi-temps très riche en occasions. Voilà, on a constaté Jiménez qui a eu 3 occasions nettes. Malheureusement la réussite n'y est. Bellingham sur 2 occasions il a marqué les deux. Quinones aussi c'est lui qui a réduit le score.

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0: Voilà, mesdames et messieurs, retour au stade de Guadalajara, au Mexique, à Mexico, justement la capitale. Et pour l'instant, eh bien, l'Angleterre qui devance cette formation mexicaine 2-1. Un but inscrit par Menes, c'est donc Julian Menes pour l'équipe du Mexique. C'est donc la réduction du score, alors que Bellingham a réalisé un doublé. Et puis le deuxième but, une tête assez splendide, véritablement, à la suite d'une passe décisive, signée. Harry Kane, le capitaine de l'équipe anglaise. Alors, dans quelques instants, nous allons plonger de plein pied à cette deuxième mi-temps. Mais comment coach Biram, les Mexicains devraient-ils se jouer, surtout en début de deuxième mi-temps, pour justement inquiéter les Anglais et peut-être penser à l'égalisation?
1: En tout cas, ils vont continuer à bien jouer parce que, sincèrement, ils montrent du bon football. Très fluide aussi. Mais par contre, dañuy xaw abusé au tout petit jeu bi. Te buñu fatane, ils ont affaire avec des attaquants de classe mondiale tels que Harry Kane ou Bellingham. La moindre des occasions buñ am dañ koy dougal. Nañu konné di jouer comme nañu entamé match bi, surtout sur les couvertures mutuelles que je répète encore une fois. Soy jouer avec équipe bu melni Angleterre, il faut que tes défenseurs centraux di couvrir sen arrière latéraux yi ou bien milieu terrain di basculer côté ballon di def couverture. Mais tant que ñu ngi leni baye, ils vont faire des 1 contre 1, faire des centres à chaque fois Bellingham moy def pénétration yi. Motax mané système bi Tuchel di jouer dafa naka des contrées. Mais nexna contrées soko comprendre, mais soko comprendre rule dafa naka des contrées. Kon donc nañu mousse affaire bi nañ ko jappé carton fi bo 68e minute nga xamni day am pause fraîcheur. Suñ ci mënu réduire score bi buñu simé ko, mais buñ ci jël but, les Mexicains ne doivent pas prendre de but d'ici la 70e minute mu nek pause fraîcheur bi. Légui ñu ngi dougalat benen joueur Alvarez, le dossard numéro 4 qui prend la place de dossard numéro 3, c'est Montes qui sort, le capitaine remplacé, c'est poste pour poste. Hein.
0: Donc Alvarez dossard numéro 4 qui va prendre la place voilà, c'est Alvarez hein.
1: Ouais, c'est poste pour poste.
0: Voilà, c'est le numéro 4 de l'équipe du Mexique. Hein?
1: Ouais.
0: Alors.
1: C'est Montes qui sort, Alvarez Moïdougou en même temps, il va reprendre le brassard.
0: Voilà, numéro 4 donc, Alvarez, on va le noter. Alvarez, le dossard numéro 4 qui justement eh bien, va rentrer à la place du capitaine. Et là, eh bien, il prend donc. Le passard pour conduire cette équipe du Mexique. Hein, le Mexique qui donc est mené, mesdames et messieurs, cette rencontre encore une fois. Merci de nous suivre sur Radio Sénégal. Vous êtes nombreux eh bien, à suivre Radio Sénégal. Malgré justement cette matinée, on est véritablement eh bien, dans une matinée puisque c'est lundi. Le match qui avait débuté depuis 0h30. Attention! Ce ballon encroche les Anglais qui vont regarder cette balle sortir avec Eric Conzo, le joueur de Aston Villa. Et c'était justement sous la menace des Anglais. Alors attention à l'homme qui a marqué le but, qui a réduit le score. Il s'agit de Julian Quiménez, très rapide et qui est très très puissant. Et donc, qui s'est bouffé des boulevards, alors que l'équipe mexicaine, elle est voilà, qui renvoie le ballon jusqu'au gardien de but. Et ça va repartir avec César Montes sur le flanc droit. On va chercher à envoyer le ballon devant. Mais intervention de l'arbitre dans cette rencontre. En tout cas, il faut simplement dire que dans cette partie où on ne se fait pas du tout de cadeau, évidemment, ce n'est pas encore terminé ce match-là, mais c'est des matchs coupés où il faudra toute la détermination. Il faudra, puisque c'est un match de survie, grosso modo, puisque le mental est, qui va jouer un rôle capital. Attention, le point gauche avec Roberto Alavero et que ce ballon est allé en touche. La récupération rapide. Eh bien, de cette équipe mexicaine, un ballon qui revient derrière. Et aux arrière-postes, avec toujours les Joan Vasquez, voilà, Et c'est un autre ballon, la récupération cette fois. Attention, attention, Harry Kane qui garde néanmoins ce ballon, qui revient derrière. On va chercher l'arrière latéral, gauche. Attention, qui se permet de dribbler là où véritablement c'était dangereux. Attention, elle est là, la menace mexicaine. Elle est toujours là, cette menace mexicaine. Et le ballon, heureusement, avec Marc Guéhi qui va enrayer l'action, mais il est parti. Le côté gauche avec Anthony Gordon. Anthony Gordon qui va revenir la balle, toujours avec les Anglais. Et que là, on va essayer de lancer sur le plan gauche avec Idio. Mais c'est un ballon qui revient toujours. Les Anglais qui conservent ce ballon. 48 minutes dans cette rencontre. Et Jordan. Et le voilà, Anthony Gordon. Et qui va... Oh, un ballon qui demandait... Eh bien, arrêtez. Attention, Bukayo Saka à la lutte avec le puissant, véritablement, Julian Jiménez. Alors celui-là, j'ai peur hein, de ce garçon, hein, coach Biram. J'ai peur de ce garçon. Hein, il risque de faire du mal à l'équipe anglaise.
1: En tout cas, il est puissant.
0: Ouh là là, quelle puissance.
1: Et puis il a de l'envie, comme il a marqué un but en huitième de finale. Il a de l'envie.
0: Ah, il a beaucoup d'envie. En tout cas, on le voit. Hey, le poteau. Le poteau.
1: Mauvais renvoi du défenseur.
0: Oui. Ouh, c'était le deuxième, le troisième but. Et peut-être...
1: J'ai très peur qu'on revoie encore le même scénario.
0: Quelle séquence de jeu, hein, puisque là... Ah, je crois que ce match-là...
1: est loin d'être terminé. Hein.
0: Ah oui, oui, très, très loin d'être terminé. Au moment où les Anglais... Et que... Là, c'est un ballon, toujours récupération anglaise. Et ça revient derrière. Et c'est une balle, toujours avec Eric Konza. Eric Konza pour Bukayo Saka.
1: Bukayo voilà, Saka. C'est comme ça. Vous avez vu Kinonios qui vient supplier. Voilà. Il devait faire ça. En première mi-temps, s'il faisait ça, il n'allait pas encaisser de but.
0: Effectivement, mais le ballon est allé à Marc Guéhi. Marc Guéhi pour retrouver qui est Nico Orly. Nico avec Gordon. Anthony Gordon. Anthony Gordon qui va prendre vitesse la défense de cette équipe. Mais là, ce sont les Mexicains qui se dégagent.
1: Dégage très loin.
0: Et que là, très très loin, avec Gordon Payford, le gardien de but d'Everton, qui va... En tout cas, on est en train de calmer le jeu du côté de l'Angleterre. C'est vrai que il va falloir gérer tout cela. Allez, le ballon, toujours avec Eric Konza. Ah oui, il a été envoyé au sol, mais l'arbitre qui ne dit rien. Attention, attention. Et c'est une balle toujours avec le gardien Pinkford et du pied gauche qui envoie loin le ballon devant pour ne pas prendre de risques. Attention, et tous les ballons sont envoyés maintenant en direction de Tony Gordon.
1: Gordon, oui.
0: Attention, attention, Jude Bellingham. Et le voilà Bellingham dans la surface de réparation. Il est tombé, mais l'arbitre qui ne dit rien. Et le jeu qui se poursuit, la défense du Mexique, un ballon avec Joan Vasquez. Et ce sont toujours les Mexicains qui donc, sous la pression de l'équipe anglaise, puisque là, eh bien, on les a vus sur quelques balles chaudes. Le ballon avec Josia Gallego. Josia Gallego qui va mettre dans le tout pour qui.
1: Et
0: là, bien joué de la part de Jarel Kanjo. Mais les jeux qui se durcit, les Anglais. Et on va chercher encore une fois Anthony Gordon. Anthony Gordon avec ce ballon et qui va peut-être tenter la pénétration. Ah, il est parti. Anthony Gordon et l'arbitre. Ah, cette fois, il ne pouvait pas ne pas siffler. Et puisque là, il a été complètement pris en tenaille, Anthony Gordon. Alors que là, il filait directement vers le but.
1: On va voir la première action.
0: Ah oui, avec Raoul Rangel. Aïe, ça souffre en ce moment. Les arbitres, l'arbitre, c'est vrai qu'il y a beaucoup de mains, l'Australien. Et dans cette rencontre, il est un peu dépité quand même, l'entraîneur de la formation mexicaine. Et les Mexicains, c'est vrai, il ne faut pas trop s'énerver.
1: Et alors, si la VAR l'appelle, il risque d'être exclu. Hein.
0: Ah oui,
1: il n'a pas touché le ballon.
0: Que ça. Ah, attention, attention. Puisque là, mais écoutez, seul la VAR va départager. avec le joueur du Bayer Leverkusen.
1: Ah ouais, il sera exclu.
0: Il s'agit de Jarel Kanjo. Et pour l'instant, à la 52e minute de cette rencontre, attention, Jarel Kanjo.
1: Comment peut-il faire ça?
0: Qui était à la lutte avec Joshua Gallego.
1: Ouais, c'est
0: directement au tibia.
1: Bien sûr. Il est en retard. Hein.
0: Au tibia.
1: Il est en retard.
0: Ah oui, l'arbitre qui s'est fait entourer. Alors que va-t-il faire? Et que. Ayo, qu'est-ce qu'il va sauter? Il va nous expliquer, l'arbitre. Ah oui?
2: Number 26, comme il se serait fait play, il recevait red card.
0: Ouh là là, le carton. Le carton rouge. Le carton rouge, il fallait s'y
1: attendre. Il a commis une erreur monumentale. Hein. Les Anglais sont en train de subir la pression mexicaine, ouais, alors qu'il se permet de prendre un carton rouge.
0: Terrible pression avec Jarel.
1: Il fallait toucher seulement le ballon et le mettre en touche.
0: Mais
1: pourquoi soulever le ballon?
0: Ouais. Le joueur du Bayer Leverkusen. Ah, il s'agit de Jarel Kanjo. Alors là, sa sortie va modifier la donne. Hein.
1: Je pense que l'entraîneur va faire entrer un arrière droit.
0: Ah oui, ça
1: pour sécuriser, il ne va pas prendre de risque.
0: Mais là, il va falloir sortir un autre.
1: Un attaquant, je pense, entre Gordon et Saka.
0: Quelqu'un va sortir.
1: Gordon et Saka. Ouais, c'est tout à fait normal aussi.
0: Anthony Gordon et Saka, Bocayo. Alors là, oh là là, un coup dur pour l'Angleterre avec Jarel Kanjo. L'Angleterre va devoir jouer à 10 contre 11 face à l'équipe du Mexique. Ah, attention. Là, vraiment, ça risque de tourner mal. Hein, puisque là, évidemment, ils étaient dominateurs jusqu'ici, ces Anglais. Mais là, avec cette grossière faute de Jarel Kanjo, le joueur de Bayer Leverkusen, et que là, véritablement... Bon, alors, il a encore... Attention, Harry Kane est touché.
1: Ouais, qui vient suppléer la défense.
0: Harry Kane, il est touché, Harry Kane, le capitaine des Three Lions.
1: On attendait ces moments-là dans le match. Hein.
0: Ah,
1: c'est
0: ouais,
1: tout à fait
0: ça,
1: normal.
0: C'est
1: ouais.
0: Véritablement... Eh bien, le tournant de ce match, hein, là, effectivement, il
1: c'est
0: est...
1: C'est galardeux. Il
0: était mais porte à cette défense hurricaine. Ah oui, il a subi quelque chose, le capitaine des Three Lions. Alors que Jude Bellingham et Bukayo Saka qui viennent demander des explications eh bien, à cet arbitre australien. Et qui jusqu'ici, en tout cas, et par moments, c'est vraiment un arbitrage assez tatillon. Hein, puisque là, depuis le début de cette Coupe du Monde, c'est vrai que... on a vu, en tout cas, de bons arbitres, mais cet Australien, en tout cas, par moment, ça capouille par moment, puisqu'il y a beaucoup d'hésitations.
1: Mais la physionomie des matchs aussi ne sont pas les mêmes. Hein.
0: Oui, mais il y a quand même de son côté de l'approximation. Hein.
1: Ouais.
0: Je crois que ça, c'est bien connu. Bon, moi, c'est vrai que c'est un match assez heurté, un match qui a du cœur, mais tout de même, ça n'explique pas que l'arbitre... En tout cas, les bonnes décisions,
1: en tout cas,
0: il faut les prendre à bon escient.
1: Il faut que tous les Anglais défendent pour essayer de gérer la pression jusqu'à la pause fraîcheur.
0: Ah oui, la pression va être terrible.
1: Ça reste encore 10 minutes
0: elle
1: pour
0: sera,
1: une pause fraîcheur. Il faut que tout le monde met des efforts.
0: Elle sera
1: surtout,
0: terrible.
1: Je pense qu'un Bellingham, il a l'habitude de jouer comme ça.
0: Oui, bon,
1: avec
0: ben,
1: infériorité numérique, il est très intelligent sur ça.
0: Oui.
1: À chaque fois, c'est lui qui
0: attention.
1: Vient pour compléter l'attaque.
0: Oui. Et les Mexicains, alors le voilà, le puissant...
1: Et j'ai très peur que ça touche le nom de l'Aïdef.
0: Regarde-là,
1: après, d'ailleurs, il y a Bellingham qui est complète attaque.
0: Bon, mais en tout cas,
1: ouais,
0: c'est
1: Stones qui vient.
0: Hein.
1: Stones.
0: Ce ne sera pas facile.
1: C'est Saka qui sort, c'est tout à
0: John
1: fait normal.
0: John Stones, ouais. Comme vous l'avez dit.
1: Oui, c'est Saka qui sort.
0: Ah oui, John Stones qui donc va rentrer à la place de Bukayo Saka.
1: Ouais.
0: Voilà, le joueur de Arsenal... qui donc va céder sa place. Ah, c'est un coup dur, hein, un coup dur pour cette équipe d'Anglaise, cette équipe d'Angleterre. John Stones, donc, qui prend la place de Bukayo Saka.
1: Saka oui.
0: Alors, qu'est-ce que cela va donner? Dans tous les cas, eh bien, on va suivre tout à l'heure pour voir si... Attention!
1: Penalty.
0: Penalty. Un penalty.
1: Erreur monumentale.
0: Un penalty pour les Anglais. Un penalty pour les Anglais. Et je crois que là, en tout cas, coach, c'est bien arbitré. Hein. Ah. Il y a une faute, évidemment. On ne peut plus clair.
1: Cette tu as vu, c'est le gardien qui a fait la passe.
0: Ouh, ça, c'est un autre coup dur. Hein. Autant, il y a un coup dur.
1: C'est sur Gordon. Il est rapide,
0: Ultra rapide.
1: Il est rapide, Gordon. Il court très vite.
0: Ultra rapide.
1: Ah ouais, le gardien, il est en retard. Hein.
0: Oh. Oh. Alors là, ça va être le tournant de ce match. Hein.
1: Ouais.
0: Ça va être le tournant de ce match. Et si jamais, eh bien, ce penalty est concrétisé, évidemment, l'équipe de l'Angleterre, c'est vrai, quand bien même joue en infériorité numérique, mais avec ce penalty, évidemment, eh bien, qui peut tout transformer dans cette rencontre et accélérer les choses. Et certainement, c'est Harry Kane qui va
1: s'il marque, je pense que ce sera son quatrième but ou cinquième. Hein.
0: Je pense cinquième. Ce n'est pas le cinquième.
1: Cinquième, je pense. Si on ne se trompe pas.
0: Cinquième. Ouais. Bon, en tout cas, le ballon est avec Jude Bellingham.
1: Ce sera son sixième but.
0: Et s'il marque, ce sera donc son...
1: Merci beaucoup,
0: voilà,
1: Pape Matar.
0: Son sixième but. Sixième.
1: Merci, Pape Matar.
0: Merci, sixième but avec Ibrahima. Hein,
1: Ibrahima.
0: Voici Ibrahima Fall.
1: Okay, Ibrahima Fall.
0: Voilà, et donc, on a tout de même des techniciens assez vigilants. Et donc, dans les statistiques, c'est vrai, autant que nous, eh bien, ils prennent beaucoup de notes. Ça se voit que ils sont très, très intéressés dans une Coupe du Monde où il y a beaucoup de buts. Alors attention à ces matchs couperés, puisque là, je disais tout à l'heure, il y avait le mental, il y avait l'envie, la détermination, mais en tout cas, un véritable match de survie, grosso modo. De toutes les façons, le capitaine des Tridayons, il est en train de placer son ballon, et que le gardien de but, c'est vrai qu'il joue un tout petit peu les influences, hein. Il s'agit bien sûr de Raoul Rangel, le gardien de but de Guadalajara FC. Alors voyez, un tournant de ce match. Harry Kane, le capitaine anglais qui marque. Il marque le troisième but. Et là voilà, le but traditionnel de Harry Kane, le capitaine du Tri de Lions, qui vient de crucifier le gardien de but de Guadalajara FC. Il s'agit de Raoul Rangel. Il ne pouvait absolument rien, tellement le tir de Harry Kane est allé, un tir foudroyant qui n'a laissé aucune chance à cette équipe du Mexique. Alors, à partir de ce moment, eh bien, les Mexicains vont faire double effort, quand bien même, eh bien, il est allé au
1: il a bien tiré,
0: bon côté. Hein.
1: Il a bien tiré.
0: Oui, même le tir était assez puissant, hein, ouais, de Harry Kane. Mais là, le gardien de but, Raoul Rangel, il est allé du bon côté. Mais là, le tir était tellement puissant.
1: Changement côté
0: tellement
1: mexicain.
0: Puissant.
1: Oui.
0: Ah oui, c'est vrai, côté mexicain.
1: C'est
0: également,
1: Gallardo qui
0: Luis
1: sort.
0: Luis Romo. Luis Romo qui sort et qui va laisser sa place à un autre. Alors, on va voir d'abord...
1: Je pense qu'il va changer de système. Parfois, il joue trois derrière.
0: Oui.
1: Et je pense qu'avec ces changements-là...
0: Mais c'est Romo qui est sorti, hein. Luis
1: c'est
0: Romo.
1: Dossard Gallardo.
0: Dossard numéro 7, Luis Romo qui est sorti.
1: Et Gallardo aussi, il y a deux changements.
0: Et Luis numéro 7 qui est sorti.
1: Et Gallardo,
0: alors,
1: je
0: Gallardo,
1: pense.
0: Gallardo également, il est sorti. Bon, ben, de toutes les
1: façons. Il passe à 3 maintenant.
0: Oui.
1: Au lieu de 4, il met 3. C'est tout à fait normal parce que l'Angleterre joue à 10.
0: Alors là ça va être un peu compliqué également pour le Mexicain,
1: oui,
0: parce que 3 buts à 1. Mais là, l'infériorité numérique de l'Angleterre, évidemment, s'il y a une bonne organisation, eh bien, les Tri-Lions peuvent en sortir. Alors, Harry Kane, il me semble que Harry Kane est un peu émoussé. Hein. Ah oui, il me semble qu'il est un peu émoussé et je pense que peut-être, hein, je ne sais pas, mais apparemment, il me semble émoussé. Harry Kane ne va-t-il pas sortir? On ne sait pas encore, de toutes les façons. Eh bien, on verra bien. Allez, dans
1: je pense
0: cas,
1: avec son expérience, pour oui. le sortir tôt là, c'est trop risqué.
0: Oui. Donc il va gérer. Hein,
1: ouais, parce que...
0: Et ce sont les Mexicains au contact de ce ballon. Et c'est parti. Heureusement. Ah, il était bien là.
1: Stones.
0: C'est le nouvel entrant. Le oui. nouvel qui vient de rentrer tout à l'heure. Il s'agit de John Stones. Ah, il vient de rentrer. John Stones. Attention, attention, puisque là, en tout cas, avec ces menaces, les Mexicains, mais ce sera dans les bras de Jordan Pinkford, le gardien de but de cette formation, évidemment, de Everton, de Idi Seganagay et Illiman Ndiaye, et que là, véritablement, alors regardez, il a boxé le ballon, mais... Il y a quelqu'un qui
1: c'est
0: est
1: le nouvel
0: là,
1: entrant, le 26, qui a pris la place de Romo.
0: Oui.
1: Gutiérrez. Le oui. 26, il s'appelle Gutiérrez.
0: Alors, c'est lui, ce Romo, hein.
1: Ouais.
0: Lui, il a laissé la place au numéro 26.
1: 26, Gutiérrez, oui.
0: Le numéro 26, Gutiérrez. Allez, on a bien noté. Mais attention, ce match-là va se terminer, en tout cas, sur une note de toutes les façons. Une note qui sera certainement eh bien, dure à avaler, hein, puisque cette équipe du Mexique, si elle est battue dans la maison, attention, les Mexicains, heureusement, le ballon est allé en sortie de touche. Hein.
1: En tout cas, vous voyez, le système anglais a changé, non? Maintenant, ah. il passe du 4-4-1.
0: Ah, oui.
1: 4-4-1, et puis devant, ils ont mis Gordon. Pour utiliser sa vitesse.
0: C'est Gordon,
1: maintenant, c'est Henri Kane qui revient dans le bloc.
0: Oui. Alors, le numéro 1, c'est Santiago Giménez, hein, le joueur de l'AC Milan pour cette équipe du Mexique.
1: Mexique.
0: Voilà. Alors, lui aussi qui va essayer d'apporter sa touche, le joueur de l'AC Milan. Ah, il s'agit bien sûr de Santiago Giménez. Rien à voir avec la ville de Santiago, la capitale du Chili. Hein. Ouais. La capitale du Chili, Santiago, lui, il porte le nom de Santiago.
1: Attention à la perte de balle, en
0: oui.
1: tout cas.
0: Une perte
1: les Anglais
0: de balle.
1: Sont un peu rapides.
0: Ah oui, bon. Allez, les
1: il y a de bons joueurs aussi sur le banc. Hein. Il y a des Eze,
0: oui.
1: voilà, il y a des Rashford.
0: Mm-hmm.
1: Voilà, même Anderson,
0: ah,
1: le milieu de...
0: Attention, cet autre ballon. La bagarre. Attention à des fautes ou des pénalités.
1: Il ne cherche qu'à la faute, il faut jouer.
0: Ah oui, et voilà le puissant encore une fois Giménez. Un match fou, c'est vrai que là, véritablement, eh bien, je crois que...
1: J'ai pitié à l'arbitre. Hein.
0: Ah oui, mais il aura beaucoup de peine.
1: J'ai pitié à lui, voilà.
0: Il aura beaucoup de peine à calmer les joueurs, hein, puisque là, eh bien, un peu partout, c'est des nerfs à fleur de peau. Et comme, en tout cas, l'énervement, il est assez communicatif. Voilà pourquoi, en tout cas, moi, j'ai peur. Hein.
1: Ouais.
0: J'ai peur pour la suite de cette rencontre entre le Mexique qui ne veut rien lâcher et donc qui est à la maison. Il est à la maison et qui ne veut rien lâcher. Et pour l'instant, eh bien, je crois qu'avec ses sorties, Gutiérrez, il est rentré à la place de Luis Romo. Il y a Santiago Ezequiela, mais également Avarez qui est aussi là. Il porte le dossard numéro 4 dans cette formation du... voilà, c'est donc dans la formation du Mexique. Alors, qu'est-ce
1: on va
0: se
1: voir,
0: passe?
1: Est-ce qu'Henri Kane a fait penalty sur ce dégagement?
0: Qu'est-ce qui se passe?
1: Mais je pense qu'il a touché le ballon. Hein.
0: Bon.
1: En tout cas, c'est l'arbitre qui détient le dernier.
0: Ouh là là.
1: Non, il a touché le ballon. Je pense qu'il a touché le ballon.
0: Alors, on va voir dans tous les cas, le genou, le pied.
1: Voilà, il a touché le ballon avec la jambe.
0: Bon. Oui.
1: Voilà, il a touché le ballon. Je
0: le
1: pense.
0: Pied, c'est le
1: il
0: pied.
1: A touché le ballon avant de toucher le pied.
0: Avant d'aller au
1: pied. Vous avez vu, il a touché le ballon avant de toucher le pied.
0: Attention, toucher le ballon de la main.
1: Non, non, avec le pied.
0: Ah oui, c'est le pied. C'est le pied. Alors là,
1: je veux dire, il a déjà touché le ballon pour dégager avant de toucher le pied.
0: De toutes les façons, un pénalty possible, on verra ce que eh bien, l'arbitre australien va dire. Allez, on va l'écouter.
2: Kicked off and the final decision is penalty.
1: Penalty.
0: Alors là, le Mexique qui peut revenir, hein.
1: Ah, bien sûr.
0: Pour la réduction du score, puisque eh bien, l'arbitre, il a accordé le pénalty au Mexicain. Eh bien, l'arbitre...
1: C'est Jiménez qui veut se faire justice.
0: Eh bien, l'Australien, il s'agit bien sûr d'Alizera Fegoli, qui donc, encore une fois... Alors, est-ce qu'il a senti sa culpabilité, lui, le capitaine des Tulayans?
1: En tout cas, on ne l'a pas informé. Bon. Avec son expérience, je pense que beaucoup qui nous une information du Google Tankam.
0: Oui. Allez, le carton jaune, quand
1: c'est
0: même.
1: C'est pour qui?
0: Un carton jaune pour... Alors, c'est peut-être un joueur...
1: Très difficile de jouer avec les pays organisateurs.
0: Ah oui, oui.
1: Très difficile.
0: C'est Harry Kane qui écope de ce carton. C'est vrai que là, on le disait, attention à l'arbitrage maison. Hein.
1: Oui, c'est très difficile.
0: L'arbitrage maison, alors que Paul Jiménez, qui va, lui, le joueur de Fulham, et qui est parti dans un autre club. Hein.
1: À Wolverhampton.
0: Ouais, à Wolverhampton, le joueur de Fulham. Allez, donc Paul Jiménez pour le pénalty. Et c'est parti. Et il a marqué. Il a marqué Paul Jiménez. Eh bien, ce match risque de basculer. Je ne sais pas de
1: à
0: quel
1: la
0: 69e côté.
1: Minute, Jiménez.
0: Mais ce match risque de basculer, hein, coach Biram. Alors là, évidemment, regardez, tout un stade en folie. Tout un stade en folie. Les Mexicains. Et les voilà qui retrouvent la voix. Et Jiménez qui demande au public encore une fois. Ah oui, c'est vrai. Et quand bien même Pinkford Jordan avait choisi le bon côté. Hein.
1: Ouais.
0: En dépit de cela, eh bien, le ballon est entré au fond du filet. Et à partir de ce moment, eh bien, ce sera une bagarre. Ce sera une bagarre sans merci. Ça, c'est clair. Entre le Mexique et l'équipe de l'Angleterre, 69e minute. Après 70 minutes, hein, et que là, eh bien, ça risque en tout cas de terminer sur les rotules pour certains.
1: Il y a beaucoup de tricherie, hein, de la part des Anglais là.
0: Effectivement.
1: Il faut jouer.
0: Alors là, ils sentent que véritablement, ce ne sera pas facile. Et puis une fin de partie qui nous réserve, en tout cas, alors c'est pas Harry Kane, c'est bien Nico Orley, le joueur de Manchester City. Pour l'Angleterre, c'est vrai que là, véritablement, Nico Orly, il est allé se coucher, je ne sais pas, en tout cas avec cette action, alors que Jordan, pourtant, à ce pénalty, il s'est véritablement déployé. Il s'est déployé, mais là, ça va être extrêmement compliqué, compliqué pour l'Angleterre, compliqué également pour le Mexique. Hein. Puisque pour décrocher, en tout cas, cette égalisation, attention, attention, il y a des problèmes, il y a des problèmes.
1: Le joueur mexicain est averti, hein. On va voir ce qui...
0: Encore un autre carton,
1: c'est
0: avec
1: Sanchez.
0: Jorge Sanchez qui reçoit un carton. Également, Harry Kane, également, qui reçoit un carton. Bon, de toutes les façons... Ça a cartonné ici entre Mexicains et Anglais. On ne se fait pas du tout de cadeau. Alors je vous disais tout à l'heure qu'il y a des risques que l'arbitre soit dépassé par l'événement. Hein. Bon ben de toutes les façons jusqu'ici, mais en tout cas il aura du mal. Il aura du mal à calmer les joueurs tellement eh bien il y a que ce match peut dégénérer à tout moment puisque les nerfs. Et il faut le rappeler, ils sont à fleur de peau. Hein. Alors, je disais que il est assez communicatif, l'énervement. Et voilà pourquoi, en tout cas, moi j'ai peur pour la fin de cette rencontre, puisque les Mexicains, l'élimination, ils ne voudront pas l'entendre de cette oreille face à une équipe anglaise qui également eh bien, a aussi la détermination, sachant que, en tout cas, c'est un match couperé où il faudra véritablement... Et bien sûr, jouer la survie jusqu'à l'ultime seconde de cette rencontre. Évidemment, tout à l'heure, il y avait la stupeur dans ce stade de Aztec, mais c'est bien revenu l'espoir pour les Mexicains. Et face à une équipe, en tout cas de l'Angleterre, qui décide de ne rien lâcher, c'est vrai que là, il y aura absolument de la dynamique sur ce terrain, puisque aucun, que ce soit justement les Anglais, que ce soit les autres, il s'agit bien sûr des Mexicains, eh bien, personne ne va lâcher, pas un seul pouce de terrain dans cette rencontre qui, pour l'instant, est vieille de 72 minutes.
1: En tout cas, il ne faut pas se focaliser sur l'offensif et oublier l'aspect défensif aussi. Parce qu'au cas où qu'ils prennent le quatrième but, ce sera encore beaucoup, beaucoup, beaucoup plus difficile. Donc, je pense que les Mexicains doivent continuer à se concentrer. Ils sont 4 devant maintenant. 4 ouais. contre 4, il y a 4 défenseurs contre 4 attaquants. Mm-hmm. Donc ça demande de l'application seulement. Nous avons essayé d'être réaliste. Par contre, SAB, on a besoin des Anglais. Mm-hmm. Il faut qu'ils gagnent la bataille du milieu. Encore, on va avoir un autre changement. Je pense que Spence va venir.
0: Spence
1: m'a donné démarrer match à droite.
0: Spence à la place de qui
1: On va voir ça.
0: Alors, Declan Rice...
1: Est-ce que Dougoyo est à droite ou comme Defnogo bi passe contre Congo?
0: Bon, de toutes les façons, Declan Rice, il ne sortira pas. Hein?
1: Ouais.
0: Il ne sortira
1: Spence,
0: pas.
1: Spence, on va voir place donc, où le gel.
0: Et donc, c'est Spence qui va donc rentrer. Hein?
1: Ouais.
0: Dieu de Spence, le joueur de Tottenham, qui va rentrer à la place de qui?
1: Bon,
0: de
1: Aurélie. De toutes les façons... Je pense qu'Aurélie, il est blessé. C'est lui qui sort, oui.
0: Oh là là là là, Aurélie, c'est vrai. Et dommage, hein, dommage, il va laisser la place à ses camarades. Alors que le moment est extrêmement difficile, assez explosif. D'ailleurs.
1: Burn aussi qui vient.
0: Oui.
1: Burn qui remplace Anderson. Les duels aériens, c'est tout à fait normal.
0: Oui, oui. Dan Burn, le joueur de Newcastle.
1: Oui.
0: Allez, et là, des changements, pourvu que ce soit eh bien, des changements assez opportuns. Et donc,
1: parce que Burn, c'est un bon milieu de terrain qui a de la taille aussi.
0: Oui, Danberg.
1: Au moins sur les balles arrêtées.
0: Alors, c'est donc Danberg qui est rentré et qui sera accompagné par qui? Voilà, le dossard numéro 25, c'est Spencer, Jed Spencer.
1: C'est lui qui démarrait les matchs.
0: De Tottenham. Hein?
1: Aujourd'hui, il a été choisi. L'entraîneur a choisi de le mettre sur le banc pour amener Kanza. Oui. Kanza, malheureusement, c'est le joueur qui a été exclu.
0: Oui, le joueur du Bayer Leverkusen, Kanza. Et donc, c'est Jet Spencer. Alors, on va le nommer Spencer. J'ai donc appris possession de l'air de jeu. Alors, qu'est-ce qu'il va apporter à l'équipe anglaise
1: Offensivement, il est bien.
0: Ah oui,
1: En cas de transition, il peut dimbali attaque parce qu'il est venu. Spence est venu.
0: Ah oui, bon, et pourvu que, véritablement, en tout cas, il est très prêt. Il est très prêt, il vient de rentrer. Et puis, attention, ce ballon qui va aller dans les airs. Et ce sont les Anglais qui repoussent le ballon avec Eric Kenzo. Voilà, le joueur de Aston Villa, mais ce n'est pas fini. Les Mexicains, un ballon en profondeur sur le plan gauche maintenant. Et c'est avec Guterres qui va... Attention, heureusement.
1: Dégagement.
0: Mais là, en tout cas, tout peut arriver, ce dégagement en catastrophe.
1: Et j'ai très peur aussi pour les Mexicains. Pourquoi? Il y a un seul derrière.
0: Oui, il y a un seul derrière, c'est vrai.
1: En cas de perte de balle, ce sera un contre un. Hein.
0: Allez,
1: vu que Gordon est plus rapide que la défense, les surprendre.
0: On va suivre toujours ce ballon avec Guterres. Guterres, non, le ballon avec Josia Gallego, Guterres, il est justement de l'autre côté avec son dossard numéro. Voilà, Guterres, mais d'abord, on va suivre. Et bien, ce ballon des Mexicains, ils sont en train de faire feu de tout bas, les Mexicains. Et c'est un ballon toujours contré, le tir. C'était avec Alavero, le joueur qui évolue au Guadalajara. Le Guadalajara FC. Et toujours les Mexicains au contact de ce ballon. Et les voilà qui sont en train de troubler la quiétude de cette défense. Tous les joueurs anglais en défense. Allez, le ballon toujours avec lui, Alvarez, le tir est contré et il va revenir. Il va revenir. Mais là, la pression, elle est terrible. Hein?
1: Ouais. Ah, c'est tout à fait normal.
0: La pression.
1: Ils ont moins un.
0: Oui. Elle est terrible, cette pression du côté de l'Angleterre. Et que pour l'instant, en tout cas, Brian Guterres, c'est bien lui, hein, Brian Guterres, numéro 26. Attention, cet autre ballon. Alors là, la pression, elle est ultra terrible. Ultra terrible, puisque là, eh bien, ces Mexicains ne veulent rien lâcher. Hein.
1: On perçoit aussi un autre changement mexicain.
0: Bon, attends, ils ne sont pas prêts d'abdiquer. Ils ne sont pas prêts d'abdiquer.
1: Ils sortent un défenseur, Sanchez.
0: Alors là, c'est vrai que Jorge Sanchez va sortir et va laisser sa place
1: à Fidalgo.
0: Fidalgo. C'est Alvaro Fidalgo.
1: Un militaire. Hein.
0: Oui, Alvaro Fidalgo. Qui va justement prendre possession de l'aire de jeu.
1: En tout cas, il y a beaucoup de joueurs offensifs hein, côté mexicain.
0: Oui, c'est vrai. Fidalgo, lui aussi, c'est un Espagnol. Il a donc il a choisi une autre nationalité sportive, Alvaro Fidalgo, dossard numéro 8, qui donc prend la place de Jorge Sanchez. Et que, en tout cas, là, c'est vrai, évidemment, un tournant assez décisif, alors que Guterres qui va justement avec ce ballon. Mais là, le moment est assez crucial, hein, assez crucial. Non, le ballon, c'est avec Roberto Alavero. Roberto Alavero pour le pénalty. Et certainement, alors je vous le disais, l'arbitre, il est un tout petit peu dépité quand même, l'Australien. Allez, et qui donne ordre à Roberto Alavero et c'est parti ce ballon. Heureusement personne ne l'a touché et c'est une balle qui va aller en touche.
1: C'est le capitaine, le nouvel entrant.
0: Ah oui, Alvarez. C'est Alvarez, voilà, c'est Alvarez.
1: Malheureusement, il paraît qu'il a fermé les yeux.
0: De cette équipe, on va l'appeler ici Edinson Alvarez qui évolue à West Ham United. Ouais. Allez, Edinson.
1: Le dernier changement Alvarez, mexicain. Hein.
0: Ouais. Pour les Mexicains, on va attendre. Et qui sait qui va rentrer en dernier pour cette formation mexicaine. Alors, 10 minutes encore à jouer. Mais je doute fort. Attention à l'arbitrage maison. Attention à l'arbitrage maison. Ouais. Allez, et ce sont. Voilà, c'est toujours avec Roberto Alvarez. Et qui veut prendre de vitesse, évidemment, Spencer.
1: Alvarado, c'est un provocateur. Hein.
0: Ah oui, il provoque beaucoup.
1: C'est le dossard 25.
0: Roberto, numéro 25.
1: Martinez qui va prendre la place de Quinenos.
0: Et qui joue à Guadalajara.
1: Martinez.
0: Et voilà, le dynamiteur qui va sortir. Il va sortir le dynamiteur. Ah, il s'agit bien sûr de Julian Quiménez et qui va laisser sa place
1: à Martinez.
0: À Martinez du côté du Mexique. Attention, cette rencontre-là avec Guillermo Martinez Ayala. On va l'appeler ainsi, Guillermo Martinez Ayala. Le joueur qui évolue. Oh, encore une fois. Eh bien, c'était un ballon de Santiago. Mais le ballon est passé. Regardez, ces Mexicains. Ils sont en train de faire fou du tout, bois, ces Mexicains.
1: Je pense qu'on doit un constat.
0: Oui.
1: Je me dis que les Mexicains,
0: ils
1: ont deux militaires, avec deux militaires et deux attaquants. Mais je pense que sur ces changements, il faut un double excentré.
0: Cela veut dire.
1: Excentré, si vous voulez, nous avons joué avec les pistons. Vous avez trois tigres.
0: Oui.
1: Ça fait trois défenseurs qui jouent, avec deux pistons, avec trois militaires, avec deux attaquants pointe.
0: Mm-hmm.
1: Ça va te permettre d'exploiter le couloir. En même temps, de jouer sur la profondeur.
0: Oui.
1: Mais bon. ni changement poste pour poste, on peut gagner et prendre le wagon.
0: Alors, on va voir avec le nouvel entrant, dossard numéro 8 du côté du Mexique, Alvaro Fidalgo. Allez, bon, dans tous les cas, en ce moment, c'est vrai qu'il faudra tenter le tout pour le tout. Le tout pour le tout, pour égaliser, de toutes les façons, ce ne sera pas facile. Hein.
1: Ce ne sera pas facile.
0: Oui, et ni pour
1: l'instant, s'il n'y a pas perte de balle, oui. Je ne pense pas qu'Anglais dîner de jouer.
0: Bon.
1: Parce que vu que les Mexicains, vraiment, ils ont beaucoup, ils ont bien occupé le terrain.
0: Effectivement, hein. Effectivement. Ah, là, c'est vrai que la défense est en train de subir une très forte pression. Allez, le capitaine, le vice-capitaine Edilson Alvarez, voilà qui va tenter le tout pour le tout. Et les Mexicains, mais là, ils sont en train d'assaillir. Eh bien, le camp de cette équipe mexicaine, attention, il va le prendre de vitesse, mais là, concédé par Eric Canjo, le joueur de Arsenal, qui a mis le ballon en corner. Et que là, qu'est-ce qui va se charger de l'exécution? De toutes les façons, Josio Galedo.
1: Il paraît que c'est une sortie de but.
0: Ah, une sortie de but. Bon, alors, gestion.
1: Après le tackle de Konza, c'est le Mexicain qui a touché le dernier.
0: Bon, dans tous les cas, Josia Gallego, lui, il n'est pas d'accord. Hein. Il n'est pas d'accord, Josia Gallego, avec ce ballon. Dans tous les cas, eh bien, les Mexicains...
1: Là, maintenant, il faut sortir et remonter le bloc.
0: Mais ça n'abdique pas, hein, ça n'abdique pas chez les Mexicains. Et surtout avec l'entrée de Guillermo Martinez. Allez, et là, la bataille... assez ardu au milieu de terrain.
1: Là, ils vont chercher des fautes. Ah oui, comme ça, il y aura des arrêts.
0: La faute sur Eric Canjo.
1: Konza, il est très intelligent.
0: Ah oui,
1: il cherche la faute. Au moins, pour permettre à son équipe de souffler un tout petit peu.
0: Oui, bon, de toute façon, cette rencontre-là, est évidemment. Attention, Jude Bellingham, il était avec. Jude Bellingham avec Joan Vasquez. Hein. Allez, encore 6 minutes. 6 minutes avant la fin du temps réglementaire. Et les Anglais qui s'accrochent toujours en dépit de l'infériorité numérique. Alors que les Mexicains, un ballon toujours qui devient aérien. Et ce sont les Anglais qui vont y aller. Ils vont chercher le côté gauche avec Anthony. Mais là, dans les bras. Évidemment de Raoul Rangel. Allez, les voilà, les Mexicains et qui sont en train de...
1: Bah, tous les Anglais retournent dans le bloc.
0: Ils sont en défense. Allez, et ça va repartir ce ballon. Attention, alerte, tous les ballons et la passe. Et ce sont les Anglais avec Marc Guéhi. Qui donc a envoyé le ballon.
1: Il faut chercher aussi un Anglais pour ce dégagement.
0: Effectivement. Et c'est une balle toujours avec les locaux, comme on les appelle, les Mexicains. Et les voilà, regardez, ils sont en train véritablement. Mais d'abord ce ballon avec toujours les Mexicains. Attention! Ah, il a bien boxé ce ballon. Ce n'est pas fini. C'est un autre ballon avec le Mexique. Ballon avec Josio Calero. Et qui va chercher le côté droit là-bas. Un ballon toujours avec les Mexicains.
1: C'est Alvarado. Alvarado avec son pied gauche là. C'est lui qui fatigue la défense anglaise.
0: C'est vrai. Ah, il est en
1: Alvarado avec son pied gauche.
0: Bon, alors,
1: c'est un partant.
0: Intervention de l'arbitre. Alors qu'il est bien là pour
1: Gimenez. Peut-être on ne l'a pas vu en premier mi-temps, mais en deuxième mi-temps, Alvarado, il fatigue la défense anglaise.
0: C'est lui qui mène toutes les actions dangereuses hein, du côté du camp, alors que Guillermo Martinez a commis une faute et que l'arbitre a sanctionné. Alors voyez, regardez Harry Kane, c'est vrai, toute l'expérience, en tout cas, pour Harry Kane. Évidemment, dans les situations les plus tendues, eh bien, c'est un joueur qui peut gérer toute la pression. Il est vrai que, en tout cas pour l'instant, eh bien, on peut dire que la fatigue est dans, puisqu'on a l'habitude.
1: Il ne reste que 3 minutes, il faut continuer à subir.
0: Quand vous
1: c'est le football aussi.
0: Attention, ce ballon avec Alvaro Ellingson, le capitaine remplaçant. Allez, le nouvel entrant, il s'agit de Phil Gallo. Attention, ce ballon, toujours avec les Anglais. Le jeu qui devient aérien. Les Mexicains qui vont revenir. Attention, ah, ils sont maîtres du jeu maintenant. Et tous les ballons en direction du camp anglais.
1: Alvarado
0: et
1: toujours.
0: Qui va essayer de partir avec Alvarado, Roberto Alvarado. Et qui est attaqué justement par le nouvel entrant. Il s'agit de Spencer. Spencer, le tir est contré. Et les Mexicains qui vont devoir revenir. Regardez, les Anglais sont tous dans leur propre défense. La tête plongeante de Marc Guéhi. Mais ce n'est pas fini. Les Mexicains enrayé cette action. Ah là là, ah, l'arbitre. L'arbitre qui ne siffle pas. Alors voilà pourquoi je disais tout à l'heure, attention à l'arbitrage maison. Attention. Ah, encore une fois, cette balle, la tête plongeante, mais heureusement, le drapeau est levé avec l'autre arbitre. Il s'agit bien sûr de l'Australien.
1: C'est une touche.
0: Évidemment, avec Larkin. Larkin, l'arbitre numéro 2. Hey, la balle bloquée par Jordan Pickford. Et je crois que les Anglais, en tout cas, qui s'en sortent plutôt bien. Hein, depuis, ils sont en train vraiment de conserver leur avance. C'est vrai que devant eux, des Mexicains qui ne veulent pas l'entendre de cette oreille. Et que ça va repartir toujours avec les Anglais. Ah, la poussée.
1: Manford,
0: la poussée de Paul Jiménez.
1: Oui, c'est une poussée.
0: Ah oui, il a poussé Paul Jiménez. Alors que là, les Mexicains, en tout cas, on joue la dernière minute. Oh que c'est dur, oh que c'est dur. Regardez encore une fois, c'est vrai, le public qui Soros pousse bien, encore oui. Une fois. Alors, Rodgers a pris la place d'Eric Kane. Voilà ce qu'il voulait, Eric Kane, hein, conserver le score jusque-là. Et donc, Rodgers qui vient à la place d'Eric Kane. Ah, ça va être extrêmement compliqué hein, pour le Mexique. Allez, le dossard numéro 17, c'est bien. Roger, allez, numéro 17, on va le noter, Harry Kane, il est sorti.
1: Remplacé
0: attention,
1: par
0: attention, un autre ballon avec Alavero. Alavero, ah, il s'est fait abattre là-bas avec Jude Bellingham.

0: de se faire Rosger va gérer le côté droit. Maintenant, il y a deux Anglais sur chaque côté.
1: Oui. Et Rosger va se positionner au milieu.
0: Au milieu, oui.
1: Il va se positionner au milieu et laisser Jude Bellingham justement au niveau de la pointe de l'attaque. Alors je pense qu'avec ce système, mais je doute un peu, hein, parce que là, il vient le temps additionnel.
0: Voilà, c'est comme ça. Maintenant, si vous voyez, à chaque fois qu'ils mettent le ballon sur les côtés, il y a deux joueurs qui viennent.
1: Aïe, le corner pour corner. L'équipe du Mexique. Et ça pousse encore avec un public qui est là derrière.
0: Ça reste encore un changement.
1: Ah mais ça reste beaucoup.
0: Un changement pour l'Angleterre. Ça reste un temps, ils peuvent entrer deux ou trois jours.
1: Est-ce qu'ils vont l'utiliser?
0: On va essayer de voir. Je pense qu'il y a des Rashford avec leur vitesse et percussion. Encore le gardien est plus fort.
1: Et ce n'est pas fini, et toujours avec les Mexicains. Et tous les ballons sont repoussés par la défense de l'Angleterre. Un autre ballon et qui va sortir. Le ballon qui va sortir, c'était très très poussé. De la part de Guterres.
0: Guterres, pourtant c'est lui qui démarrait les matchs.
1: Ah oui, c'est vrai, mais cette fois-ci il a fait banquette, hein, ouais. Jusqu'ici.
0: On l'a mis sur le banc.
1: Ah oui, c'est vrai. Et que là, en tout cas, eh bien, Jude Bellingham, évidemment, on le voit complètement pointé. Jude Bellingham, mais la fatigue également. Hein. Et j'ai dit, quand on consomme, en tout cas, eh bien, ça c'est véritablement. Les signes, en tout cas, d'une fatigue. Il va falloir faire attention et garder.
0: Tout ça, c'est de la faute de Kansa. Hein. Il doit avoir honte.
1: Ah oui,
0: tout ça, c'est de sa faute.
1: Ah, c'est lui qui
0: avec une action problèmes. Où il n'y a pas de danger, tu et prends
1: attention.
0: Un carton rouge.
1: Alors, on va suivre Roberto Alavero. Roberto Alavero, décidément, qui mène la manœuvre du côté de la formation mexicaine. Et que les Anglais, attention, il va essayer de lober le gardien de but. Jude Bellingham met le ballon
0: et fatigué.
1: Dans les bras de Raoul Rangers.
0: Il est fatigué.
1: On le sent, hein, il est émoussé. Hein,
0: Mais c'est tout à fait normal de faire sortir Harry Kane. Harry Kane, il a 32 ans, contrairement à Jude Bellingham qui n'a que 23 ans.
1: Jude Bellingham, le joueur du Real de Madrid. Mais attention, les Mexicains et qui apportent constamment les stockades vers l'avant. Attention, ce ballon mal. Utilisé de la part de Gallardo. Et donc Gallardo, le ballon est allé justement en sortie de but, alors que c'est la frayeur, c'est l'inquiétude au niveau des gradins et des supporters mexicains, quand bien même ils sont venus assez nombreux. Mais là, l'Angleterre n'a plus de dépositaire de jeu. Hein.
0: Ah, c'est normal.
1: L'Angleterre n'a plus de dépositaire de jeu.
0: Pour l'instant, ils ne cherchent que des arrêts pour se reposer. Soit des touches ou bien des coups francs.
1: Alors là, eh bien, on a plus vu tout cet arsenal offensif également du côté...
0: En tout cas, ça joue vite côté mexicain.
1: Ah oui, du côté mexicain, puisque là, depuis la sortie de Julian Quiñones... Et les Mexicains qui vont certainement, sur le côté droit, envoyer long ballon à destination, surtout eh bien, du nouvel entrant avec Guterres. Mais le ballon est allé là, véritablement. Alors, on le voit, Martinez. Il s'agit bien sûr de Guillermo Martinez. Ah oui, ça va être chaud, très très chaud. Regardez, avec Johnston.
0: Qui laisse le ballon passer.
1: Ah oui, il a laissé le ballon, c'est vrai que...
0: Il a pris l'information, il sait qu'il n'y a personne derrière lui.
1: Il y a aussi l'expérience, hein. Alors, voyez, avec les inquiétudes un peu de Harry Kane, le capitaine anglais sur le banc. Et ça va repartir. Voilà. 5 minutes de jeu déjà. Il reste beaucoup. Encore 6 minutes à tenir pour les Anglais. Mais attention, les Mexicains qui vont développer le jeu.
0: Attention aussi à la perte de balle.
1: Hein. Allez, attention, cet autre ballon. Oh, la bicyclette a été ratée pour l'attaquant, l'avant-centre mexicain. Et néanmoins, les Mexicains qui reviennent.
0: Ça reste encore 5 minutes.
1: Ah, ils sont en train de subir une forte pression. Les Anglais en défense, alors que les Mexicains, évidemment, un match héroïque, hein, ça ne lâche pas.

0: Allez, c'est avec Martinez Guterres. Non, non, Martinez
1: Guterres. Il faut que quelqu'un sorte sur le porteur. Ah, voilà, c'est tout à fait normal. Ouais.
0: Très bon. Très
1: il faut qu'à chaque fois qu'un angle sort sur un porteur.
0: Ah oui, c'est vrai, il faut monter.
1: Sinon, sur les tirs de loin là, ouais, le ballon peut être dévié.
0: Ah oui, c'est vrai. Bon, dans tous les cas, ils sont en train de subir. Hein. Ouais. Ils sont en train de subir une très forte pression. Les Trilerons qui donc n'ont plus leur maître à penser, il est sur le banc.
1: S'ils prennent le but, s'ils prennent le but.
0: Ah, c'est un chaos. C'est fini. Chaos, hein. Ça, ce serait le chaos.
1: Après prolongation, ah ouais, jouer 10 contre 11, c'est compliqué.
0: Ce serait le chaos, très compliqué. Ah. Alors qu'on va le suivre, Roberto Alavero. Roberto, c'est lui qui porte le jeu maintenant. Hein. Ouais. C'est le...
1: Bizarrement, on ne l'a pas vu en première période.
0: Non,
1: hein.
0: non, c'est le dépositaire. Ouais. C'est le dépositaire pour le temps du jeu mexicain. Attends, le ballon qui passe au-dessus. Au-dessus de la transversale. Ah, ça n'abdique pas, hein. Ça n'abdique pas du côté des Mexicains.
1: C'est normal aussi, Douane, parce qu'il connaît les Anglais. Il joue là-bas.
0: C'est vrai.
1: Il faut mettre beaucoup de rigueur, beaucoup d'intensité pour s'en sortir.
0: Ah oui, aux Anglais, maintenant, de jouer simple sans aucune fioriture. Hein, puisque là, il ne faudrait pas compliquer les choses. Ce que demande Thomas Tuchel, jouer simple les gars, sans aucune fioriture.
1: S'il s'agit de dégager, il faut dégager.
0: Ah oui,
1: on ne prend pas de risque.
0: Voilà ce qu'il semblait dire à Roger.
1: Il ne faut jamais penser même marquer le quatrième but. Oui. Il faut se défendre.
0: Effectivement.
1: Jusqu'à la fin.
0: Alors, on va voir. En tout cas, un match crucial. Allez, Jude Bellingham. Ah, il s'en sort avec Joan Vasquez qui donc a pris le ballon. Voilà, Jerry Bellingham. C'est lui qui a provoqué justement cela. Et que, voilà, l'arbitre australien...
1: Il commence à décompte.
0: Oui. Attention, c'est un autre carton.
1: C'est pour le remplaçant. Hein.
0: Le carton, encore une fois. Mais là, alors, Jude Bellingham qui va s'enfermer là-bas. Et le ballon, toujours avec les Anglais. Et qui revient derrière. Attention, la perte de balle. Heureusement, la rétropasse en direction... de Jordan Pickford, le gardien de but de Everton, et qui a dégagé loin là-bas. Alors que Jude Bellingham, c'est vrai que complètement esselé là-bas. Et la bataille impitoyable avec Joan Vasquez, le Mexicain.
1: Encore
0: et
1: deux minutes.
0: Le Mexicain est toujours.
1: Spence, il est rapide, oui.
0: Un ballon qui passe en corner du fait de cette intervention de Spencer.
1: Oh, malheureusement, le Mexicain, il a fait un faux pas. Hein.
0: Ah ouais, aïe. Apparemment...
1: On a vu sa cheville pliée, là.
0: Ah oui, c'est vrai.
1: S'il sort, ce sera 10 contre 10. Hein.
0: Le money time...
1: Et je pense que les remplaçants mexicains sont terminés.
0: Ah oui, terminés. Nous en sommes au money time maintenant. Alors, des inquiétudes, évidemment. C'est la stupeur. Et dans deux minutes, le sang corner qui est parti, heureusement. Il est bien là et qui va se coucher expressément.
1: En tout cas, Pickford, il est dans son match.
0: Oui, Pickford, le gardien de but d'Everton.
1: Il est dans son match.
0: Ah oui, il est dans son match. Il suit tous les ballons. Et donc, dans deux minutes, ce sera la fin de cette partie. Alors, attention aux Anglais. Et comme le demandait Thomas Tuchel...
1: Il commence à sortir parce qu'il y a un Mexicain déjà out. Oui. Maintenant, c'est 10 contre 10, il ne faut pas reculer.
0: Il n'y a plus de supériorité
1: numérique. Il faut en profiter parce que les remplaçants sont terminés.
0: Ah oui, il n'y a plus de supériorité numérique. Alors, c'est la stupeur. Attention, il est parti encore une fois, Roberto Alavero. Mais heureusement, la défense anglaise avec Marc Guéhi qui a dégagé loin devant.
1: Ça reste une minute.
0: Aïe, une minute.
1: Moins d'une minute même.
0: Avec
1: il faut tenir. Il faut tenir.
0: Vasquez.
1: Ils ont eu la chance d'avoir un Mexicain blessé.
0: Ce n'est pas fini. Et les Mexicains, regardez la défense anglaise. Jusque dans leur dernier retranchement.
1: Voilà, ils font beaucoup de couverture.
0: Ils sont poussés. Attention, cet autre ballon. Les Mexicains, heureusement. Ah, il était bien là avec Elio Anderson. Qui donc, attention là, le milieu de terrain mexicain, il s'agit d'Eric Lira. Eric Lira qui remet, qui cherchait Alavés, et que c'est un ballon important pour l'équipe mexicaine, ce sont les derniers ballons. Mais là, orchestré par Roberto Alavero. Roberto Alavero, c'est lui qui amène en permanence le danger dans ces dernières minutes et dans le camp anglais. Mais quel match, quel
1: Bellingham, Bellingham, il est, Bellingham, il est cuit. Hein.
0: C'est un ballon à côté, à côté. Alors que là, c'était l'égalisation.
1: C'est terminé. Hein.
0: Presque.
1: C'est Stones qui a sauvé.
0: Oui, John Stones. C'est vrai que.
1: Ouais, il n'a pas pris de risque. Il préfère mettre le ballon en corner.
0: Alors que
1: je
0: le
1: pense
0: corner,
1: que ce sera la dernière balle. Hein.
0: Alors regardez le Roberto Alavero, le joueur de Guadalajara.
1: On est à la 101e minute.
0: Il n'est pas épuisé. Le corner et c'est parti. Et les Mexicains, peut-être une autre chance. Encore une deuxième. Et le ballon qui passe au-dessus de la transversale.
1: Ce sera encore un corner.
0: Je crois que la main s'est dite. Je crois que la main s'est dite, en tout cas.
1: En tout cas, Gueye est comme ça, on assure.
0: Il
1: est
0: trop vite en besoin, coach Biram. Ouais. Mais là, en tout cas, 11 minutes sont épuisées, les 11 minutes. Et que là, peut-être la dernière chance technique pour cette équipe du Mexique. Alors, il a pointé le ballon.
1: C'est fini.
0: Le gardien de but. Ouais. Et c'est terminé. L'Angleterre qualifiée en quart de finale. Et Jude Bellingham, le gardien. Alors là. Eh bien, on se pompe dans les bras les uns sur les autres, alors que le Mexique est complètement à terre. Regardez le puissant Julian Jiménez. Alors, pauvre Mexicain, dommage. Ah, ils auront tout tenté, mais malheureusement, eh bien, face à une équipe anglaise avec cette expérience, je disais, qui a dominé la vigueur et la fraîcheur de la jeunesse, c'est vrai que du côté du Mexique, il n'y a pas eu ce répondant physique pour crucifier les Anglais. C'est vrai, ils n'ont pas pu éliminer toutes les toxines. C'est mexicain et donc voilà.
1: Encore Douin, merci beaucoup.
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0: Voilà, et mesdames et messieurs, encore une fois, merci de votre fidélité. Il est 3h10 sur Radio Sénégal. Le grand sourire de Thomas Tuchel, en tout cas, eh bien, dans cette rencontre qui est à présent terminée, mesdames et messieurs. Évidemment, ceci nous a, en tout cas, sauvé des prolongations, hein, puisque on serait encore ici jusqu'à 4h du matin, mais là... Eh bien, il est 3h10, mais l'essentiel est retenu. Harry Kane et l'équipe anglaise en quart de finale de la Coupe du Monde de football. Alors, coach Biram, je vais vous laisser conclure, puisque là, véritablement, eh bien, on peut dire que ça a été un très gros match avec un gros volume de jeu. Et surtout du côté des Anglais qui ont subi pendant presque tout un long moment et l'infériorité numérique.
1: Merci beaucoup, Doyen Tandaha. Voilà, match bi jeexna ci score 3 buts à 2 en faveur des Anglais. Voilà, mu nekkon match bu équilibré. Angleterre mo ñëk mené par deux fois par Bellingham qui non est ñeu réduire le score bi pour les Mexicains. Malheureusement à l'entame aussi ñu jël 3e but sur penalty marqué par Henry Kane. Après malheureusement aussi comme on le dit le défenseur anglais là il a commis une erreur en écopant un carton rouge. Voilà, c'est Kansa de Leverkusen. Voilà, momo am carton rouge. Après bo xolé pression bi metti trop ci côté anglais. Après mexicain am nañ penalty réduire score bi 3-2 par Jiménez bi nga xamantene bi mi ngi nek feul ci Wolverhampton. Mais après sur les 15 dernières minutes plus les 11 minutes de temps additionnel, vraiment les anglais ont souffert. Mais le football aussi c'est comme ça. Sou beugé dar aussi faut nga accepter souffrir. Vraiment à chaque fois l'entraîneur mi ngi jox ay consignes di len gemlo ni munul oyof munul yomb il faut que mu metti parce que da ngay am moins 1 so xolé jour bu nek mi ngi don def day def lim wara def ba paré defal kenen lim wara def. On a vu Bellingham courir jusqu'à attraper ses genoux. Cela veut dire que c'est des signes de fatigue. Encore une fois l'équipe anglaise là ñewul fi pour fond. Angleterre biñ doon wax nan dafa manki caractère. Angleterre dafa manki caractère. Cette fois-ci on a vu une équipe anglaise bi nga xamanteni bi y a beaucoup de caractère là-dessus. Donc encore une fois rendez-vous quart de finale dina nek match bu neex bu wara nek ci digënté Angleterre ak Norvège. Je pense Ibrahima Fall non la Angleterre Norvège dina nek match bu neex.
0: Effectivement Angleterre Norvège c'est bien ça. Alors que nous remercions tous nos amis qui en ce moment sont restés branchés malgré l'heure assez matinale tout de même. Alors parmi eux, Tchalo Diouf du côté de Saint-Louis, Dikenu Boubarabar, parce que là, Evenelaoul, il est en train de suivre sur Radio Sénégal cette rencontre qui est terminée. L'Angleterre qui a battu l'équipe du Mexique, une vaillante équipe du Mexique. Le score 3 buts à 2. Dans tous les cas, eh bien, ce n'est pas encore fini. Sur la RTS, continuez de suivre à la cabine technique Ibrahima Fall. Au micro, c'était avec Tandaha Ndiaye, mais aussi notre consultant. Il s'agit bien sûr eh bien, du coach Biram. Alors bonsoir, bonne journée à vous qui écoutez Radio Sénégal. Alors coach Biteye, c'est vrai que nous recevrons demain encore ici pour d'autres matchs. Mais quant à vous, coach Biram, nous nous donnons rendez-vous bientôt pour la suite de cette Coupe du Monde de football.
1: Merci. En tout cas, demain, il y aura un bon match entre le Portugal et l'Espagne.
6: Vraiment.
1: Coupe du Monde approche. Voilà, il y a une notion de match. Ça reste encore États-Unis, Belgique, Argentine, Égypte et Suisse, Colombie.
0: Exactement. Voilà donc le programme, mesdames et messieurs. Alors, bon nak, New Year ou Adiam. Merci.
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Évangile de Jésus-Christ. Évangile de Jésus-Christ selon saint Matthieu. En ce temps-là, Jésus prit la parole et dit: Père, Seigneur du ciel et de la terre, je proclame ta louange. Ce que tu as caché aux sages et aux savants, tu l'as révélé aux tout petits. Oui, Père, tu l'as voulu ainsi dans ta bienveillance. Tout m'a été soumis par mon Père. Personne ne connaît le Fils sinon le Père, et personne ne connaît le Père sinon le Fils, et celui à qui le Fils veut le révéler. Venez à moi, vous tous qui peinez sous le poids du fardeau, et moi je vous procurerai le repos. Prenez sur vous mon joug, devenez mes disciples, car je suis doux et humble de cœur, et vous trouverez le repos pour votre âme. Oui, mon joug est facile à porter et mon fardeau

Oui, chers frères et sœurs, Matthieu nous présente dans l'évangile que nous venons d'entendre la relation entre le Fils et le Père et le Fils, bien sûr, dans l'Esprit Saint. Certes, dans ce texte, il n'est pas fait mention explicite de l'Esprit Saint dans cette relation, mais il est bel et bien indiqué à travers les propos de Jésus-Christ, car c'est grâce à l'Esprit Saint que le cœur humain peut découvrir le visage du Père et du Fils qui se révèle au monde. Sans sa présence dans le cœur humain, l'on ne peut pas accéder au niveau supérieur de la connaissance. Ce niveau supérieur, c'est celui de connaître le Père et le Fils et l'Esprit Saint. Notre connaissance se limiterait à un niveau de connaissance naturelle, ce qui n'est pas mauvais. Mais accéder au niveau supérieur pour connaître l'origine même de ce que nous découvrons dans la nature nous fait progresser dans la foi, nous fait évoluer, nous fait nous accomplir, car celui qui découvre le visage des membres de la Trinité accède à un niveau de vérité qui non seulement rassure la personne humaine qu'elle est sur le bon chemin, mais aussi qu'elle découvre la face aimante de la Trinité de laquelle a jailli la gratuité de l'existence, la gratuité de la vie, la gratuité de chaque chose telle que Dieu les avait voulu dès la création. Souvenez-vous qu'en 6 jours, Dieu a émis des ordres et à chaque émission d'ordre, une réalité a pris forme. C'est donc le vouloir divin qui se présente en chaque réalité qui nous entoure. Du coup, remonter à cette réalité divine qui est la première à se révéler aux hommes d'abord. C'est Dieu qui choisit de s'auto-communiquer aux hommes avant que les hommes ne découvrent la face de ce Dieu unique comme nature en 3 personnes. C'est donc lui qui se révèle à nous. Voilà pourquoi dans l'évangile de Matthieu, c'est Jésus qui nous révèle cette relation intime de leur commune divinité. L'être humain seul ne peut pas parvenir à cette connaissance. La preuve est que dans l'ancienne alliance, aussi prophète qu'était-il, Moïse, Élie, Isaïe, tous ceux qui portent des noms marquants dans l'ancienne alliance comme des prophètes, aussi étaient pleines de vie leurs prédications, aussi étaient pleines de vie toutes les révélations privées que Dieu leur a faites, que ce soit au buisson ardent, que ce soit sur le mont Sinaï. Aucun d'eux n'a été capable d'accéder à cette vérité profonde de l'intimité même de la Trinité. Dieu leur a permis d'accéder à la vérité sur son unique nature, qui est la divinité révélée dans l'Ancienne Alliance, ce qui fonde d'ailleurs le monothéisme dans le décalogue. C'est la nature une et indivisible de la divinité de ceux qui sont membres de la Trinité qui a été révélée dans l'Ancienne Alliance. Et dans la Nouvelle Alliance, Jésus-Christ fait progresser l'enseignement de Moïse vers son plein accomplissement. Puisque Moïse n'a pas été capable d'accéder au niveau supérieur auquel Jésus nous fait accéder, Jésus se charge donc de pousser plus loin cet enseignement qui s'était limité aux portes de leur commune divinité, leur unique divinité qui s'est manifestée au Fils d'Israël. Ici, il souligne cette relation profonde de vie, cette relation de communion de vie. C'est parce que entre le Père et le Fils, le flux vital divin est tellement débordant, tellement infini, qu'il ne peut jamais tarir, que ce débordement de flux vital divin nous est communiqué en termes de grâce de la foi. Car c'est par la foi que
nous détenons la clé qui permet de déverrouiller le message de Jésus-Christ afin de le comprendre. Et en le comprenant, nous accédons aux lumières qui y sont présentes, c'est-à-dire à l'Esprit Saint qui nous déverrouille le cœur pour que nous comprenions, que nous adhérions en cette foi prêchée par Jésus-Christ et que nous croyons que cette relation intime entre le Père et le Fils dans l'Esprit Saint, c'est cette même relation que le Père et le Fils et l'Esprit Saint nous manifestent dans l'Église. Vous voyez? Et comme cette relation intime est une relation de paix, une relation d'amour, une relation de bonté à l'infini, la suite de l'Évangile va donc être le lieu où cette relation de vie béatifique accepte d'accueillir les gémissements de la communauté d'en bas, c'est-à-dire la communauté des hommes, la communauté de la terre. Elle refuse de demeurer une bulle fermée sur elle-même, savourant son bonheur divin à l'infini, savourant sa paix divine sans les autres, non. Elle ouvre les portes en direction de l'être humain en lui disant: prenez mon joug, il est léger, et vous ne vous sera pas trop pesant. Accueillez-le pour que vous soyez soulagés.

Oui, chers frères et sœurs, venez à moi, vous tous qui peinez sous le poids du fardeau, et moi, je vous procurerai le repos. Ce repos promis par l'enseignement de Jésus-Christ se calquera sur quel modèle? Eh bien, c'est sur le modèle de ce qui est préannoncé un peu plus haut, ce qui est surmentionné dans l'évangile que nous venons d'entendre. Il commence par nous présenter cette relation béatifique de nature divine et nous dit que c'est justement de ce trésor divin, inépuisable, qu'il tirera de quoi apporter du soulagement à ceux qui n'en peuvent plus. C'est donc une promesse d'assistance divine, d'attention sur les moindres détails de nos vies qui posent problème. C'est une promesse de visitation divine faite à l'homme, à la communauté des hommes. Matthieu pose donc ces deux parties dans l'évangile pour nous dire que la bulle divine n'entend pas être verrouillée sur elle-même. Non, pas du tout. Si Dieu, dès la création, a voulu que le flux débordant de sa charité ne se maintienne pas en lui, mais sorte de lui pour s'exprimer en termes de nature créée, de réalité qui existe, qui vit, qui reçoit le principe vital, ce flux vital qui est en Dieu, converti et adapté à une vie pour les créatures, cette vie qui est en nous. Si Dieu a voulu que ce soit l'expression du débordement de cet amour qu'il ne voulait pas garder pour lui, il ne peut pas ne pas être attentif à nos besoins. Il ne peut pas ne pas être soucieux de savoir ce qui nous arrive. Forcément, il va se pencher sur les situations délicates des uns et des autres, puisque en nous se trouve justement le flux débordant de son amour qu'il a converti en termes de réalité créée, de vie humaine, d'animaux, de plantes, de planètes, de cosmos. Tout ça sont l'expression de cet amour qui était en lui, qui n'a pas voulu garder pour lui. Il ne peut pas ne pas être sensible à cette réalité qui est issue de cet amour-là. À votre raison, nous qui sommes image et ressemblance de Dieu. Vous voyez, quand il a voulu créer les êtres humains, il a dit « Faisons l'homme à notre image. » À ce niveau, il n'y a pas eu d'émission d'ordre. Non. Il y a eu appel à la communion dans la Trinité afin que de cette communion-là puisse jaillir une réalité différente, distincte de tout ce qui est venu à l'existence par un ordre. Car ce qui est venu à l'existence par un ordre est appelé à être soumis aux ordres, aux commandements de l'être humain que Dieu établira comme co-gestionnaire de la création. Mais l'homme n'étant pas issu d'un ordre, mais plutôt d'un appel à la communion, l'homme est donc fait l'objet de cette sollicitude divine pour que ce qui se passe à l'intérieur de cette communion trinitaire puisse toujours soigner l'image et la ressemblance de celui qui est le produit de leur vouloir, qui vient directement comme une copie de ce que Dieu est au fond de lui. L'homme est ce que Dieu a voulu projeter comme son image et sa ressemblance en face de lui. Venez à moi, vous qui peinez sous le poids du fardeau, et je vous donnerai le repos. Ce repos, Jésus-Christ entend le tirer du modèle de vie de la Trinité, afin de nous le communiquer pour que chaque jour, au fond de notre conscience, la paix de l'Esprit-Saint repose en nous. Pour que, quel que soit le bouleversement du monde, quel que soit le bouleversement que nous-mêmes nous pouvons connaître dans nos vies personnelles, parce que ça peut arriver, et ça arrive souvent, très souvent d'ailleurs, pour que ces perturbations qui peuvent tellement nous casser le moral si nous n'avons pas un soutien venant d'un être plus fort que nous, nous risquons de craquer. Il nous faut donc ce soutien-là. Jésus-Christ en est conscient.
Il est conscient que le monde ne nous fera pas cadeau. Il est conscient que le monde cherchera à nous scandaliser, cherchera à fragiliser notre foi, cherchera à nous choquer par ses options. Et comme il le sait, il nous dit, regardez notre communion, notre belle communion trinitaire. C'est de là que je compte prendre du trésor divin pour vous le donner comme grâce de foi, grâce de charité, grâce de l'espérance, pour que vous puissiez vous aussi vous réjouir de notre joie interne, notre joie profonde, notre joie non reçue de l'extérieur, mais qui est profondément divine, donc inépuisable. Donc c'est de cette inépuisabilité, ou du moins de ce caractère inépuisable de la foi en cette vie divine que nous recevons un joug très léger. Devenez mes disciples, car je suis doux et humble de cœur. Vous voyez, l'humilité et la douceur dont parle Jésus-Christ sont les clés qui ont permis d'ouvrir la porte de la Trinité en direction des hommes. Car la douceur de Dieu fait que l'homme intégré dans le plan de Dieu reçoit sollicitude, attention et protection, assistance. Dieu ne vient donc pas pour angoisser l'homme, il vient pour le rassurer. Car si Dieu, par sa présence, angoisse l'homme, l'homme s'éloignera du Seigneur et le Seigneur aura échoué dans son plan de salut. Dieu veut que l'homme soit rassuré, que quelle que soit sa situation humaine, quel que soit son péché, Dieu veut qu'il vienne pour recevoir le fardeau léger, c'est-à-dire cette parole de grâce qui va l'amener à faire chuter la pression au fond de lui, à renaître de l'intérieur, à une vie nouvelle, à une constellation en Dieu, pour que sa vie dans ce monde ne soit pas tenue par les angoisses liées à la précarité de notre existence, mais que nous soyons déjà marqués de la joie divine de cette Trinité-là que Saint Matthieu nous présente un peu plus haut. Que Dieu nous accorde cette grâce-là, d'être de véritables disciples de Jésus-Christ, car c'est à son école qu'on découvre comment vivre d'une tradition qui promet la paix, la tranquillité d'esprit, la confiance totale et un mental très fort, renforcé pour affronter les défis de ce monde sans perdre de vue la finalité de notre vie de foi, qui est la vie avec la Trinité divine. Que Dieu nous accorde cette grâce-là maintenant pour les siècles des siècles. Nous avons la partie technique, Mme Aïda Diop, et pour la prédication, Frère Jean Touré. Nous vous disons merci et à la prochaine.

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1: 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Frères et sœurs, amis croyants, que la grâce et la paix de Dieu soient toujours avec vous en ce matin. Les lectures bibliques de ce dimanche nous rejoignent dans ce que vit notre monde. Comment ne pas être accablé devant toutes ces souffrances, ces victimes de la haine, de la violence et de l'exclusion? Le risque est grand de se dire qu'au point où nous en sommes, il n'y a rien à faire. Mais voilà qu'aujourd'hui, la parole de Dieu vient nous bousculer. Le message qu'elle nous adresse par l'intermédiaire de ses envoyés est porteur d'espérance. Même dans les situations les plus désespérées, le Seigneur est là. Il ne nous abandonne pas. Nous pouvons toujours compter sur lui. La première lecture nous ramène bien avant Jésus-Christ. C'était après le retour de l'exil. Les Juifs sont complètement découragés. Leur espoir d'une restauration est déçu. Mais voilà que le prophète intervient vigoureusement pour ranimer leur espérance. Il rappelle que Dieu fera naître un univers nouveau. Ce qui frappe le plus, c'est le caractère humble et pacifique de ce Messie. Sa monture ne sera pas un cheval, monture de guerre, mais un anneau, symbole de la douceur. Il fera disparaître tout ce qui rappelle la guerre. Il instaurera un avenir de paix, non seulement pour les rescapés, mais aussi pour tous les hommes de toutes les nations. Voilà cette bonne nouvelle que nous découvrons dans le message de Zacharie, mais aussi tout au long de la Bible. Il nous dit l'amour passionné de Dieu pour notre monde. C'est de cette bonne nouvelle que témoignent tous les martyrs d'hier et ceux d'aujourd'hui. La violence, la persécution, la haine n'auront pas le dernier mot. C'est l'amour qui triomphera. Nous sommes tous envoyés pour témoigner de cette bonne nouvelle auprès de tous ceux et celles que nous rencontrons. Dans sa lettre aux Romains, à la seconde lecture, Saint Paul nous parle de l'accomplissement de cette promesse. Au jour de notre baptême, nous avons été plongés dans la mort du Christ pour ressusciter avec lui. Il nous revient d'en tirer les conséquences. Nous ne pouvons plus vivre sous l'emprise de la chair. La chair, c'est le péché qui nous détourne de Dieu et qui nous conduit vers des impasses. L'apôtre nous recommande de vivre selon l'Esprit en nous laissant guider par Dieu. L'Esprit Saint ne demande qu'à prendre possession des croyants pour répandre en eux l'amour qui est en Dieu. Avec l'Évangile, c'est Jésus qui nous invite à faire un pas de plus. Venez à moi, vous tous qui peinez sous le poids du fardeau, et moi, je vous soulagerai, je vous donnerai le repos. Quand Jésus dit cela, il a face à lui des personnes qu'il rencontre chaque jour sur les routes de Galilée, des gens simples, des pauvres, des malades, des pécheurs, des exclus. Les uns et les autres l'ont poursuivi pour écouter sa parole porteuse d'espérance. Jésus lui-même cherchait ces foules lasses et épuisées, comme des brebis sans berger. Il les cherchait pour leur annoncer le royaume de Dieu et pour en guérir beaucoup dans leur corps et leur esprit. Et voilà qu'aujourd'hui, il les appelle à lui. Venez à moi. Il leur promet le réconfort et le repos. Cette invitation de Jésus s'étend jusqu'à nos jours. Il veut atteindre tous ceux et celles qui sont opprimés par des conditions de vie précaires. Chaque jour, des hommes, des femmes et des enfants sont victimes de la haine et de la violence des hommes. À cause de la guerre, beaucoup sont obligés de tout quitter pour aller sur une terre étrangère. Et comment ne pas penser aux victimes d'un système économique qui impose aux plus pauvres un fardeau insupportable? C'est à tous que le Christ s'adresse. Venez à moi. Il promet ce que lui seul peut réaliser. Auprès de lui se trouve le repos.

0: Première lecture. Lecture du livre du prophète Zacharie. Chapitre 9, versets 9 à 10. Ainsi parle le Seigneur. Exulte de toutes tes forces, fille de Sion. Pousse des cris de joie, fille de Jérusalem. Voici ton roi qui vient à toi. Il est juste et victorieux. Pauvre et monté sur un âne, un ânon, le petit d'une ânesse. Ce roi fera disparaître d'Éphraïm les chars de guerre et de Jérusalem les chevaux de combat. Il brisera l'arc de guerre et il proclamera la paix aux nations. Sa domination s'étendra d'une mer à l'autre et de l'Euphrate à l'autre bout du pays. Parole du Seigneur.
1: Nous rendons grâce à Dieu.

0: Deuxième lecture. Lecture de la lettre de Saint Paul apôtre aux Romains. Chapitre 8, versets 9 et des versets 11 à 13. Frères, vous n'êtes pas sous l'emprise de la chair, mais sous celle de l'Esprit, puisque l'Esprit de Dieu habite en vous. Celui qui n'a pas l'Esprit du Christ ne lui appartient pas. Mais si l'esprit de celui qui a ressuscité Jésus d'entre les morts habite en vous, celui qui a ressuscité Jésus, le Christ, d'entre les morts, donnera aussi la vie à vos corps mortels par son esprit qui habite en vous. Ainsi donc, frères, nous avons une dette, mais elle n'est pas envers la chair, pour devoir vivre selon la chair. Car si vous vivez selon la chair, vous allez mourir. Mais si par l'esprit vous tuez les agissements de l'homme pécheur, vous vivrez. Parole du Seigneur.
1: Nous rendons grâce à Dieu.

est béni, Père, Seigneur du ciel et de la terre. Tu as révélé aux tout petits les mystères du royaume.

Évangile de Jésus-Christ selon saint Matthieu, chapitre 11, versets 25 à 30. En ce temps-là, Jésus prit la parole et dit: Père, Seigneur du ciel et de la terre, je proclame ta louange. Ce que tu as caché aux sages et aux savants, tu l'as révélé aux tout petits.

Chers frères et sœurs dans la foi, en faisant un survol sur les lectures de ce 14e dimanche du temps ordinaire, des questions multiples ont fait l'objet de ma méditation. Entre autres, quelques-unes de ces questions m'ont semblé être les plus percutantes. Il s'agit de questions relatives à l'exercice du pouvoir, à la royauté et à la gouvernance. Le pouvoir est-il une puissance à imposer ou un service à rendre? La royauté est-elle un motif d'orgueil ou d'humilité? Gouverner est-il un don reçu ou un mérite? À voir ce qui se passe dans notre monde, le pouvoir, la royauté et la gouvernance ne montrent pas souvent l'image que nous présente le prophète Zacharie dans la première lecture sur le roi Messie qu'est Jésus-Christ. Pour le prophète Zacharie, le roi Messie n'est pas le vainqueur violent que beaucoup attendaient. Il ne monte pas sur un cheval ou une limousine ou un avion qui sont symboles d'orgueilleuse puissance de ce monde, mais il monte sur un âne, signe de pauvreté, d'humilité et d'abaissement. Pousse des cris de joie, fille de Jérusalem. Voici ton roi qui vient vers toi. Il est juste et victorieux, humble et monté sur un âne. Zacharie 9, 9. Ce roi que nous présente le prophète Zacharie, qui doit être une source d'inspiration et un exemple pour tous les gouvernants de ce monde, est un roi juste, un roi doux, un roi qui prône la paix. Ce roi, dit Zacharie, fera disparaître d'Éphraïm les chars de combat et de Jérusalem les chevaux de combat. Il brisera l'arc de guerre et il proclamera la paix aux nations. Zacharie 9, 10. La domination de ce roi messianique est une domination de service pour la paix, avec la paix et dans la paix. Le pouvoir doit être donc au service des pauvres. Le pouvoir doit être au service des pauvres. Car sans pauvres, sans faibles, sans démunis, il n'y a point de riches ni de forts, encore moins de puissants. À ce titre, le Saint-Pape Jean-Paul II disait, je le cite, « Si tu cherches la paix, va à la rencontre des pauvres. » Fin de citation. Quant à la gouvernance doit être pour le peuple et avec le peuple, mais non contre le peuple et sans le peuple, car sans le peuple, il n'y a guère de gouvernance. Soufeluda Bach Tingour. 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

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L'exercice du pouvoir ou le don de gouverner un peuple, une organisation, une structure ou une entreprise doit toujours, et je dis bien toujours, dans toutes les circonstances, se faire dans la paix, par la paix et avec la paix. Jam rekaner te bala nga koy xam nga febar wala nga am metit. Quand l'écriture veut louer Moïse ou David, entre autres parmi les hommes de Dieu, elle ne parle pas des miracles ou prouesses qu'ils ont accomplis, mais elle parle seulement de leur douceur et de leur humilité. Ce ne sont pas leur puissance et leur pouvoir qui sont exaltés, mais leur sens du service dans la douceur et l'humilité. Dans ce monde imprégné d'orgueil et de violence comme le nôtre que nous avons, où seule la force semble être payante ou triompher, ce ne sont pas seulement les forts et les durs qui mènent l'histoire, même s'ils tiennent toujours le devant de la scène. Même si on oublie tous les autres, ceux qui vivent sans bruit leur vie de travail, dans une humble persévérance, force sera toujours de constater que ceux qui prient sont ceux qui dirigent le monde, comme dirait l'autre. Nous pouvons exulter avec Jésus dans la page d'Évangile selon saint Matthieu en ces termes: oui, merci Père, ce que tu as caché aux sages et aux savants, tu l'as révélé aux tout petits. Car à ce qui les ressemble appartient le royaume des cieux. C'est à eux, ces tout petits, et non aux sages et aux puissants de ce monde, que ce roi messianique Jésus-Christ, annoncé jadis par le prophète Zacharie, apporte la joie du salut en leur révélant le secret de son Père. Ainsi appelle-t-il tous ceux qui peinent à trouver le repos en lui. Venez à moi, dit-il, vous tous qui peinez sous le poids du fardeau, et moi, je vous procurerai le repos. C'est en ce sens que saint Jean de la Croix dit ceci, je le cite: ce n'est pas Dieu qui veut que l'âme se trouble de quoi que ce soit, ni qu'elle endure des peines. Fin de citation. C'est à nous donc, chers frères et sœurs, de chercher notre bonheur en Dieu. Car selon saint Jean-Marie Vianney, aller de monde en monde, de royaume en royaume, de richesse en richesse, de plaisir en plaisir, vous ne trouverez pas votre bonheur. Notre bonheur, dira saint Augustin pour conclure, notre cœur sera sans repos tant qu'il ne repose en Dieu. Notre cœur sera sans repos tant qu'il ne demeure en Dieu. Donne-nous, Seigneur, ce repos, toi qui règnes pour les siècles des siècles. Amen.

0: Merci, chers frères et sœurs, d'avoir suivi votre émission dominicale du jour du Seigneur, Parole de Dieu et Louange de l'Afrique. 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
1: 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Nous vous souhaitons de passer un bon dimanche et une sainte semaine dans le Christ.

0: ألف لام ميم.
1: Au nom d'Allah, le tout miséricordieux, le très miséricordieux. Alif Lam Mim.
0: ذلك الكتاب لا ريب فيه هدى للمتقين.
1: C'est le livre au sujet duquel il n'y a aucun doute. C'est un guide pour les pieux.

qui croient à l'invisible et accomplissent la salat et dépensent dans l'obéissance à Allah de ce que nous leur avons attribué.

Ceux qui croient à ce qui t'a été descendu, révélé, et à ce qui a été descendu avant toi, et qui croient fermement à la vie future.

0: Certes, les infidèles ne croient pas, cela leur est égal. Que tu les avertisses ou non, ils ne croiront jamais.
1: ختم الله على قلوبهم وعلى سمعهم وعلى أبصارهم غشاوة

Il y a dans leur cœur une maladie de doute et d'hypocrisie, et Allah laisse croître leur maladie. Ils auront un châtiment douloureux pour avoir menti.

Et quand on leur dit « Ne semez pas la corruption sur la terre », ils disent « Au contraire, nous ne sommes que des réformateurs ». Certes, ce sont eux les véritables corrupteurs, mais ils ne s'en rendent pas compte.

Et quand on leur dit « Croyez comme les gens ont cru », ils disent « Croirons-nous comme ont cru les faibles d'esprit ?» Certes, ce sont eux les véritables faibles d'esprit, mais ils ne le savent pas.

0: Quand ils rencontrent ceux qui ont cru, ils disent « Nous croyons ». Mais quand ils se trouvent seuls avec leur diable, ils disent « Nous sommes avec vous, en effet, nous ne faisons que nous moquer d'eux ».
1: الله يستهزئ بهم ويمدهم في طغيانهم يعمهون.
0: C'est Allah qui se moque d'eux et les endurcira dans leur révolte et prolongera sans fin leur égarement.

Ce sont eux qui ont troqué le droit chemin contre l'égarement. Eh bien, leur négoce n'a point profité, et ils ne sont pas sur la bonne voie.

0: نورهم وتركهم في ظلمات لا يبصرون.
1: Il ressemble à quelqu'un qui a allumé un feu, puis quand le feu a illuminé tout alentour, Allah a fait disparaître leur lumière et les a abandonnés dans les ténèbres où ils ne voient plus rien. Sourds, muets, aveugles, ils ne peuvent donc pas revenir de leur égarement.

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1: On peut encore les comparer à ces gens qui, au moment où les nuées éclatent en pluie, chargées de ténèbres, de tonnerres et éclairs, se mettent les doigts dans les oreilles, terrorisés par le fracas de la foudre et craignant la mort. Et Allah encercle de tous côtés les infidèles.

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0: L'éclair presque leur emporte la vue. Chaque fois qu'il leur donne de la lumière, ils avancent. Mais dès qu'il fait obscur, ils s'arrêtent. Si Allah le voulait, il leur enlèverait certes l'ouïe et la vue, car Allah a pouvoir sur toute chose.

homme, adorez votre Seigneur qui vous a créé, vous et ceux qui vous ont précédés. Ainsi atteindriez-vous à la piété. »

C'est lui qui vous a fait la terre pour lit et le ciel pour toit, qui précipite la pluie du ciel et par elle fait surgir toutes sortes de fruits pour vous nourrir. Ne lui cherchez donc pas des égaux alors que vous savez tout cela.

Si vous avez un doute sur ce que nous avons révélé à notre serviteur, tâchez donc de produire une sourate semblable et appelez vos témoins, les idoles que vous adorez en dehors d'Allah, si vous êtes véridiques.

Si vous n'y parvenez pas, et à coup sûr, vous n'y parviendrez jamais. Parez-vous donc contre le feu qu'alimenteront les hommes et les pierres, lequel est réservé aux infidèles.

annonce à ceux qui croient et pratiquent de bonnes œuvres qu'ils auront pour demeure des jardins sous lesquels coulent les ruisseaux. Chaque fois qu'ils seront gratifiés d'un fruit des jardins, ils diront « C'est bien là ce qui nous avait été servi auparavant ». Or, c'est quelque chose de semblable, seulement dans la forme. Ils auront là des épouses pures, et là ils demeureront éternellement.

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1: Certes, Allah ne se gêne point de citer en exemple n'importe quoi, un moustique ou quoi que ce soit au-dessus. Quant aux croyants, ils savent bien qu'il s'agit de la vérité venant de la part de leur Seigneur. Quant aux infidèles, ils se demandent « Qu'a voulu dire Allah par un tel exemple ?» Par cela, nombreux sont ceux qui l'égarent, et nombreux sont ceux qui le guident. Mais ils n'égarent par cela que les pervers.

0: في الأرض أولئك هم الخاسرون
1: qui rompent le pacte qu'ils avaient fermement conclu avec Allah, coupent ce qu'Allah a ordonné d'unir et sèment la corruption sur la terre. Ceux-là sont les vrais perdants.

Comment pouvez-vous renier Allah alors qu'il vous a donné la vie quand vous en étiez privé? Puis il vous fera mourir, puis il vous fera revivre, et enfin c'est à lui que vous retournerez.

0: وهو بكل شيء عليم.
1: C'est lui qui a créé pour vous tout ce qui est sur la terre, puis il a orienté sa volonté vers le ciel et en fit sept cieux, et il est omniscient.

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1: Lorsque ton Seigneur confia aux anges, je vais établir sur la terre un vicaire, Khalifa, ils dirent, vas-tu y désigner un qui y mettra le désordre et répandra le sang quand nous sommes là à te sanctifier et à te glorifier? Il dit, en vérité, je sais que vous ne savez pas.

Et il apprit à Adam tous les noms de toutes choses. Puis il les présenta aux anges et dit, « Informez-moi des noms de ceux-là, si vous êtes véridiques, dans votre prétention que vous êtes plus méritant qu'Adam. »

Ils dirent, gloire à toi, nous n'avons de savoir que ce que tu nous as appris. Certes, c'est toi l'omniscient, le sage.

Il dit, ô Adam, informe-les de ces noms. Puis, quand celui-ci les eut informés de ces noms, Allah dit, ne vous ai-je pas dit que je connais les mystères des cieux et de la terre et que je sais ce que vous divulguez et ce que vous cachez?

Et lorsque nous demandâmes aux anges de se prosterner devant Adam, ils se prosternèrent, à l'exception d'Iblis, qui refusa, s'enfla d'orgueil, et fut parmi les infidèles.

0: الشجرة ولا تقربا هذه الشجرة فتكونا من الظالمين.
1: Et nous dîmes. Ô Adam, habite le paradis, toi et ton épouse, et nourrissez-vous-en de partout à votre guise. Mais n'approchez pas de l'arbre que voici, sinon vous seriez du nombre des injustes.
0: فأزلهما الشيطان عنها فأخرجهما مما كانا فيه وقلنا اهبطوا بعضكم لبعض عدو ولكم في الأرض مستقر ومتاع إلى حين.
1: Peu de temps après, Satan les fit glisser de là et les fit sortir du lieu où ils étaient. Et nous dîmes, descendez du paradis, ennemis les uns des autres, et pour vous il y aura une demeure sur la terre et un usufruit pour un temps.

Puis Adam reçut de son Seigneur des paroles, et Allah agréa son repentir, car c'est lui, certes, le repentant, le miséricordieux.

0: فَلَا خَوْفٌ عَلَيْهِمْ وَلَا هُمْ يَحْزَنُونَ.
1: Nous dîmes, descendez d'ici, vous tous. Toutes les fois que je vous enverrai un guide, ceux qui le suivront n'auront rien à craindre et ne seront point affligés.

et ceux qui ne croient pas à nos messagers et traitent de mensonges nos révélations, ceux-là sont les gens du feu où ils demeureront éternellement.

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1: Ô enfants d'Israël, rappelez-vous mon bienfait dont je vous ai comblé. Si vous tenez vos engagements vis-à-vis de moi, je tiendrai les miens, et c'est moi que vous devez redouter.

et croyez à ce que j'ai fait descendre en confirmation de ce qui était déjà avec vous. Et ne soyez pas les premiers à le rejeter. Et n'échangez pas mes révélations contre un vil prix. Et c'est moi que vous devez craindre. Et ne mêlez pas le faux à la vérité, ne cachez pas sciemment la vérité. Et accomplissez la salate, et acquittez la zakat, et inclinez-vous avec ceux qui s'inclinent.

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1: Vous écoutez Radio Sénégal, nous sommes le lundi 6 juillet, il est 6h à Dakar, la capitale, avec une alternance d'éclaircies.

Et de nuages assez ensoleillés le matin, puis des passages nuageux dans l'après-midi. Bonjour et merci de vous réveiller avec nous sur la radio de tout le Sénégal. Salam Sénégal, votre matinal, le premier numéro de la semaine, c'est parti.

0: Enfin, les bulletins pour démarrer votre matinale de français tout à l'heure avec Adia Fatou.
1: Adia Fatou Baye.
0: Adia Fatou Baye. Voilà.
2: Donc la Siar.
1: C'est le
2: Nargoba. Le Nargoba. Le Nargoba.
0: Le Nargoba.
2: Le Nargoba. Le
0: Nargoba.
2: Le Nargoba.
0: Ah, on va me dimanche.
2: Wow, mais c'est normal.
0: Nous baillons, hein. Adi, bonjour.
1: Bonjour, Renard.
0: Voilà,
1: bonjour,
0: c'est parti pour le bulletin de 6 heures.
1: Après la révision de la Constitution par l'Assemblée nationale, l'enseignant-chercheur en droit public à l'UQAD, Dr Mustapha Fall, s'est principalement penché sur la question du délai dont dispose le président de la République après la transmission du texte adopté par les députés. Il rappelle que si la Constitution ne fixe pas expressément de délai contraignant, cette absence ne signifie pas pour autant une liberté illimitée du chef de l'État qui est tenu de respecter l'esprit de célérité et de continuité de la procédure. Docteur Mustapha Fall était l'invité de Migi Maram Ndiaye dans En vérité d'hier. Écoutons.
3: Depuis la République a décidé de recourir au référendum, il est important de noter que la Constitution effectivement ne prévoit pas de délai, mais cela ne signifie pas que le président de la République disposerait de temps. Il faut veiller à ce que la procédure de révision constitutionnelle puisse aboutir. Maintenant, si le président de la République juge qu'il y a des motifs d'inconstitutionnalité, il a la possibilité de saisir le Conseil constitutionnel. L'autre aspect intéressant maintenant, c'est est-ce que le président de la République pourra recourir au référendum sur la base d'un texte sur lequel il a exprimé son désaccord. Et le risque ici, peut-être, c'est non pas de voir un texte plus ou moins rejeté ou adopté, mais c'est de voir un conflit qui serait arbitré par le peuple entre le président de la République et le président de l'Assemblée nationale.
1: À l'instant, les précisions de l'enseignant-chercheur en droit public à l'Université Charanta Diop de Dakar, Dr Mustapha Fall. Il était l'invité de Migi Maram Ndiaye dans son émission En vérité d'hier. Autorégulation des médias, le tribunal des pairs du Corée fait son bilan de ces 3 dernières années. 11 affaires vidées, 13 plaintes examinées. Examiné 27 autosaisines sur les sanctions administrées de 2023 à 2026. Il y a eu 42 avertissements et 15 blâmes prononcés. Bilan dévoilé au cours de l'Assemblée générale du Conseil pour l'observation des règles d'éthique et de déontologie dans les médias au Corée, c'était samedi dernier. En sport, la Fédération sénégalaise de football annonce le retour de la délégation officielle à Dakar pour demain mardi. C'est à la suite de la validation de son plan de vol retour. Dans un communiqué, le secrétariat général de la FSF informe que le voyage s'effectuera à bord d'un vol spécial affrété par le ministère de la Jeunesse et des Sports. La note précise que les joueurs et certains membres du staff technique ont été autorisé à rentrer dès le lendemain du match, soit jeudi dernier, donc après l'élimination de l'équipe nationale du Sénégal à la Coupe du Monde, le Mondial, qui se poursuit justement suite des 16e de finale de la compétition avec le choc de ce soir, 19h, Espagne. Portugal, rencontre à suivre en direct sur Radio Sénégal. Cette nuit également, à 0h, les États-Unis jouent contre la Belgique. Les Diables Rouges, donc tombeurs du Sénégal. L'Angleterre, réduite à 10, a éliminé le Mexique, l'un des pays organisateurs, sur le score de 3-2. Et la Norvège, grâce à un doublé d'Erling Haaland, a sorti le Brésil, quintuple champion du monde, au score de 2-1. Déjà, 2 des 4 affiches des quarts de finale connues. Ce jeudi à 20h, le Maroc affronte la France. Et puis samedi, l'Angleterre va défier la Norvège. Ce sera à 21h pour une place dans le dernier carré à Ronard.
0: Merci beaucoup Adi Fatou Barish, la très sportive. On se retrouve à 7h pour la principale édition française de la matinale. Salam Sénégal, votre matinale la suit dans un instant.

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0: des quotidiens de ce lundi 6 juillet. Mansour Ba, bonjour.
1: Bonjour Larona Diouf et bonjour à tous les auditeurs de Salam Sénégal. Gestion du Mondial 2026, l'Assemblée nationale lance des auditions publiques sur la participation des Lions. Information à la une de Point Actu Sport. Banc des Lions, alternative à Pape Diaw, l'expertise nationale face à Hervé Renard, c'est la une du quotidien Record. Création de son parti, Diomaye Faye lorgne vers l'APR et PASTEF, titre ce matin le journal Le Quotidien. Le président fait les yeux doux aux élus locaux. Abdourahmane Diouf et Awale annoncent leur adhésion. L'APR dénonce une arnaque politique de haute voltige. Association de malfaiteurs Actes contre Nature, transmission volontaire du VIH à Ghent, une soirée partouge entre homosexuels interrompue, titre ce matin le journal Libération. Également à la une de ce journal, ce drame à Toubafal, 4 enfants âgés entre 4 et 5 ans meurent asphyxiés dans un véhicule. Terminons avec l'Observateur, l'interview exclusive du chef cuisinier des Lions qui dit tout. Cette accusation de harcèlement sexuel est une cabale contre ma personne parce que je dérangeais, à lire à Renaud Diouf ce matin dans le journal L'Observateur.
0: Elle est une en français, le Wolof dans un instant.
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0: 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minutes nous sommes ensemble jusqu'à 9h au programme de votre matinale d'abord le grand entretien notre invité ce matin, Khadijatou Dramé, coordonnatrice du projet Solutions durables à la pollution plastique au Sénégal. Le prétexte, la lutte contre le péril plastique au Sénégal. La journée est célébrée le 3 juillet dernier. Le grand entretien, 7 à 8 heures avec Rahmatoullahi Sarr. Les chroniques du lundi, il était une fois Aïni Nafa, l'histoire de cette figure oubliée du combat des cheminots avec Cheikh Diop. Suite de notre série de reportages sur la mise en place des semences, intrants matériels et financement avant l'hivernage. Alors, direction ce matin, Bunkiling, Sédiou, où nous attend notre correspondant Abdoulaye Diallo, la pensée du jour comme tous les lundis chroniques signée Dr Massamba Gueye, le direct avec l'envoyé spécial de Radio Sénégal au Mondial américain. Tierno Diallo sera en ligne des États-Unis tout à l'heure. Les actualités internationales à suivre dans la fenêtre inter. Salam Sénégal, vous avez le programme du jour à la mise en onde. Céline Noël Diop, assistée d'Aram Falconet, au CDM Ousmane Diop. Tout de suite, les infos météo.
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0: Ce lundi matin, les conditions météorologiques resteront globalement stables sur une grande partie du pays, notamment dans les régions du nord et du centre. En revanche, le sud du pays connaîtra un temps plus instable avec des pluies faibles à modérées attendues, particulièrement sur les régions de Kédougou et de Kolda. La chaleur persistera à l'intérieur du territoire. Les températures maximales atteindront 39 à 43 degrés Celsius avec des pics de 43 degrés à Podor, 41 degrés à Matam et Bakel. Sur le littoral, les températures resteront plus agréables grâce à l'influence des vents de secteur ouest à nord-ouest. Les vents donc seront faibles à modérés et la visibilité demeurera bonne sur l'ensemble du territoire. Quelques conseils de prudence: hydratez-vous régulièrement, évitez les expositions prolongées au soleil, surtout entre midi et 16h. Les populations du sud sont invitées à rester attentives à l'évolution des conditions météorologiques.
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0: Le 6 juillet 1909, d'abord, le poste de police de Dakar est transformé en commissariat central de 18 500 habitants en 1904. La population de la ville était passée à 25 000 habitants en 1909. 6 juillet 2001, évasion spectaculaire de la maison d'arrêt de Rebus à Dakar du célèbre détenu Alune Abatalib Somb, dit Ino, et de ses acolytes à la faveur d'une mutinerie. Ils seront tous repris et Ino, le chef de la bande, mourra en détention le 29 janvier 2005 au pavillon spécial de l'hôpital Aristide Le Dantec. 6 juillet 2019, arrestation à Cagnobon par les forces de sécurité de 12 membres du mouvement des forces démocratiques de la Casamance, MFDC, qui mène depuis le début des années 1980 une lutte armée pour l'indépendance de la région sud du Sénégal. Et puis on termine par le 6 juillet 2023, ouverture à Dakar par le président Macky Sall du premier forum Invest in Sénégal, une plateforme unique pour promouvoir les opportunités d'investissement au Sénégal et renforcer la coopération économique entre le Sénégal et ses partenaires internationaux. 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
3: Avec Ibrahim Massar et Ousmane Gorm, Aïni Nafal incarnait la lutte historique des cheminots d'AEF, l'Afrique occidentale française, syndicaliste issue des rails. Il a été l'un des premiers à donner au Bloc démocratique sénégalais, BDS, de Léopold-Sédar Senghor, une véritable assise à Thiès, une ville ouvrière cosmopolite façonnée par le sifflet des trains engagés corps et âme dans les combats sociaux et politiques des années 40-50. Aïni Nafal paiera le prix fort, blessé au cours d'affrontements à Thiès. Il succombera des suites de ses blessures. Aujourd'hui encore, son nom traverse les générations de la capitale du rail au banc de l'école Aïni Nafal. L'héritage de ce militant reste intact. Il était une fois Aïni Nafal, chronique signée Cheikh Diop.
4: Le 21 novembre 1951, décès à Saint-Louis à l'âge de 39 ans de Aïni Nafal.

0: blessé lors des affrontements entre militants du BDS, le Bloc démocratique sénégalais de Senghor, et de la SFIO, la section française de l'Internationale ouvrière de Maître Lamine Gueye à Thiès, le 13 février 1949. Aïné Nafal avait perdu la vie 10 mois après ces affrontements politiques. Atoman Diaye est conservateur des archives.
1: Qu'il y a eu un événement au cinéma Agora de Thiès, la SFIO qui organisait un meeting et les éléments du BDS y sont parvenus. Dans ce mix, il y a eu beaucoup de blessés. Aïné Nafal s'en est sorti avec beaucoup de blessures. Il a été conduit à l'hôpital principal pendant quelques temps, rapatrié à Saint-Louis-sa-ville-natal. Il y est décédé le 21 novembre 1951. Aïné Nafal n'a laissé qu'une fille du nom de Koumba Fall.
0: L'homme était surtout connu pour son engagement syndical. Il a été un des leaders de la grande de grève de 1947-1948 de la régie des chemins de fer de l'Afrique occidentale française. Atoman Diaye.
1: Il a intégré la régie des chemins de fer en 1939 en qualité de commis expéditionnaire. Dès son entrée, il a été très actif à côté de deux de ses compatriotes saint-louisiens, notamment Ibrahim Assar, qui est né en 1915, et Ousmane Gom. Alors immédiatement, ils ont été vraiment pris par le virus du syndicalisme et de la revendication. C'est pourquoi ensemble, ils ont beaucoup travaillé jusqu'à vraiment parfaire cette grande grève des cheminots, la plus grande grève dans l'histoire syndicale du Sénégal et même du monde. Une grève qui a duré 5 mois, 10 jours.
0: C'est suite à cette grève que Aïné Nafal a entamé une carrière politique auprès de Léopold Sédar Senghor dans le Bloc démocratique sénégalais créé en 1948.
1: Aïné Nafal est entré en politique. Là, il faut dire qu'ils ont été soutenus par le président Senghor. C'est pourquoi dès la rupture entre Senghor et Lamine Gueye de la SFIO en 1948, ils ont su se mettre à la mobilisation donc, de tous les travailleurs et se mettre dans le jeu du BDS. Il a été même promu rédacteur en chef de l'organe du BDS qui était la condition humaine. Il a travaillé à côté d'Ibrahim Assar jusqu'à ce que le BDS ait vraiment beaucoup de militants au niveau de Thiès.
0: À sa mort, Léopold Sédar Senghor lui avait rendu un grand hommage. Depuis 1951, son corps repose au cimetière Tchakandiaï de Saint-Louis. Pour pérenniser son œuvre, une grande avenue à Thiès porte son

était une fois une infâme, la figure oubliée du combat des cheminots. Chronique de Cheikh Diop, Radio Sénégal, Salam Sénégal, 6h passées de 23 minutes à Bounkiling Sédiou et partout au Sénégal.

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2: Allez, on poursuit notre série de reportages avec la campagne agricole 2026 qui est officiellement lancée à Bunkuling dans la région de Sédhiou. Mais sur le terrain, l'enthousiasme du démarrage est déjà tempéré par des retards. Plusieurs producteurs disent attendre encore des semences essentielles. Le maïs hybride et le riz font notamment défaut dans les points de distribution. La mise en place de l'engrais accuse aussi un retard important. Ces lenteurs suscitent une vive inquiétude chez les agriculteurs. À quelques semaines des premières pluies utiles, ils craignent, ces agriculteurs, que ces défaillances ne compromettent le bon déroulement de la campagne et n'impactent les rendements. En ligne de Sédhiou, notre correspondant Abdoulaye Diallo, bonjour.
3: Bonjour Arona.
2: Merci d'être avec nous ce matin Abdoulaye, on écoute votre reportage et on se retrouve juste après.
4: La campagne agricole a bien démarré dans le département de Bunkuling, mais sur le terrain, certains producteurs peinent encore à accéder à certaines semences, notamment le maïs hybride et le riz. C'est le cas de Tiernombaï du village de Toubafal dans la commune de Ndiamalakil. Il dirige la coopérative Boko Khalat.
5: Nous manquons actuellement moins de 336.
4: Nous n'avons toujours pas reçu les semences de maïs hybride ni de riz. Pourtant, ce sont nos principales cultures. Le matériel agricole se fait également attendre.
5: Matériel agricole gisunti dara.
4: À ce jour, le département de Bunkuling n'a reçu que des semences d'arachide. Les précisions de Sahalou Badji, chef du service départemental de l'agriculture.
6: Nous avons reçu l'arachide 535 tonnes. Pour les autres semences telles que maïs hybride, maïs certifié et sorgho, niébé, on n'a pas encore enregistré de réception, le riz aussi.
4: Du côté des engrais également, la mise en place est encore incomplète dans le département.
6: On est à un niveau plus ou moins avancé pour le triple 15 et le 6-20. Et pour les autres, pas encore.
4: Ces retards dans la distribution des semences et des intrants risquent de ralentir les travaux champêtres. Tiernombaï appelle ainsi les autorités à accélérer la mise en place des intrants afin de permettre aux producteurs de mener la campagne agricole dans de bonnes conditions. RTC Diou, Abdoulaye Diallo.
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3: 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Donc ay hectare yu bari lañuy bay daaw sa suma juumuton. L'ancien ministre de l'agriculture Mabouba Diagne pour me def sa tournée demone na be fofu visiter len rendre len visite. Donc amna ñu gerté parce que ñom en réalité ils ne comptent pas sur la semence de l'État. Ñom dañuy dencel sen bop jiw motax boko dégloué ci gerté bi waxu ci dara. 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
2: Voilà, jerejef Abdoulaye Diallo ci reportage bu item ci explication yoy li ci une série de reportages bi nak danako wër suba inshallah dañu fekk umili ci Djourbel dañu tewlu reportage bu item danuko am en direct fi ci Salam Sénégal comme sunu yenen reporter yep Radio Sénégal Salam Sénégal 6h passé de 29 minutes.
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2: Mentir pour décrocher un contrat, tricher pour valider un diplôme, dénigrer un rival pour obtenir une faveur, des raccourcis qui ouvrent les portes. Certes, mais attention, chaque raccourci a un prix et la facture finit toujours par arriver avec souvent des intérêts. Docteur Massambegay pose la question ce matin. Tous les moyens sont-ils bons pour réussir? Bonjour docteur.
8: Bonjour. Tous les moyens sont-ils bons pour s'enrichir? Tous les moyens sont-ils bons pour avoir des diplômes? Tous les moyens sont-ils bons pour se faire élire? Tous les moyens sont-ils bons pour avoir un compagnon ou une épouse? Tous les moyens sont-ils bons pour acquérir une maison? Tous les moyens sont-ils bons pour se forger une réputation? Voilà des questions que nous devons de plus en plus nous poser. Quand nous regardons comment va notre pays et comment va le monde, quels efforts nous déployons pour avoir des choses, la vente de terrains illicites, le blanchiment d'argent, la drogue à profusion, les tricheries et les fraudes aux examens. Les gens n'hésitent pas à changer d'identité. Ils n'hésitent pas à changer de nom de famille pour se marier ou pour épouser. Les gens n'hésitent pas. N'hésite pas à dire des contre-vérités sur le dos d'autres personnes pour avoir des postes. Les gens n'hésitent pas à inventer des vies qu'ils n'ont jamais eues pour accéder à des positions. Les gens n'hésitent plus. N'hésite plus à tricher pour avoir des diplômes. Diplôme qui, une fois acquis, sera une porte pour un travail. Travail illicite lui-même et argent illicite né de ce travail qui soignera nos enfants, qui soignera nos mamans. Certains poussent même l'outrecuidance avec l'argent de la drogue jusqu'à envoyer leurs parents en pèlerinage. Tous les moyens ne sont pas bons pour s'enrichir. Qui n'a pas honte, qui ne choisit pas la dignité peut s'enrichir rapidement. Il y a des voies détournées, me disait Samba Diabaré Samba, mais ces voies ignorent le récit. On peut tout faire pour avoir une position, mais le récit qu'on fera de notre vie répondra de manière calomnieuse à l'exemplarité que nous avons prétendu être. Il y a des moments où il faut se poser la question entre tricher pour avoir un diplôme, mentir pour se faire élire, mentir pour accéder à un poste, vilipender quelqu'un pour qu'on le renvoie et prendre sa position, ou même passer son temps à changer d'histoire familiale pour accéder à des situations sociales. Il y a des moments où il faut se poser la question, est-il bien de manger à tous les râteliers? Avoir tout ce qu'on veut, sans vergogne, sans honte. Mieux vaut avoir la dignité, avoir dans la dignité, perdre dans la dignité, être riche dans la dignité et pauvre dans la dignité. Car sans dignité, toute chose est indignité. Docteur Massambegay, Naira Fett.
2: Voilà la pensée du jour du docteur Massambegay, chronique à réécouter en podcast sur les différentes plateformes digitales de Radio Sénégal. Salam Sénégal, votre matinale sur la radio du tout Sénégal à 6h passée de 32 minutes. La pause musicale en toute liberté, c'est le choix musical de notre programmateur Aline Diop, en toute liberté, un single qui réunit Didier Aoudi, le reggaeman ivoirien Kadjim et le chanteur de Zouglou Soumbil. Le titre est réalisé en partenariat avec Amnesty International Côte d'Ivoire. Le lancement officiel s'est déroulé à Abidjan, c'était le 22 juin dernier. Un titre qui fait la promotion de la liberté d'expression.

0: Voilà, le direct avec notre envoyé spécial du côté des États-Unis, Seattle, où il est 23h37. Tierno Diallo, bonsoir.
1: Bonsoir à vous, bonsoir à tous les auditeurs de Radio Sénégal.
0: Alors, ici, on vous dira bonjour. Alors,
1: tout à fait.
0: Enfin, Tierno, la délégation sénégalaise va rentrer au bercail.
1: Ben oui, nous on attend, on va aller tout à l'heure à l'hôtel The Weekends pour aller suivre le départ des Lions. Il est prévu donc à 6h du matin, ils vont quitter leur hôtel ici à 6h du matin, direction l'aéroport maintenant de Tacoma pour prendre le vol. Ce sera à 10h30, ils vont quitter Seattle pour aller à Baltimore, vont faire escale et puis vont reprendre encore le ciel pour aller directement à Dakar où ils sont attendus. Donc on va le dire très tôt le matin, je pense que ce sera mardi matin à partir de 7h à René Dufa. Mm-hmm. Et il me semble, voilà, puis on voit un peu le planning de vol. Et l'essentiel, c'est que l'on peut résumer, quasiment tous les joueurs seraient partis de cet hôtel. Il n'y a que maintenant les dirigeants là, qui sont là-bas, les membres de la fédération, peut-être entre guillemets certains membres des familles des joueurs.
0: Alors, Tierno, maintenant sur le terrain, on s'intéresse ce matin à la rencontre des sixièmes de finale entre les États-Unis et la Belgique, avec cette affaire qui risque d'éclipser un peu le jeu sur le terrain. C'est l'affaire Balogun avec ce carton rouge du joueur des États-Unis qui a été effacé.
1: Arona, c'est vraiment une première dans l'histoire du football, de la Coupe du Monde. Il y a un article qui dit, qui stipule un règlement de la compétition, qu'un joueur, si toutefois il est expulsé, il est donc pour le prochain match, le match automatique, il doit être suspendu. C'est-à-dire qu'il ne va pas prendre part à ce match-là. Balogun, on connaît, ses trois buts depuis le début de ce tournoi. C'est véritablement le buteur attitré de cette formation des États-Unis. Il a été sanctionné suite à une révision VAR, la faute, elle était flagrante sur cette action. Volontaire ou pas volontaire, la faute reste une faute. Maintenant, aujourd'hui en conférence de presse, moi j'ai levé la main à plusieurs reprises. Je voulais poser la question à Mauricio Pochettino par rapport à tout son passage, son vécu en Europe, on va dire Chelsea, Tottenham, Paris Saint-Germain. Est-ce qu'une seule fois il a vu cette scène? Mais bon, on va le dire, pour moi il n'a pas été très honnête. Pochettino, il a dit bon, la décision, lui, il n'était pas au courant. En tout cas, c'est pas la Fédération américaine de football qui a fait quoi que ce soit. On ne sait pas, parce que l'information, le premier à donner l'information, c'est le président Donald Trump. OK, c'est Donald Trump qui a posté l'information, qui a donné l'info, qui a tweeté pour dire enfin une injustice a été réparée. Alors, ça renforce encore une fois les liens qui sont entre les liens forts qui existent entre le président Trump et le président de la FIFA, Gianni Infantino. Parce que Mauricio Pochettino, on l'a demandé des journalistes, c'est la première question, on l'a bombardé, il a répondu durant presque 30 ou 40 minutes sur cette question. Est-ce qu'il était au courant? Est-ce qu'il a actionné ses leviers? Il a nié, qu'il a dit qu'il n'était pas au courant. Lui, il était concentré sur l'entraînement de l'équipe. Petit déjeuner, il est parti. Mais en tout cas, c'est une bonne décision pour lui. Il a dit que c'est une bonne décision, c'est une injustice que l'équipe américaine a subie lors de son dernier match. Donc, ils ont joué 10 contre 11. Je me dis quelle honnêteté pour un entraîneur aussi de sa
0: Il pense à l'action de Messi qui aurait dû être expulsé comme Balogun.
1: C'est ça aussi, Aruna. C'est-à-dire que je le disais dans le commentaire du match Sénégal-Belgique, on a l'impression que la VAR est là pour certains pour certaines équipes, pour certains pays. Le Sénégal a subi des fautes contre la Norvège. Il y avait pénalty sur Guinée. Il y avait faute. Il y avait faute de main d'une action demi-volée de Ismaël Assar dans la surface. La VAR n'a jamais appelé. Ok.
0: Mais pourquoi nos joueurs ne réclament pas, ne mettent pas la pression comme le font certains tiers d'eau?
1: Ah, mais ça, c'est le problème. C'est le fort de l'Égypte, c'est le fort du Maroc. Ouais. Mais les Sénégalais sont tellement trop disciplinés. Regardez, c'était le petit pauvre Moussa Niakhaté était le seul à aller vers l'arbitre lors du match contre la Belgique. Et il demandait même à ses coéquipiers, à ceux qu'ils viennent. Mais ils sont jamais venus. Mais bon, pour le cas de Messi, moi, je suis d'accord. Hein, Messi devait être sanctionné, expulsé. Maintenant, vous savez, Aruna, la VAR n'a pas de problème, mais ce sont les gens qui sont derrière la VAR qui ont des soucis, en fait. Ce sont ces arbitres-là. Parce que pour les pénalties du Sénégal, Al Jazeera a titré, c'est le pénalty. Bon, ils n'ont pas dit ainsi, c'est vrai, mais pour eux, c'est le pénalty qui a tourné le match. C'est pas un pénalty fait en réalité. Zlatan Ibrahimovic l'a dit sur Fox, il est consultant de comme Thierry Henry. C'est eux qu'on voit tous les jours, matin, midi, soir. Il y a qu'un Africain, John Obi Miguel. Mm-hmm. Il a dit ce pénalty-là, il n'existe pas. Donc, comme on dit, à un moment, il y a une dimension, un degré où ce sont les arbitres qui se font leurs propres interprétations. Mmh. Et l'arbitre, on dirait, a fait sa propre interprétation. Mais Lamine Camara n'a jamais vu dans son dos Tielemans venir. Mmh. Mais bon, Tielemans, par expérience, il a mis les pieds. Et voilà, et l'arbitre a estimé qu'il y avait faute. Et voilà, il a donné ce pénalty à la Belgique. Donc, voilà. Non, vraiment, 11 joueurs ont été expulsés durant cette Coupe du Monde. Mmh. Mais aucun pays ou bien aucun joueur n'a été autorisé à revenir sur le terrain.
0: En tout cas, il n'y a
1: que Balagoun.
0: Voilà. En tout cas, c'est affaire à suivre. Alors, Thierno, très rapidement, on s'intéresse à la qualification de l'Angleterre dans la douleur, mais les Three Lions passent.
1: Ben oui, Aruna, j'ai dit depuis le début du tournoi, les gens ne m'écoutent pas très souvent dans mes interventions avec les gens. Ils me disent non, l'Angleterre n'a pas de mental. J'ai dit, cette Angleterre-là, elle est différente de cette équipe à l'époque. À l'époque, l'Angleterre avait des joueurs talentueux, mais Aruna, c'est des joueurs fêtards. Alors qu'aujourd'hui, l'Angleterre a dépassé cette dimension-là. Harry Kane, c'est quelqu'un qui cherche les titres qu'il n'a pas. Jude Bellingham, n'en parlons pas. Declan Rice qui a pris. Ils sont le gardien d'Everton, Jordan Pickford, le jeune Marc Guéhi. Ils ont envie de gagner. Bukayo Saka, ils ont envie de gagner. Et ils jouent au top niveau. C'est des joueurs qui ont au minimum 60 matchs par saison. Mmh. Donc forcément, c'est vrai, l'équipe joue à domicile le Mexique. Mais moi, j'avais dit très tôt que cette équipe mexicaine a perdu. Donc les Anglais vont jouer sur l'expérience malgré leur réduction à 10 contre 11. C'est une équipe qu'on va devoir surveiller dans le futur, et sans oublier le Brésil qui a été sorti par la Norvège, par Alan, phénoménal. Voilà. Nous, on a beaucoup crié au scandale.
0: Neymar en pleurs,
1: qui a marqué. C'est fini, qui a marqué son penalty le dernier de sa carrière, parce que, en fait, Neymar ne devait même pas venir à la Coupe du Monde. C'est la pression du président. C'est le président de la République du Brésil qui a fait une pression sur Ancelotti pour que Neymar vienne durant cette compétition. Donc lui, il sait très bien qu'il a fini. C'était sa dernière compétition internationale avec le Brésil. On ne le reverra plus. Mm-hmm. Il fera ses adieux dans quelques jours. Ouais. Mais en tout cas, il a été un grand joueur, mais pas vraiment un vainqueur, comme l'ont fait Rivaldo, Ronaldo, voilà, Romario, Bebeto, Capitaine Dunga, Cafu. Voilà. C'est vraiment une déception à la fin de son parcours.
0: En tout cas, merci Thierno, Neymar qui raccroche en attendant les Messi et les Cristiano Ronaldo. En tout cas, demain matin, Inch'Allah, dans le direct, on parlera de cette affiche Espagne-Portugal, mais également de Argentine-Égypte, des rencontres à suivre également sur Radio Sénégal. Grand merci Thierno Diallo, l'envoi spécial de Radio Sénégal aux États-Unis. 6h, passé de 46 minutes. 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Salam Sénégal, c'est nous à matinal. 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
1: 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au CDM Ousmane Diop au montage Marianne Ndiaye Malamadou Ndiaye Modou Diop rédaction en chef Demba Diaw coordination Papa Malik Ndaw Elisabeth Agnès Sarr à la logistique Ibrahima Diop merci l'équipe de la rédaction Céline Aline Diop Mansourba Erdram Ismaël Kouli Rahmatoulaye Sarr Hadji Fatou Barry son journal justement dans moins de 3 minutes.
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1: Arona Diouf.
0: Le journal avec vous, Hadji Fatou Barry, bonjour.
2: Bonjour Arona.
0: Et à la une ce matin, diplomatie régionale, le renforcement de la sécurité au cœur des priorités.
2: Le Sénégal appuie ses voisins en situation d'insécurité. 153 hommes composant le 4e détachement sénégalais de la mission d'appui à la stabilisation de la Guinée-Bissau boucle sa mission. Mission entièrement réussie après un an passé sur le sol bissau-guinéen. Vous entendrez le commandant de la zone militaire numéro 7, le colonel Omar Faye. Sécurisation du ranch de Doli, les habitants crient à l'aide. Plus de 87 000 hectares agressés et mis en péril ont-ils dénoncé. Et puis Coupe du Monde 2026, après la débâcle des Lions en 16e de finale, la délégation officielle attendue demain à Dakar. Les Diables Rouges, tombeurs du Sénégal, eux continuent l'aventure. Leur adversaire de ce soir, les États-Unis, Espagne, Portugal, la grande affiche des 16e, c'est à 19h.
0: Cette grande affiche au menu de Echo Mondial, le magazine du Mondial d'Adrame Ismaël Koulou, la revue de presse.

0: À suivre avec Mansoba, journal mis en onde ce matin par Céline Noël Diop, assisté d'Aram Falconich.
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0: À 7h01, sécurisation du ranch de Doldich, les habitants crient à l'aide.
2: Et ils demandent aux autorités de trouver un statut pour ce lieu de refuge du cheptel en période de soudure. Le mur de clôture du ranch serait agressé par des malfaiteurs. Une alerte donnée par les habitants de Doli. Waligay.
3: Les habitants du ranch de Doli exposent les problèmes auxquels ils sont confrontés. Selon les membres des associations EGAP et Nanodiral, ils veulent être édifiés sur le statut et le modèle de gestion du ranch. Kalidouba, secrétaire général de EGAP.
4: S'il n'y a pas le statut clair du ranch de Doli, on ne pourra pas vraiment avoir un modèle de développement qui nous permet vraiment de sécuriser les ressources pastorales au niveau du ranch de Doli. C'est pourquoi aujourd'hui, quand on a fait le tour avec les acteurs du ranch de Doli, ils ont évoqué beaucoup de difficultés d'ordre général, d'ordre surtout lié au manque de statut clair du ranch de Doli.
3: Kalidouba d'ajouter qu'ils ont des problèmes de sécurité.
4: Certains acteurs, y compris des éleveurs, des agriculteurs, des exploitants forestiers, qui, selon leurs intérêts, agressent les murs pour profiter de leurs intérêts. Parce qu'il y a des gens qui sont campés autour du mur pour éviter de faire de grands tours au niveau des portes, attaquent directement les murs pour vraiment profiter des ressources à l'intérieur du ranch de Doli.
3: Le directeur du ranch de Doli, pour sa part, assure que le pâturage y est en abondance et l'eau est toujours disponible. Il insiste sur la nécessité de mettre de l'or dans le ranch. Idrissa Lecor.
5: Et lors de leur arrivée ici, ils trouvent le pâturage bien fourni. Ils trouvent l'eau sur place et ils sont là pour un bon nombre de mois pour sauver leur troupeau. Moi, en tant que vétérinaire, j'ai vu que c'est très efficace pour l'élevage. Et ce que je voudrais dire, c'est que aussi il faut savoir qu'on ne peut rien faire dans le désordre.
3: Les associations EGAP et Nanodural déroulent des programmes de sensibilisation et de plaidoyer pour la sauvegarde du ranch. RTS Linger, Waligay.
0: Le mardi 20 mai 2025, ils avaient reçu le drapeau pour une mission d'appui à la stabilisation de la République de Guinée, mission bouclée avec brio.
2: Et oui, et ils étaient 153 militaires composant le 4e détachement sénégalais de la mission d'appui à la stabilisation de la Guinée-Bissau. La cérémonie de dissolution du détachement s'est tenue ce week-end au centre d'entraînement tactique Capitaine Baye Diagne de Thiès. Les autorités militaires sénégalaises estiment que ce 4e détachement qui était en mission à Guinée-Bissau a rempli pleinement la mission qui lui a été confiée. Nous écoutons le colonel Omar Faye. Il est le commandant de la zone militaire numéro 7. Le voici au micro de Khadiyou.
6: Face aux menaces sécuritaires grandissantes dans les zones transfrontalières de la région de Tambacounda, plus de 40 éléments des forces de défense et de sécurité FDS seront formés durant 2 jours. Diarétou Ndiaye, adjointe au gouverneur chargé du développement.
7: Une région fortement frontalière.
0: Donc, nous allons revenir donc sur cet élément de Khady Ayoum. Je le rappelle, Hadji Fatou Barry, c'était le mardi 20 mai 2025. Ils avaient reçu le drapeau pour une mission d'appui à la stabilisation de la République de Guinée. Mission, on le rappelle, bouclée avec brio.
2: Et on parle du 4e détachement sénégalais de la mission d'appui à la stabilisation de la Guinée-Bissau. Ils étaient 153 militaires en mission dans ce pays voisin. La cérémonie de dissolution de ce détachement s'est tenue ce week-end au centre d'entraînement tactique Capitaine Baye Diagne de Thiès. Les autorités saluent une mission pleinement accomplie. On va y revenir avec le colonel Omar Faye, qui est le commandant de la zone militaire numéro 7.
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0: La révision de la Constitution, le débat se poursuit.
2: Et on donne la parole au spécialiste, l'enseignant-chercheur en droit public à l'Université Charente Diop de Dakar, Dr Mustapha Fall. Lui s'est principalement penché sur la question du délai dont dispose le président de la République après la transmission du texte adopté par les députés la semaine dernière. Il rappelle que si la Constitution ne fixe pas expressément de délai contraignant, cette absence violence ne signifie pas pour autant une liberté illimitée au chef de l'État, qui est tenu de respecter l'esprit de célérité et de continuité de la procédure. Docteur Mustapha Fall était l'invité de Migi Maramdiaye dans En vérité d'hier. Nous écoutons.
8: Le président de la République a décidé de recourir au référendum. Il est important de noter que la Constitution, effectivement, ne prévoit pas de délai, mais cela ne signifie pas que le président de la République disposerait de temps. Il faut veiller à ce que la procédure de révision constitutionnelle puisse aboutir. Maintenant, si le président de la République juge qu'il y a des motifs d'inconstitutionnalité, il a la possibilité de saisir le Conseil constitutionnel. L'autre aspect intéressant maintenant, c'est est-ce que le président de la République pourra recourir au référendum sur la base d'un texte sur lequel il a exprimé son désaccord. Et le risque ici, peut-être, c'est non pas de voir un texte plus ou moins rejeté ou adopté, mais c'est de voir un conflit qui serait arbitré par le peuple entre le pouvoir exécutif, entre le président de la République et le président de l'Assemblée nationale. Je pense que le plus important dans la perspective d'organisation d'un référendum autour de la réforme, c'est de favoriser plus ou moins un texte de compromis. Et le texte de compromis, c'est de discuter, de s'assurer que la mouture votée soit une mouture plus ou moins consensus, parce qu'il s'agit d'une réforme de régime. Hein. C'est à la suite de la tendance qu'il a été annoncé que la Constitution allait faire l'objet de révision, même si à l'épreuve, il est arrivé qu'un désaccord est né. Mais je pense que ce désaccord peut être résolu pour permettre d'avoir peut-être une réforme qui renforcerait la démocratie constitutionnelle du Sénégal.
2: À l'instant, Dr Mustapha Fall, il est enseignant-chercheur en droit public à l'université Charanta Diop de Dakar. Il était l'invité de Migi Maramdiaye dans son émission En vérité.
0: Et Adi, on revient sur cet élément. Le mardi 20 mai 2025, ils avaient reçu le drapeau pour une mission d'appui à la stabilisation de la République de Guinée, mission bouclée avec brio.
2: Et on parle bien des 153 militaires composant le 4e détachement sénégalais de la mission d'appui à la stabilisation de la Guinée-Bissau. La cérémonie de dissolution du détachement s'est tenue ce week-end au centre d'entraînement tactique Capitaine Baye Diagne de Thiès. Nous écoutons le colonel Omar Faye, commandant de la zone militaire numéro 7. Il est au micro de Khadiyoum.
9: Cette cérémonie revêt une importance particulière. Elle constitue à la fois un moment de reconnaissance envers les femmes et les hommes qui ont servi avec honneur, mais également une occasion de rappeler la contribution constante des armées sénégalaises à la paix, à la stabilité et à la sécurité dans notre espace communautaire. Permettez-moi avant tout de rappeler brièvement le contexte dans lequel ce détachement fort de 153 militaires, dont 3 personnels féminins, a été engagé pour soutenir la République sœur de Guinée-Bissau. En effet, depuis plusieurs décennies, ce pays était confronté à une instabilité politique et sécuritaire, notamment par des tentatives de prise de pouvoir et à fragiliser les institutions de l'État. À la suite d'une tentative avortée de coup de force, le 1er février 2022, un climat de méfiance s'est installé au sein des forces de défense et de sécurité de cette République sœur, compromettant davantage la stabilité nationale. C'est dans ce contexte que le 4e détachement sénégalais de la mission d'appui à la stabilisation de la Guinée-Bissau a pleinement rempli la mission qui lui a été confiée. Durant toute la période de son déploiement, ce détachement a fait preuve d'un engagement constant, d'une grande disponibilité et d'un professionnalisme reconnu par l'ensemble des partenaires de la mission. Il a conduit de nombreuses missions conjointes avec les autres contingents de la CEDEAO ainsi qu'avec les forces de défense et de sécurité bissau-guinéenne.
0: Voilà, tout à fait autre chose maintenant à dire avec le concours général 2026. Un habitué des podiums fait carton plein.
2: On parle bien d'Ahmed Babou, meilleur élève du concours général de cette année. Souvenez-vous, en 2025, il était le meilleur élève des classes de première au concours général. Ahmed Babou, élève en classe de terminale S1 du prix Tani militaire de Saint-Louis, un lauréat qui brille autant en lettres qu'en sciences. Dabo Diallo.
10: Ahmed Babou, en terminale S1, encore meilleur élève du Sénégal et lauréat au concours général, a maintenu le cap au prix de sacrifice de son temps consacré aux disciplines littéraires. Ahmed Babou.
11: Ce qui m'a le plus aidé, c'est le travail à long terme, c'est-à-dire surtout pour les matières littéraires, les recherches et travaux accomplis depuis l'année passée et même au-delà. Bon, cette année, j'ai travaillé en essayant de mêler, de ne pas prendre le repos et les distractions à la légère. Ça aussi m'a aidé.
10: Son professeur de physique, discipline dans laquelle il a excellé, refuse d'ailleurs de le qualifier de scientifique pur et dur. Mambaye Mbaye.
12: Considérer Ahmed Babou comme un scientifique pur et dur, pour moi, ce serait un producteur pour qualifier sa personnalité, parce qu'il n'est pas seulement enfermé dans les sciences. Il est aussi doté d'une grande culture générale, ce qui fait qu'il excelle dans les autres disciplines et les collègues peuvent en témoigner.
10: Ahmed Babou est également toujours premier en français. Son professeur qui le suit depuis la classe de 5e Kadjali Gassama lui a toujours attribué les meilleures notes.
13: Depuis la 5e déjà, il excellait en français et l'année dernière en première, en terminant aussi cette année. Donc ses notes variaient entre 17, 18 et parfois même il m'arrivait de lui donner un 19.
10: Ahmed Babou réfléchit à son projet d'études. Il compte sur les avis de sa famille et de sa hiérarchie pour en décider. Sans lui, Daba Diallo, Radio Sénégal.
0: Mode culture dans ce set avec le festival Niumi Badia qui fait vibrer Toubacouta.
2: Et oui, ce festival transfrontalier s'est imposé comme un véritable levier de promotion de Toubacouta et du delta du Saloum en alliant culture, tourisme et développement local. La 10e édition s'est tenue en présence du ministre chargé de la culture, des industries créatives et du patrimoine historique. Mamsé Nabundour.
14: Toubacouta a vibré au rythme de la 10e édition du festival Niumi Badia, qui célèbre la culture, le tourisme et le développement local. Maïkor Diouf est le directeur du centre d'interprétation de Toubacouta.
15: Le festival est basé sur trois piliers, c'est-à-dire la culture, le tourisme et la commune de Toubacouta. Et donc ceci, c'est trois trépieds que le festival quand même a commencé à germer. On a accueilli vers 2011 3000 touristes et en 2025, les statistiques que nous avons 26 000 touristes et avec la préservation de la diversité culturelle. Donc ces 10 ans d'édition, nous l'avons terminé avec une autre vision, faire de cette zone-là une destination écologique, une destination durable.
14: Présente à la cérémonie officielle, la ministre en charge de la culture, des industries créatives et du patrimoine historique a réaffirmé l'engagement de l'État à accompagner le développement du festival. Mam Koumba Diop.
16: Le gouvernement du Sénégal restera pleinement engagé aux côtés des collectivités territoriales, des acteurs culturels et des communautés locales pour accompagner le développement du festival Niumi Badia.
14: La ministre a également annoncé un renforcement des infrastructures culturelles.
17: Nous voulons les accompagner le centre culturel parce que je viens de constater qu'il y a un problème avec la sonorisation, avec les sons et lumières. Et je crois que pour notre magistère, nous essaierons de doter tous les centres culturels de matériel de sons et lumières et de matériel de sono afin de permettre à nos jeunes talents de s'épanouir.
14: Mamsé Nabundour Fundjoun, RTS.

0: Sport Football Coupe du Monde 2026 après l'élimination des Lions. Le retour de la délégation officielle annoncée.
1: Et oui, c'est pour demain mardi. C'est à la suite de la validation de son plan de vol retour. Dans un communiqué, le secrétariat général de la FSF informe que le voyage s'effectuera à bord d'un vol spécial affrété par le ministère de la Jeunesse et des Sports. La note précise que les joueurs et certains membres du staff technique ont été autorisés à rentrer dès le lendemain du match jeudi dernier, donc après l'élimination des Lions du Sénégal.
0: Et au programme du jour, Adi Fatou Bari.
1: Suite des 16e de finale de la compétition avec le choc de ce soir, 19h, Espagne-Portugal. Rencontre à suivre en direct sur Radio Sénégal. Et cette nuit également, à 0h, les États-Unis jouent contre la Belgique. L'Angleterre, réduite à 10, a éliminé le Mexique. L'un des pays organisateurs sur le score de 3-2. Et la Norvège, grâce à un doublé d'Erling Haaland, a sorti le Brésil, quintuple champion du monde, score 2-1. Déjà deux des quatre affiches des quarts de finale connues. Ce jeudi à 20h, le Maroc affronte la France. Et puis samedi, l'Angleterre va défier la Norvège à 21h pour une place dans le dernier carré. Justement sur le match de 8e de finale devant opposer la Belgique aux États-Unis cette nuit à minuit, les Diables Rouges, tombeurs du Sénégal en 16e de finale, se sont entraînés hier avec un groupe au complet sous une chaleur écrasante au stade sous une chaleur écrasante. Les Diables Rouges ont effectué un entraînement à complet. Nous écoutons le compte-rendu de notre envoyé spécial Tcherno Diallo.
2: 15h55 local, la chaleur écrasante de Seattle enveloppe le centre d'entraînement des Seattle Sounders FC où la Belgique peaufine ses derniers réglages avant son 8e de finale face aux États-Unis. Soleil haut, lumière blanche, thermomètre implacable. Pourtant, sur la pelouse, les Diables Rouges affichent une concentration presque insolente. Le groupe arrive en souriant, visiblement concentré, mais serein. Avant le début des exercices, le capitaine Youri Tielemans rassemble ses coéquipiers pour un court discours, quelques mots, un ton ferme, une gestuelle précise à l'autre bout du terrain. Thibaut Courtois et ses remplaçants s'installent dans les buts. Quatre mannequins sont plantés dans la surface, silhouette immobile, destinée à simuler les obstacles américains. Courtois enchaîne les prises de balles, les relances rapides, les plongeons courts. Le gardien semble affûté, concentré, presque hermétique à la chaleur. Les séries d'accélération débutent moins de 10 mètres, mais une intensité maximale. Les appuis claquent, les respirations sont courtes, les corps fuse malgré la chaleur. Le rythme est soutenu. Durant les 15 minutes ouvertes aux médias, tous les joueurs étaient présents. Signe d'un groupe complet et prêt pour le défi à venir. Après les accélérations, place à une série contrôle-passe. Les duos se forment. Les ballons circulent vite, très vite. Une touche, parfois deux, jamais plus. Le staff insiste sur la précision, la vitesse d'exécution, la capacité à jouer sous pression. Un clin d'œil évident à ce qui les attend. Face aux États-Unis, Tcherno Diallo, envoyé spécial depuis le Seattle Sounders FC Performance Center pour Radio Sénégal.
0: Tcherno Diallo, merci. D'autres informations liées au mondial, donc dans Echo Mondial, le magazine, signé Adrami Ismaël Kouli.
3: Bienvenue à tous. L'éternelle bête noire de la Seleção a encore fait parler d'elle. La Norvège a foudroyé hier le Brésil sur le score de 2-1. Le céréal buteur scandinave Erling Haaland à deux reprises a pris le meilleur sur la défense brésilienne. Retour sur les temps forts du choc Brésil-Norvège avec Seydina Aliou-Diop.
4: Coup de tonnerre dans cette Coupe du Monde 2026, le Brésil est éliminé dès les huitièmes de finale après sa défaite 2-1 face à une remarquable équipe de Norvège. Longtemps dominée dans la possession, la formation scandinave fait preuve d'une grande discipline tactique et d'un réalisme implacable pour renverser l'un des grands favoris du tournoi. Pendant plus d'une heure de jeu, les Brésiliens multiplient les offensives mais se heurtent à une défense norvégienne parfaitement organisée et à un gardien impérial. Malgré leur maîtrise technique et leur volonté de faire la différence, les hommes de la Seleção manquent de précision. décision. Dans le dernier geste, elles laissent passer leur chance. La rencontre bascule dans le dernier quart d'heure. À la 79e minute, Erling Haaland surgit pour ouvrir le score et faire exploser de joie les supporters norvégiens. Alors que le Brésil tente de revenir au score en se découvrant davantage, le redoutable attaquant profite d'une nouvelle opportunité pour inscrire un deuxième but à la 90e minute, portant un coup presque fatal. Aucune pupille, champion du monde. Dans les ultimes instants de la rencontre, Neymar transforme un penalty à la 5e minute et réduit l'écart. Mais il est déjà trop tard. Le coup de sifflet final confirme l'immense sensation. Le Brésil est éliminé, tandis que la Norvège décroche avec mérite son billet pour les quarts de finale. Porté par un Erling Haaland décisif et une organisation collective exemplaire, la sélection norvégienne poursuit son rêve mondial alors que la CLSAO quitte la compétition bien plus tôt que prévu.
3: Un Brésil inefficace devant les buts a payé cher son manque de réalisme. Discipliné et surtout clinique, les Norvégiens ont fait ce qu'ils savaient faire le mieux, c'est-à-dire punir leur adversaire. Le débrief du match Brésil-Norvège, c'est avec notre consultant, coach Ibrahim Koundoul.
5: Ils ont joué sans complexe. Ils respectent leur adversaire, mais ils ont produit un jeu très fluide par l'intermédiaire de Regard. Vraiment, il a montré que c'est lui le baromètre de l'équipe. À chaque fois que l'équipe commence à paniquer, il commence à prendre la commande en main et essayer de les épuiser. Parce qu'ils savent bien que l'équipe brésilienne est un peu vieille, vu qu'il y a les Casemiro, Marquinhos, Danilo. Ils ont tous plus de 30 ans. L'entraîneur aussi, il a osé faire des changements. Sortir Nusa et Charlotte pour faire entrer Seldrum et Bop, qui ont apporté beaucoup de fraîcheur. Seldrum, le premier but, c'est lui qui a fait le centre sur Haaland. Et le deuxième but aussi, c'est lui qui a fait une remise sur Haaland pour qu'il puisse contrôler et mettre le ballon dans les petits filets.
6: Il y a Neymar qui est entré.
5: Depuis son entrée, le rythme a baissé, il n'y a plus de pressing. Il a poussé Hendrik à aller sur le côté alors que c'est lui qui faisait le pressing entre les deux défenseurs. Depuis la rentrée de Neymar, Egen et Hazard ont commencé à jouer et à progresser. Au début, il y avait Cunha et Hendrik. Ils n'osaient même pas avancer et dépasser la ligne médiane.
6: Le Brésil, quintuple champion du monde qui est éliminé en huitième de finale. Un échec pour le Brésil de Carlo Ancelotti.
5: Ah, bien sûr, je veux dire un échec vu que fait une très bonne préparation en jouant beaucoup de matchs amicaux, mais peut-être je peux dire entre parenthèses que Ancelotti a un peu cédé à la pression brésilienne. Tout le monde attendait Neymar, il l'a fait venir. Il y a aussi des joueurs blessés, il y a Estevao, il y a aussi Militao. Ancelotti comptait beaucoup sur eux, mais c'est aussi le football. Il faut aussi faire des choix, quel que soit Alpha, soit le choix peut être gagnant ou peut conduire à l'erreur.
3: Le talentueux Lamine Yamal face à l'inoxydable Cristiano Ronaldo, le tiki-taka espagnol contre l'efficacité portugaise, deux styles de jeu, une ambition, se qualifier pour les quarts de finale. Portugais et espagnol, en termes de résultats, ont le même parcours en phase de poule. Le face-à-face de ce lundi nous est présenté par Papa Momo Dundawa.
7: C'est du 50-50 dans ce duel. À 20h, l'Espagne et le Portugal vont en découdre. Certes, on est loin du 3-3 de 2018 où les deux formations s'étaient quittées dos à dos. Un Ronaldo en feu avait permis à la CLSAO de rester en vie. En terre américaine, les dés sont certes jetés, mais les forces en présence sont loin d'être dans une forme optimale. Certes, l'Espagne, pour cette fois-ci, s'est offert 3 victoires dans cette compétition. Une première depuis son sacre de 2010. Meyer, dans la possession, s'est imposé devant l'Autriche 3-0 sans jamais être convaincant. Lamine Yamal a peut-être envie de prendre sa revanche après la Ligue des Nations perdue face au Portugal. 5-3. En face, le Portugal. Sorti deuxième de sa poule, les Portugais, malgré leur effectif double XXL, ne convainc toujours pas. La formation de Roberto Martinez n'a signé qu'une petite victoire en match de poule avant de passer dans le money time face à la Croatie. Une remontada qui a sauvé les partenaires de Cristiano Ronaldo, auteur de son 3e but, qui rêve toujours de retrouver le carré d'as. Une affiche attendue par les férus du foot au même moment. Catalans et Merengue vont d'ailleurs probablement suivre ce duel avec beaucoup d'intérêt.
3: 4 ans après, Marocains et Français se retrouvent en Coupe du Monde, mais pas au même stade de la compétition. En 2022, c'était en demi. Pour cette édition, ce sont les quarts de finale qui vont départager les deux formations. Les Lions de l'Atlas ont toujours en tête la frustrante défaite contre les Bleus au Qatar, mais ils ne sont pas dans une logique de chercher à prendre leur revanche. Tout se jouera avec élégance. C'est l'avis en tout cas de leur entraîneur Mohamed Warbi. Très fair play.
8: Morocco ! Morocco !
9: Sincèrement, ce qui m'intéresse le plus, c'est qu'on puisse arriver frais, qu'on récupère bien et qu'on soit nous-mêmes à 100%. Ça reste une Coupe du Monde. Et nous, l'objectif et l'ambition, elle sera la même. On n'est plus une surprise aujourd'hui quand les gens parlent du Maroc. Ils parlent d'un prétendant, ils parlent d'une grande nation et je pense que c'est une grande fierté. Ce n'est que les débuts et j'espère qu'on continuera encore de longues années à faire des parcours pareils, mais ils ne s'arrêtent pas là. On veut aller plus loin, on ne veut pas s'arrêter, on veut y croire. On sait que c'est match après match. Quoi qu'il arrive, on doit être préparé et on aura la même ambition, la même envie de gagner ce match et d'arriver en demi-finale. On n'a aucune revanche à prendre. Nous, ce qu'on veut, c'est aller loin et essayer d'atteindre cette finale. Pour ça, il faut gagner nos matchs. Je pense qu'on joue une Coupe du Monde et ce n'est pas une question de revanche. C'est vraiment essayer d'aller le plus loin possible et rendre fier notre public et notre peuple.
3: La chute n'est pas un échec. L'échec, c'est de rester là où on est tombé. Certains joueurs sénégalais semblent s'inspirer de cette assertion du philosophe Socrate. Au lendemain de l'élimination de l'équipe nationale en Coupe du Monde, de nombreux lions ont réagi sur les réseaux sociaux pour partager leur déception tout en promettant de donner le meilleur d'eux-mêmes lors des prochains rendez-vous. Migi Maram Diaye a parcouru les comptes des lions pour nous.
10: D'abord, Ibrahima Mbaye évoque un rêve de parcours plus long, difficile à accepter mais assumé avec fierté. Le Parisien dut mesurer la déception tout en rappelant l'honneur d'avoir porté le maillot national et sa détermination à revenir encore plus fort avec le groupe. Dans le même esprit de solidarité, Habib Diarra insiste sur l'unité de l'équipe dans les bons comme dans les moments difficiles. Pour lui, cette contre-performance doit servir de leçon collective et renforcer la cohésion autour du maillot et du drapeau national. Autre réaction forte, celle de Crépin Diatta qui se dit désolé pour le peuple sénégalais. Il affirme que l'équipe assume pleinement cette contre-performance avant de remercier les Sénégalais pour leur soutien constant dans la victoire comme dans la défaite. Le gardien Mori Diaw, pour sa part, adopte un ton introspectif. Il reconnaît une part de responsabilité dans cette élimination et exprime sa profonde douleur tout en affirmant que cette expérience, aussi difficile soit-elle, ne remet pas en cause son amour pour l'équipe nationale ni sa volonté de rebondir. Enfin, pour sa toute première expérience avec l'équipe nationale du Sénégal, Bara Sapoko Ndiaye se montre reconnaissant. Il dit mesurer la portée de cette aventure en sélection et remercie le public pour son soutien dans un esprit de foi et d'humilité. Au total, ces différentes réactions traduisent une même ligne, la déception d'une élimination difficile, mais aussi la promesse collective de revenir plus fort pour défendre à nouveau les couleurs du Sénégal.
3: Merci à vous, Migi Maram Diaye. C'est la fin de votre magazine Éco-Mondial. Merci de nous avoir écoutés. Rendez-vous dans nos prochains numéros. Même heure, même fréquence.
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0: Voilà, la presse du jour, lui, est commentée pour nous par Mansour Bach.
12: Conditions de travail jugées inacceptables, le Front syndical pour la défense du travail bande les muscles et met en garde les autorités. C'est dans le quotidien Enquête. Les centrales syndicales ont identifié plusieurs griffes majeures qui motivent leur dépôt d'un préavis de grève. Les syndicats, selon mon confrère Amadou Fall, demandent des mesures concrètes pour garantir la sécurité et la santé des travailleurs, ainsi qu'une réduction des charges de travail. S'agissant de la revalorisation des salaires, le Front exige une augmentation en réponse à l'inflation et à la hausse du coût de la vie. La question de la protection des droits sociaux est aussi évoquée pour la sauvegarde et le renforcement des droits sociaux menacés par des politiques d'austérité. Ces revendications, dit-on, visent à restaurer la dignité des travailleurs et à garantir un un environnement de travail respectueux et équitable. L'informé journal annonce ce matin une grève générale le 10 juillet prochain. Affaire Pape Cheikh Diallo, auditionné après près de 5 mois en prison, l'animateur nie totalement les faits. C'est à la une du quotidien Les Échos. Pendant 6 tours d'horloge, de 9h à 15h, Pape Cheikh Diallo a fait face au juge d'instruction du tribunal de grande instance de Pékin, Guédiawaï, pour une audition au fond dans l'affaire des présumés homosexuels, rapporte mon confrère Alassane Dramé dans le quotidien Les Échos. Tous les éléments à charge ont été présentés, mais rien n'y fait. Pape Cheikh Diallo est resté figé à ses dénégations. Des éléments provenant de son téléphone ou des téléphones des présumés complices ont également été présentés à l'animateur, qui est resté campé sur sa position en niant tout. Il est retourné à sa cellule, selon Les Échos. Dans cette affaire des homosexuels présumés, ajoute le journal, après l'animateur Pape Cheikh Diallo, c'est au tour du banquier Doudou Lamine Diagne qui sera auditionné au fond par le juge. Aujourd'hui, après le fiasco au Mondial, la délégation sénégalaise revient au pays demain. Revoilà nos losers, s'exclame Source A. L'atterrissage à l'AIBD est prévu à 9h15 heure locale. Entre colère, démenti et tristesse dans l'équipe, écrit Wolf Quotidien, c'est une tanière sans dessus-dessous. Après l'élimination en 16e de finale, accusé d'ivresse, Nicolas Jackson dément. Dans Rémi Quotidien, il déclare, je n'ai jamais bu d'alcool. Ismaël Assar, lui, nie toute altercation avec Pape Gueye, pendant que le Dakarois s'interroge sur une possible tension entre Sadio Mané et le capitaine Kalidou Koulibaly. Terminons avec ces deux informations à la une de Libération. À Touba Fall, ce sont 4 enfants âgés entre 4 et 5 ans qui sont morts asphyxiés dans un véhicule. Au marché central de Kungel, un bébé âgé d'environ 1 mois a été retrouvé en vie dans une poubelle.
0: 7h passée de 30 minutes. Grand merci, Mansouba, pour cette revue de presse qui met un terme à cette édition française de la matinale. Le Wolof Ribari dans une poignée de secondes avec Sidna Alindjop.

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17: Sincèrement, ce qui m'intéresse le plus, c'est qu'on puisse arriver.
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1: Alors, on va rebondir sur quelques points en français. Madame Khadija Toutra, mais je rappelle que nous la recevons. Elle est la coordonnatrice du projet Solutions durables à la pollution plastique au Sénégal. Alors, la loi sur le plastique, justement, elle a été votée en 2020. Et depuis lors, on voit que pour son application, il y a toujours problème. Aujourd'hui, l'environnement, il faut le dire, quand on parle de dégradation de l'environnement, le plastique y est pour beaucoup. Alors, depuis lors, qu'est-ce qui a été fait? Si vous aviez à nous donner un peu, à nous faire le bilan.
2: Merci beaucoup, Ramatoulaye. Merci beaucoup, Arona. Et il faut rappeler que le Sénégal avait adopté en 2015 une loi sur le plastique, une loi qui interdisait les produits plastiques, les sachets plastiques de faible micronage inférieur à 30. Mais après 5 ans de mise en œuvre de cette loi de 2015, on s'est rendu compte que le champ d'application de cette loi était limité. Parce qu'il ne prenait pas en compte d'autres produits plastiques à fort impact environnemental qui avaient la même capacité de nuisance que ces sachets de faible micronage. Et en 2020, l'État du Sénégal avait pris l'option d'étendre ce champ d'application, par exemple, aux produits plastiques à usage unique, tels que les gobelets, les couverts, les plats en plastique, les sachets qui sont destinés au conditionnement de l'eau. Mais également, ce qu'on appelle les sacs sortis de caisse, quel que soit le micronage. Mais après 6 ans de mise en œuvre encore de cette loi de 2020, on s'est rendu compte qu'on n'avait pas tous les effets, la loi n'avait pas tous les effets escomptés. Parce qu'il y a une grande catégorie de plastique interdit qui est toujours présente sur le marché. Et c'est la raison pour laquelle le ministère de l'Environnement, en collaboration avec d'autres administrations qui sont concernées par la mise en œuvre de la loi, a pris l'option d'évaluer cette loi pour voir véritablement quelles ont été ou bien quelles sont les contraintes de mise en œuvre de cette loi. Parce qu'il faut le dire, la loi n'est pas mise en œuvre dans son entièreté, parce qu'il y a une catégorie, comme je l'ai expliqué tout à l'heure, qui est toujours présente sur la loi, sur le marché. Et c'est cette évaluation qui a été faite avait permis quand même de ressortir les contraintes de mise en œuvre, mais également quels sont les points sur lesquels le gouvernement du Sénégal doit agir pour réussir la réforme. Et un comité a été mis en place, un comité de suivi, parce qu'il faut rappeler que c'est une loi quand même qui ne concerne pas que le ministère de l'Environnement. C'est la raison pour laquelle le processus que nous avons amorcé est un processus inclusif et participatif qui tient compte de tous les acteurs de l'écosystème, les administrations, le secteur privé et les populations. Mais ce qu'il faut rappeler, c'est que nous reconnaissons que c'est une loi dont la mise en œuvre n'est pas effective, même si dans certaines grandes surfaces, on se rend compte qu'il y a une disparition d'une catégorie de plastique qui a fait l'objet d'interdiction, notamment les sacs sortis de caisse. Si on voit les gobelets en plastique, les gobelets en plastique qui sont utilisés pour le conditionnement du café ne sont plus présents sur le marché. Mais malheureusement, pour les autres catégories de plastique, on verra comment, dans le cadre de la révision, nous allons les prendre en charge.
1: Alors, vous l'avez dit tantôt, le plastique, c'est des dérivés du pétrole. Aujourd'hui, pensez-vous réellement qu'il y a une grande sensibilisation auprès des populations afin de leur permettre donc de faire attention surtout à l'utilisation de ce plastique-là?
2: Effectivement, Ramatoula, et je pense qu'au-delà de l'adoption d'une loi, il faudra quand même sensibiliser, sensibiliser davantage, non seulement sur le comment, mais sur le pourquoi de cette réforme, ou bien sur le pourquoi de l'adoption de ces cadres. Parce que, comme j'ai rappelé tantôt, que le plastique est un dérivé du pétrole. Et son utilisation peut avoir, en tout cas sa mauvaise utilisation peut avoir un impact aussi bien sur l'environnement, sur l'économie
1: sanitaire,
2: que sur la santé des populations également. Sur l'environnement, parce qu'on a au Sénégal par exemple, on constate, on voit que la gestion des déchets plastiques, des fois tel que c'est fait, n'est pas de la meilleure des manières. On fait du brûlage à l'air libre du plastique et on sait que le brûlage du plastique à l'air libre est à l'origine d'émissions de polluants organiques persistants non intentionnels, ce qu'on appelle les POPNI, qui peuvent avoir des impacts extrêmement graves sur la santé de la
1: population. C'est des particules qui s'échappent, qui peuvent justement...
2: Oui, c'est ça. C'est des pommiers qui sont des perturbateurs endocriniens qui ont un impact extrêmement grave sur la santé. Et je pense que je parle sous le contrôle des spécialistes de la santé. Si on prend le secteur, l'inondation par exemple, on est à l'approche de l'hivernage et on se rend compte que l'écurage des canaux, par exemple, fait constater que l'obstruction est pour la plupart du temps due au plastique. Le secteur de l'agriculture en souffre, le secteur de l'élevage également en souffre. Et ce sont ces raisons qui font que les activités de sensibilisation doivent se poursuivre et vont se poursuivre. Et heureusement que le ministère de l'Environnement, à travers la direction de la réglementation environnementale et du contrôle,
1: a
2: bénéficié d'un projet intitulé « Solutions durables à la pollution plastique » qui a un volet important par rapport à la sensibilisation des populations. Et nous comptons travailler avec tous les pans de la population et notamment les marins de l'environnement.
1: Et ce sont ces mesures fortes que vous comptez dérouler? J'ai dit, ce sont ces mesures fortes que le ministère compte dérouler justement.
2: Oui, ce sont ces mesures fortes. Il y a la sensibilisation, mais également il y a la collaboration avec le secteur privé. Parce que le secteur privé, c'est le secteur privé quand même qui importe le plastique. C'est le même secteur privé qui produit le plastique. Et dans le cadre de la mise en œuvre de ce projet, nous allons collaborer avec le secteur privé pour voir quels sont les mécanismes que nous allons expérimenter ou bien quels sont les mécanismes que nous allons mettre en œuvre pour que le secteur privé puisse collaborer dans le cadre de la production des produits alternatifs. Parce que quand on interdit, il faut également à côté pouvoir mettre en place des produits alternatifs pour pouvoir pour permettre en tout cas aux populations de pouvoir vraiment de ne pas souffrir en tout cas de l'interdiction de certains produits plastiques.
1: Merci beaucoup Madame Diop Khadijatou Dramé, qui je rappelle est la coordonnatrice du projet Solutions durables à la pollution plastique au Sénégal. Elle est également ex-coordonnatrice de la cellule juridique du ministère de l'Environnement et de la Transition écologique. Salam Sénégal, vous remercie.
2: Merci beaucoup, Ramatoulaye.
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0: patronage de Madame Fatou Diouf, ministre des Pêches et de l'Économie Maritime, Monsieur Bekay Diop, directeur général de l'Agence Nationale des Affaires Maritimes, ANAM, a l'honneur de vous convier à la Journée des Femmes du
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1: Adi Fatou Barry.
2: Il est 9h sur Radio Sénégal, l'heure des brèves, à la technique Céline Noël Diop. Bienvenue à tous. Approvisionnement en eau potable à Touba. 4 nouveaux forages mis en service pour renforcer l'approvisionnement dans la cité Mouride. L'inauguration de ces ouvrages hydrauliques s'est tenue en présence du ministre de l'Hydraulique et de l'Assainissement. Pour cher Tidiane Jay, la production et la distribution d'eau potable dans la commune de Touba seront nettement améliorées. Implantés dans les localités de Ndindi, Guédé et Darou Houdo, ces ouvrages devraient permettre d'améliorer immédiatement l'accès à l'eau potable de plus de 637 000 habitants. Autorégulation des médias, le tribunal des pairs du Corée fait son bilan de ces 3 dernières années. 11 affaires vidées, 13 plaintes examinées, 27 autosaisines sur les sanctions administrées de 2023 à 2027. Il y a eu 42 avertissements et 15 blâmes prononcés. Bilan dévoilé au cours de l'Assemblée générale du Conseil pour l'observation des règles d'éthique et de déontologie dans les médias. Corée, c'était samedi dernier. Et puis mondial de football, suite des 16e de finale de la compétition avec le choc de ce soir, 19h, Espagne-Portugal. Rencontre à suivre en direct sur Radio Sénégal. À 0h, les États-Unis jouent contre la Belgique. L'Angleterre, réduite à 10, a éliminé le Mexique, l'un des pays organisateurs, sur le score de 3-2. Et la Norvège, grâce à un doublé d'Erling Haaland, a sorti le Brésil hier, score 2-1. C'est tout pour ces brèves. Le Wolof tout de suite.
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0: Alors, maintenant, on voit vacances. 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
1: tout à fait tout à fait.
0: Oh man, je ne comprends pas, hein, Yolande. Ah,
1: il ne faut pas essayer à chercher de midi à 14h à l'une. Oh. Vacances d'Otna. 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Lu ne? C'est-à-dire il faudrait qu'on arrête de penser que la rue est la solution
0: au
1: problème.
0: Au contraire.
1: Au contraire. 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
1: 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Alors, c'est-à-dire que je t'aménage des heures de révision. Mais non. 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
0: 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C'est pas normal.
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1: 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Voilà. Xolal mbay néna mon père passait après l'ouverture des classes pour demander à mon supérieur si je travaillais correctement et ton fonctionnaire est marié.
0: Mbay Diagne. Mais oui, gis nga dé ndessane. 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On a deug.
1: Mbay, on est toujours sous tutelle.
0: Wow. Éternellement, perpétuellement.
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1: 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On est toujours sur tutelle quand on a nos parents, on est toujours sur. 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
1: 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Pendant une semaine.
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0: Chaque jour, nous avons le bon.
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0: 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C'est pas possible.
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1: Wow,
0: Sidi, merci beaucoup.
1: Babacar Ndiaye aussi, okay. Un de nos fidèles auditeurs depuis Saint-Louis.
0: Ndiaye, merci.
1: Qui t'envoie son bonjour.
0: Merci
1: Ndiaye. Merci à M. Alioune Diop. Merci
0: beaucoup.
1: Bon, braquage, d'un tu vois, Inch'Allah. D'un tu vois, Babacar, vous voir Dara. C'est les vacances, alors bon, on va essayer de, d'en parler.
0: Il y a un prétexte.
1: De toute façon, très bientôt, de nous changer format ou émission, Inch'Allah, vacances oblige.
0: Maintenant, on va retrouver Abdelaziz Ban.
1: Mais voilà, on va retrouver.
0: Format Abdelaziz Ban.
1: Mais moi, non. on va retrouver ce format Inch'Allah, à ce moment-là on pourra parler de plusieurs problématiques qu'on a di nuyu ak di ziar mbok auditeur yi fepp ñu mëna né amati wat mbekté 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
1: 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va faire chaud surtout nak ci région nord est ak centre yi avec des pics de température qui vont atteindre 41 degrés
0: okay.
1: Littoral bi xam ngeen né tout le temps il fait moins chaud on aura entre 37 et 38 degrés
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1: Il faut savoir tourner cette fois sa langue avant de parler.
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4: C'est très bien.
5: Je suis un peu plus de temps.
4: Non,
5: non,
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1: fune ni ma les équipes africaines là danaka
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4: waaw
1: waaw mais cap vert
4: ah là
1: ah non
4: ñoo messi jommi nañu def
1: ah oui ils ont perdu avec la manière
4: mais mi la Lionel Messi kay wax nako dara ñi ñom fiñu jotta jaar on comprend pourquoi ñi exifi
1: ah oui ils ont perdu avec la manière et je pense que manko don wax ci dernière coupe d'Afrique bi c'est une équipe
4: ah wa mu ngi yek
1: à prendre en compte et à surveiller
5: à l'avenir
4: oui ouais ouais
5: am nga même pour le football les Cavaliers commencent à devenir de grands basketteurs.
4: Gis nga.
5: Ba boy xol les championnats d'Afrique de basket. Da ngay gis ñi def ay performances yu am solo. Donc c'est un peuple qu'il faudra prendre en compte d'ici quelques années.
4: Gis nga de.
5: Waaw, xamna liñ prestation mi ñu def Coupe du monde. Ça veut dire que mérité nañ sen qualification.
4: Voilà, lolu Lionel Messi wax.
5: Waaw, boudé équipe yu melni ay Nigeria, Cameroun dañ leena baye ginaaw. Ñom ñu ñew ñep do wax naan mais Cavier fu mu jaar bimu ñew ci coupe du monde bi ñep xam nañ ni mérité na qualification
4: waaw dañ ko mérité
5: franchement ils ont été combatifs séduisants et réalistes
1: ouais
5: premier tour sans défaite qualification yi deuxième tour ñu ñew def match yu mucc ayeb yu melni contre Argentine Argentine frôlé la défaite jusqu'à la dernière minute.
1: Wallahi. Ils ont eu à l'usure, en fait.
5: Bon, parfois, compétition et expérience de qui jouer tout.
1: Waouh, d'accord.
5: Mais si les Cavaliers étaient des habitués de la Coupe du Monde argentine,
1: Argentine, des pertes.
5: Voilà, c'est ça. Donc, nous sommes
1: encore là. Oui, tout à fait.
5: Mais de féliciter le Maroc.
1: Oui.
5: Bon man dama wax ni Maroc bu amone chance bañal djé France
1: waye mbay
5: waaw
1: au vu de tout ce qui s'est passé durant la Coupe d'Afrique ba buñu dougalé sax Infantino di jubilé buñu aggé finale bu mu jombal kenn man fofu la taxaw
5: mais xam nga sax la mo doy war ak Infantino xam nga balakul dañ ko rouge
1: yow fofu la do ñew dédé nañ paré ci Maroc rek yow nañ paré ci
5: wa xam nga Maroc nak Maroc amul star exceptionnel à part Hakimi
1: waaw
5: mais dafa am un collectif solide
1: effectivement
5: ma paré mu am des joueurs très techniques nga xam nga à tous les coups dañuy réussir un exploit individuel pour mëna gagner équipe
1: deug la
5: Alors le match a été très difficile pour eux. Surtout dans les 20 premières minutes.
1: Oui.
5: Ils ont souffert énormément. Mais après ils se sont repris. Ñëwaat ci match bi. Deuxième mi-temps bi ñëw ñu contrôler waat match bi ba paré di procéder à des contres yo xamni. Contre buñ procéder rek ils jouent
7: balle suñ ko wara tek lañ koy tek et le finisseur vient pour mettre ça au fond
1: effectivement
7: donc mu nek 3-0 yo xamni vraiment
1: mérité
7: l'histoire retiendra ça mais xamna ni dal France amna xew de
1: awa baxna oui ma France amna xew Infantino amna xew man ma ngi
7: tok ci état après match bi les Marocains vivant en France nañu tay rek
0: waaw
7: ta def nang
1: la ila oui ma lolu jarta wax de mbay di nga gis lu doy war
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7: donc man dal fofu lay xalaté quoi
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0: vous mettez
7: wa bam upp dal bam djégi dayo
1: mais est-ce que xam nga mbay fu xaliss béré rek mu yak compétition
7: da xam nga yalla téré notre président mom Infantino mom businessman la mom
1: mais bu reuy
7: tous ses collaborateurs xam nañ mom xaliss kessé moko
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0: compétition
1: yi
7: da bo xolé just balakun def mais da don porter atteinte gravement à l'intégrité de l'adversaire
1: mais tout à fait
7: parce que ci tandon bi lako joggi appuyer même bu don tax mën nañ quatre matchs yi bari na mais ñu defal ko 1-2 matchs
1: ouais dindi ko totalement
7: c'est à dire que il jouera les matchs des États-Unis aujourd'hui
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7: wa les Belges sont vraiment Belges wax nañ ci mais nak lo ci dis France aussi ci côté mobile FIFA aussi né jaune olivier bi nañ ko dindi
1: waaw Olysée bi nañ ko dindi a juste raison
0: li lay indi voilà li lay indi
7: voilà
0: li lay indi
1: xam nga même suñu penalty bi ñi ngi c'était pas un penalty
0: effectivement
7: non ñi ngi waxuñu ci rek après mais
1: ñi ngi waxuñu ci rek
7: d'après waaw bo xolé
1: mais quand tu regardes les images avec beaucoup plus de réalisme
7: l'arbitre a été sévèrement taclé hein
1: mais oui
7: partie supérieure
1: mais oui mais xam nga né ñun
7: aller jouer le ballon
1: mbay nous on partait avec beaucoup de défaveurs d'abord Infantino liñ ko def ci coupe d'Afrique bi ça lui est resté en travers de la gorge ñu ñew France ñu mané ko Norvège liñ ko def ñun amul ben équipe ko def ak bum donte ñom ñoñu door mais attends c'était la l'équipe à abattre. Sans compter avec nos problèmes intramuros.
7: Interne, voilà. Non, je sais que Bouissagnon, mon Sénégal, nous gagne le deuxième.
1: Mais je te dis.
0: Non,
7: Bouissagnon.
0: Ah.
7: D'accord, non, quoi. Mais il y a là un peu d'olé.
0: Mais bien sûr.
7: Hier, mon Norvège, on est en Italie. Football, l'ép, donc, il est exigeant, calculé, quoi.
1: Ah. Et puis Brésil, c'est pas le Brésil des, c'est pas le grand Brésil que nous avons connu.
7: Amoul, un jour exceptionnel.
0: Non, Amoul.
7: Waouh, il peut décanter la situation à tout moment.
0: Amoul.
7: Amoul, nous sommes Ronaldo, Amoul Rivaldo, Amoul Bebeto.
0: Ah ouais, nous
7: Neymar.
0: Ce n'est plus le cas.
7: Dans les grands moments, mais les villes, il est sur les côtés.
1: Mais c'est tout.
7: Gaay dañ koy escalier bu dindé kenn keneen ñew wa légui nak ce qui fait que nak lool bo amul comme limu ko waxawon mondialu star double XL la boko amul té équipe do mo nga sori
1: mais même France xolal ak Paraguay ils ont gagné difficilement ils n'ont pas gagné dans le jeu
7: voilà limu la waxon rek Paraguay comme entraîneur li ñi def yéne sa do ma gagné mais na la yobbu séri wala
1: problème ba la wax li na la yobbu sin faal
7: voilà
0: mais Yolan mais mbay mais est-ce que FIFA do sanctionner Paraguay après
1: le mi sanctionner
7: non il y a pas de sanction
1: amul ben sanction
0: mais gis ngeen gaay yeuf footballé
1: ay yeuf goor la
7: mais xam nga les faits de
0: jeu ay crochet
1: non
7: allez les faits de jeu
0: waaw
7: sont du ressort de l'arbitre.
1: C'est ça.
0: D'accord.
1: Ouais. C'est l'arbitre qui parle.
0: Franchement,
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1: wa xam nga mais ñom sen football américain bi ñom
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7: mais nak man betuma parce que man dama ni premier tour bi
4: waaw
7: équipe qualifiée ya Paraguay ak Ghana
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7: ñoo ci gëna faible du point de vue production de jeu
1: xam nga Paraguay kan la ko don xolé Atlético Madrid
4: ah bon
1: Atlético mais non lañu joué
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7: même ci lañu
1: c'est le même style Atlético Madrid
7: wa Atlético ñoo la ndax football rek
1: wa ñoo la ndax engagement wa c'est vrai
4: mandé li mom man li magé do gis
1: ko ngi non dé Angleterre qui gagne difficilement avec un rouge oui ma Angleterre tamit bu ko nexé mu né nañ dindi rouge
4: rouge wa comme ni lañu
7: comme rouge à 10 pendant 40 minutes
1: oui
7: La deuxième mi-temps a été trop longue pour un.
1: Tout à fait.
7: Ben mon 3-1, arbitre nous dit siffler le penalty pour le Mexique. Le double penalty ben ñëwaat à 3-2.
1: Ouais.
7: Mais les 15 dernières minutes nak, c'était 15 dernières minutes époustouflant.
1: Ouais.
7: Le Mexique a tout tenté.
1: Wallahi ndaysan.
7: Mais l'entraîneur anglais aussi, il est très fort.
1: Ah.
7: Parce qu'il a mis 3 défenseurs centraux. Faire entrer de nouveaux défenseurs. Ils ont des défenseurs centraux. Ils ont des détente.
1: C'est ça.
7: Ça veut dire que les centres sont centrés pour qu'ils aient un cafouillage. Mais ce que les gars sont centrés, les défenseurs anglais sont
1: centrés. Ils sont centrés.
7: Wow. Ils ont fait un peu de temps. Ils ont fait 11 minutes de temps additionnel. Ils ont une autre difficulté. Mais ils ont géré 11 minutes. Bam, ça a été vraiment une victoire vraiment méritée de l'Angleterre. Okay. Bon, nous avons dit que l'Angleterre a été sortie de la quatuor finale.
1: Finale.
7: Mais bon, nous avons dit que nous avons été en demi-finale.
1: Alors, le match.

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0: 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On se retrouve demain pour le deuxième numéro de la semaine. Merci, bonne journée, prenez bien soin de vous.

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0: À la technique, Céline Noël Diop. Bienvenue à tous. Meilleure sécurisation des plus de 87 000 hectares du ranch de Doli. Les éleveurs demandent aux autorités de trouver un statut pour ce lieu de refuge du cheptel en période de soudure. Le mur de clôture étant agressé, l'alerte est donnée par les habitants de Doli qui s'inquiètent pour leur sécurité et celle de leurs biens. Wally Gueye.
3: Les habitants du ranch de Doli exposent les problèmes auxquels ils sont confrontés. Selon les membres des associations EGAP et Nanodiral, ils veulent être édifiés sur le statut et le modèle de gestion du ranch. Kalidouba, secrétaire général de EGAP.
4: S'il n'y a pas le statut clair du ranch de Doli, on ne pourra pas vraiment avoir un modèle de développement qui nous permet vraiment de sécuriser les ressources pastorales au niveau du ranch de Doli. C'est pourquoi aujourd'hui, quand on a fait le tour avec les acteurs du ranch de Doli, ils ont évoqué beaucoup de difficultés d'ordre général, d'ordre surtout lié au manque de statut clair du ranch de Doli.
3: Kalidouba d'ajouter qu'ils ont des problèmes de sécurité.
4: Certains acteurs, y compris des éleveurs, des agriculteurs, des exploitants forestiers, qui, selon leurs intérêts, agressent les murs pour profiter de leurs intérêts. Parce qu'il y a des gens qui sont campés autour du mur pour éviter de faire de grands tours au niveau des portes, attaquent directement les murs pour vraiment profiter des ressources à l'intérieur du ranch de Doli.
3: Le directeur du ranch de Doli, pour sa part, assure que le pâturage y est en abondance et l'eau est toujours disponible. Il insiste sur la nécessité de mettre de l'or dans le ranch. Idrissa Lecor.
5: Et lors de leur arrivée ici, ils trouvent le pâturage bien fourni. Ils trouvent l'eau sur place et ils sont là pour un bon nombre de mois pour sauver leur troupeau. Moi, en tant que vétérinaire, j'ai vu que c'est très efficace pour l'élevage. Et ce que je voudrais dire, c'est que aussi, il faut savoir que on ne peut rien faire dans le désordre.
3: Les associations EGAP et Nanodural déroulent des programmes de sensibilisation et de plaidoyer pour la sauvegarde du ranch. RTS Linger, Wally Gueye.
0: Fin de mission pour les 153 militaires du 4e détachement sénégalais de la mission d'appui à la stabilisation de la Guinée-Bissau. La cérémonie de dissolution du détachement s'est tenue ce week-end au centre d'entraînement tactique Capitaine Baye Diagne de Thiès. Les autorités estiment que ce détachement a rempli pleinement sa mission. Nous écoutons le colonel Omar Faye, commandant de la zone militaire numéro 7. Il est au micro de Hadiou.
6: Cette cérémonie revêt une importance particulière. Elle constitue à la fois un moment de reconnaissance envers les femmes et les hommes qui ont servi avec honneur, mais également une occasion de rappeler la contribution constante des armées sénégalaises à la paix, à la stabilité et à la sécurité dans notre espace communautaire. Permettez-moi avant tout de rappeler brièvement le contexte dans lequel

0: ce détachement fort de 150 francs militaires, dont 3 personnels féminins, a été engagé pour soutenir la République sœur de Guinée-Bissau. En effet, depuis plusieurs décennies, ce pays était confronté à une instabilité politique et sécuritaire, notamment par des tentatives de prise de pouvoir et à fragiliser les institutions de l'État. À la suite d'une tentative avortée de coup de force, le 1er février 2022, un climat de méfiance s'est installé au sein des forces de défense et de sécurité de cette République sœur, compromettant davantage la stabilité nationale. C'est dans ce contexte que le 4e détachement sénégalais de la mission d'appui à la stabilisation de la Guinée-Bissau a pleinement rempli la mission qui lui a été confiée. Durant toute la période de son déploiement, ce détachement a fait preuve d'un engagement constant, d'une grande disponibilité et d'un professionnalisme reconnu par l'ensemble des partenaires de la mission. Il a conduit de nombreuses missions conjointes avec les autres contingents de la CEDEAO ainsi qu'avec les forces de défense et de sécurité bissau-guinéennes.
1: Voilà, à l'instant, donc, le colonel Omar Faye, il est le commandant de la zone militaire numéro 7. Après la révision de la Constitution par l'Assemblée nationale la semaine dernière, l'enseignant-chercheur en droit public à l'UQAD, Dr Mustapha Fall, s'est principalement penché sur la question du délai dont dispose le président de la République après la transmission du texte adopté par les députés. Il rappelle que si la Constitution ne fixe pas expressément de délai contraignant, cette absence ne signifie pas pour autant une liberté illimitée au chef de l'État, qui est tenu de respecter l'esprit de célérité et de continuité de la procédure. Docteur Mustapha Fall était l'invité de Migi Maram Ndiaye dans son émission En vérité d'hier. Nous l'écoutons.
2: Le président de la République a décidé de recourir au référendum. Il est important de noter que la Constitution, effectivement, ne prévoit pas de délai, mais cela ne signifie pas que le président de la République disposerait de temps. Il faut veiller à ce que la procédure de révision constitutionnelle puisse aboutir. Maintenant, si le président de la République juge qu'il y a des motifs d'inconstitutionnalité, il a la possibilité de saisir le Conseil constitutionnel. L'autre aspect intéressant maintenant, c'est est-ce que le président de la République pourra recourir au référendum sur la base d'un texte sur lequel il a exprimé son désaccord. Et le risque ici, peut-être, c'est non pas de voir un texte plus ou moins rejeté ou adopté, mais c'est de voir un conflit qui serait arbitré par le peuple entre le pouvoir exécutif, entre le président de la République et le président de l'Assemblée nationale. Je pense que le plus important dans la perspective d'organisation d'un référendum autour de la réforme, c'est de favoriser plus ou moins un texte de compromis. Et le texte de compromis, c'est de discuter, de s'assurer que la mouture votée soit une mouture plus ou moins consensus, parce qu'il s'agit d'une réforme de régime. Hein. C'est à la suite de la tenance qu'il a été annoncé que la Constitution allait faire l'objet de révision. Même si même si à l'épreuve il est arrivé qu'un désaccord est né. Mais je pense que ce désaccord peut être résolu pour permettre d'avoir peut-être une réforme qui renforcerait la démocratie constitutionnelle du Sénégal.
1: Et on parle sport. Coupe du Monde, après la débâcle des Lions en 16e de finale face à la Belgique, la Fédération sénégalaise de football annonce le retour de la délégation officielle à Dakar pour demain, mardi. C'est à la suite de la validation de son plan de vol retour. Dans un communiqué, le secrétariat général de la FSF informe que le voyage s'effectuera à bord d'un vol spécial affrété par le ministère de la Jeunesse et des Sports. La note précise que les joueurs et certains membres du staff technique ont été autorisés à rentrer dès le lendemain du match. Un mondial de football, justement, suite des 16e de finale de la compétition, avec le choc de ce soir, 19h, Espagne-Portugal. Rencontre à suivre en direct sur Radio Sénégal. À 0h, les États-Unis jouent contre la Belgique. L'Angleterre, réduite à 10, a éliminé le Mexique, l'un des pays organisateurs, sur le score de 3-2. Et la Norvège, grâce à un doublé d'Erling Haaland, a sorti le Brésil, quintuple champion du monde, au score de 2-1. Déjà, 2 des 4 affiches des quarts de finale sont connues. Ce jeudi à 20h, le Maroc affronte la France. Et puis samedi, l'Angleterre va défier la Norvège à 21h pour une place dans le dernier carré. On parle du match de huitième de finale devant donc opposer la Belgique aux États-Unis cette nuit à minuit. Les Diables Rouges, tombeurs du Sénégal en 16e de finale, se sont entraînés hier avec un groupe au complet et c'était sous une chaleur écrasante. Le reportage de notre envoyé spécial Tierno Diallo.
3: 15h55 local, la chaleur écrasante de Seattle enveloppe le centre d'entraînement de Seattle Sounders FC, où la Belgique peaufine ses derniers réglages avant son huitième de finale face aux États-Unis. Soleil haut, lumière blanche, thermomètre implacable. Pourtant, sur la pelouse, les Diables Rouges affichent une concentration presque insolente. Le groupe arrive en souriant, visiblement concentré, mais serein. Avant le début des exercices, le capitaine Youri Tielemans rassemble ses coéquipiers pour un court discours, quelques mots. Un ton ferme, une gestuelle précise à l'autre bout du terrain. Thibaut Courtois et ses remplaçants s'installent dans les buts. Quatre mannequins sont plantés dans la surface, silhouette immobile, destinée à simuler les obstacles américains. Courtois enchaîne les prises de balles, les relances rapides, les plongeons courts. Le gardien semble affûté, concentré, presque hermétique à la chaleur. Les séries d'accélération débutent moins de 10 mètres, mais une intensité maximale. Les appuis claquent, les respirations sont courtes, les corps fuse malgré la chaleur. Le rythme est soutenu. Durant les 15 minutes ouvertes aux médias, tous les joueurs étaient présents, signe d'un groupe complet et prêt pour le défi à venir. Après les accélérations, place à une série contrôle-passe. Les duos se forment, les ballons circulent vite, très vite. Une touche, parfois deux, jamais plus. Le staff insiste sur la précision, la vitesse d'exécution, la capacité à jouer sous pression. Un clin d'œil évident à ce qui les attend. Face aux États-Unis, Tierno Diallo, envoyé spécial depuis le Seattle Sounders FC Performance Center pour Radio Sénégal.
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1: Et les signés Mansour Ba.
5: Conditions de travail jugées inacceptables, le Front syndical pour la défense du travail bande les muscles et met en garde les autorités. C'est dans le quotidien Enquête. Les centrales syndicales ont identifié plusieurs griffes majeures qui motivent leur dépôt d'un préavis de grève. Les syndicats, selon mon confrère Amadou Fall, demandent des mesures concrètes pour garantir la sécurité et la santé des travailleurs, ainsi qu'une réduction des charges de travail. S'agissant de la revalorisation des salaires, le Front exige une augmentation en réponse à l'inflation et à la hausse du coût de la vie. La question de la protection des droits sociaux est aussi évoquée pour la sauvegarde et le renforcement des droits sociaux menacés par des politiques d'austérité. Ces revendications, dit-on, visent à restaurer la dignité des travailleurs et à garantir un environnement de travail respectueux et équitable. L'informé Le journal annonce ce matin une grève générale le 10 juillet prochain. Affaire Pape Cheikh Diallo, auditionné après près de 5 mois en prison, l'animateur nie totalement les faits. C'est à la une du quotidien Les Échos. Pendant 6 tours d'horloge, de 9h à 15h, Pape Cheikh Diallo a fait face au juge d'instruction du tribunal de grande instance de Pékin, Guédiawaï, pour une audition au fond dans l'affaire des présumés homosexuels, rapporte mon confrère Alassane Dramé dans le quotidien Les Échos. Tous les éléments à charge ont été présentés, mais rien n'y fait. Pape Cheikh Diallo est resté figé à ses dénégations. Des éléments provenant de son téléphone ou des téléphones des présumés complices ont également été présentés à l'animateur, qui est resté campé sur sa position en niant tout. Il est retourné à sa cellule, selon Les Échos. Dans cette affaire des homosexuels présumés, ajoute le journal, après l'animateur Pape Cheikh Diallo, c'est au tour du banquier Doudou Lamine Diagne qui sera auditionné au fond par le juge. Aujourd'hui, après le fiasco au Mondial, la délégation sénégalaise revient au pays demain. Revoilà nos losers, s'exclame Source A. L'atterrissage à l'AIBD est prévu à 9h15 heure locale. Entre colère, démenti et tristesse dans l'équipe, écrit Wolf Quotidien, c'est une tanière sans dessus dessous. Après l'élimination en 16e de finale, accusé accusé d'ivresse. Nicolas Jackson dément. Dans Réumi Quotidien, il déclare « Je n'ai jamais bu d'alcool ». Ismaël Assar, lui, nie toute altercation avec Pape Gueye, pendant que le Dakarois s'interroge sur une possible tension entre Sadio Mané et le capitaine Kalidou Koulibaly. Terminons avec ces deux informations à la une de Libération. À Toubafal, ce sont 4 enfants âgés entre 4 et 5 ans qui sont morts asphyxiés dans un véhicule. Au marché central de Kungel, un bébé âgé d'environ un mois a été retrouvé en vie dans une poubelle.
6: Adi Fatou Barry.
1: 10h passées de 13 minutes, fin de ce bulletin d'information. Merci de l'écoute. Merci à l'équipe technique, Céline Noël Diop, Aram Falconé. À la distribution, Ousmane Diop, réalisation, coordination, Elisabeth Agnès Sarr, El Hajj Pape Malik Ndao. Le Wolof tout de suite avec Sedina Aliou Diop.

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1: Adi Fatou Barry.
2: Il est 11h sur Radio Sénégal. L'heure des brèves à la technique, Céline Noël Diop. Approvisionnement en eau potable à Touba. 4 nouveaux forages mis en service pour renforcer l'approvisionnement dans la cité Mouride. L'inauguration de ces ouvrages hydrauliques s'est tenue en présence du ministre de l'Hydraulique et de l'Assainissement. Pour Charti Dandjé, la production et la distribution d'eau potable dans la commune de Touba Mosquée seront nettement améliorées. Implantés dans les localités de Ndindi, Guédé et Daru Houdo, ces ouvrages devraient permettre d'améliorer immédiatement l'accès à l'eau potable de plus de 637 000 habitants. Autorégulation des médias, le tribunal des pairs du Corée fait son bilan de ces 3 dernières années. 11 affaires vidées, 13 plaintes examinées, 27 autosaisines. Sur les sanctions administrées de 2023 à 2026, il y a eu 42 avertissements et 15 blâmes prononcés. Bilan dévoilé au cours de l'Assemblée générale du Conseil pour l'observation des règles d'éthique et de déontologie dans les médias. Corée, c'était ce samedi. Guerre au Soudan, le Conseil des droits de l'homme de l'ONU ordonne une enquête urgente sur l'escalade des violences, notamment dans la ville d'El Obeid et dans ses environs. La ville d'El Obeid étant assiégée par les paramilitaires depuis plusieurs mois. La guerre entre les paramilitaires des forces de soutien rapide et l'armée régulière fait rage depuis avril 2023. Et puis mondial de football, suite des 16e de finale de la compétition avec le choc de ce soir, 19h, Espagne-Portugal, rencontre à suivre en direct sur Radio Sénégal. À 0h, les États-Unis jouent contre la Belgique, tombeur du Sénégal. L'Angleterre réduite à 10 a éliminé le Mexique, l'un des pays organisateurs, sur le score de 3-2. Et la Norvège, grâce à un doublé d'Erling Haaland, a sorti le Brésil, score 2-1. C'est tout pour ces brèves. Le Wolof tout de suite.
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2: dans un premier temps moi j'ai cru que c'était une information qui venait trop vite sans
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2: le 3-2 pour nous mais du côté belge c'était globalement correct on va dire
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7: 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depuis 14e minute ñu am penalty malheureusement Guimarães raté ko après buñ duggé à la mi-temps entraîneur bi aussi bo xomé dafa rectifier mais li ci gëna neex moy ñaari changement yu mu osé def 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
11: Sincèrement, ce qui m'intéresse le plus, c'est qu'on puisse arriver.
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Là, on est en 1986 et ça nous rappelle les années Colladera sur Radio Sénégal International. C'était Soula Geyo sur la radio de tout le Sénégal. Et je vous rappelle, vous êtes à table, toujours avec Jadre, 12h47.

0: C'était à table sur Radio Sénégal International. Gardez l'écoute dans un instant la suite. À 13h, le journal de 13h sur la radio de tout le Sénégal avec Jordi
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0: Bonjour à tous, 13h, voici le journal de la mi-journée sur Radio Sénégal.
1: Cher Tidiane Ndiaye.
0: En visite surprise au district sanitaire de Kébémer, le Premier ministre plaide pour une prise en charge urgente de la structure. Ahmadou Al-Aminoulo a donné des directives pour des solutions urgentes aux difficultés du district sanitaire qui souffrent plus que les patients. Les acteurs de la protection judiciaire et sociale des mineurs cogitent pour améliorer la qualité de la prise en charge. Une réflexion sur les termes de référence des outils d'intervention est engagée pour une meilleure protection des enfants en situation de vulnérabilité. Le point avec Migi Maram Ndiaye. Va-t-on vers une recomposition du landerneau politique sénégalais entre la création annoncée du parti du président de la République et la vente de cartes de membres synonyme de massification du PASTEF? Les observateurs s'attendent à une redistribution des cartes dont certains partis traditionnels pourraient faire les frais. Analyse de Mamadou Thior. Le dernier pays co-organisateur de la Coupe du monde de football en lice, les États-Unis font face ce soir à la Belgique. Quelques heures avant, un choc de géants, le Portugal contre l'Espagne à 19h pour une place en quart de finale. Les Lions du Sénégal, eux, après une longue attente, sont annoncés à Dakar demain matin. À suivre la page des sports de Cheikh Diop, Écho Mondial d'Adrame Ismaël Koli et la revue de la presse de Massourba.
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1: Cher Tidiane Ndiaye.
0: À la technique, Céline Noël Diop, au digital, Mam Djemé Sarr, bienvenue à tous. Le Premier ministre promet des solutions urgentes aux problèmes du centre de santé de Kébémer, notamment une ambulance médicalisée et un ophtalmologiste, Ahmadou Al-Aminoulo, visité hier la structure de santé en marge des journées Kébé Santé. Il invite tous les fonctionnaires à faire remonter les difficultés pour leur résolution immédiate. Les propos du Premier ministre Al-Aminoulo sont recueillis par Tcherno Diallo.
3: Une fois ici, je me suis enquis de la situation. Voici le style du gouvernement que je dirige. Je rappelle mes propos, il n'y a pas de changement de cap, mais de méthode. Sans avertir, venir toucher du doigt les problèmes. J'ai trouvé un personnel dévoué et des doléances. C'est instant, j'ai appelé le ministre de la Santé. Cela est aussi une méthode. Il a commencé à trouver des solutions, notamment le centre de santé sera upgradé pour une solution aux difficultés. Le déficit de personnel, notamment qu'un ophtalmologiste soit vite trouvé. J'y veillerai personnellement une fois de retour. Une ambulance médicalisée doit être aussi disponible ici. Le centre de santé de Kébémer doit aussi avoir les équipements que les autres ont, de sorte que la population n'aura pas à aller voir ailleurs. J'appelle aussi la communauté à mettre la main à la poche. Le gouvernement ne peut pas tout faire. Ensemble, nous aurons le succès escompté. J'ai dit au médecin chef de district, je l'avais également dit lors de la première réunion du Conseil des ministres, que tout fonctionnaire a obligation de résultat. Si les moyens ne suffisent pas, il faut rendre compte à qui de droit. L'obligation de résultat dépend du président de la République, du Premier ministre et du gouvernement. Donc, il faut remonter tous les problèmes afin d'y trouver des solutions.
0: Ahmadou Al-Aminoulo, Premier ministre du Sénégal, des propos traduits par Tcherno Diallo. Un atelier national de validation des référentiels des acteurs de la protection judiciaire et sociale des mineurs s'est ouvert à Dakar. La rencontre vise à harmoniser les outils d'intervention à travers des documents de référence destinés à améliorer la qualité de la prise en charge et de la protection des enfants en situation de vulnérabilité, suivant le compte-rendu de Migi Maram Ndiaye.
4: L'ambition est d'unifier les méthodes d'intervention en faveur des mineurs à travers de nouveaux outils de travail. Une étape importante pour améliorer le suivi des enfants, selon la directrice de la protection judiciaire et sociale, Aïssata Tall Gassama.
5: Ces projets de service définissent le fonctionnement, les missions et l'organisation de tous les services qui doivent accueillir et prendre en charge des enfants. Donc nous considérons qu'à partir d'aujourd'hui, à partir de la validation, nous avons des documents très clairs, des documents harmonisants que tous les acteurs devront respecter pour prendre en charge des enfants en situation de vulnérabilité.
4: Selon elle, ces documents vont permettre aux professionnels de travailler selon les mêmes règles tout en renforçant la coordination entre les différents services.
5: Les acteurs de la protection judiciaire aussi.

0: sociales ont travaillé pendant plusieurs mois. Ce projet de cahier de charges sera le document de référence que tous les établissements, aussi bien publics et privés, devront respecter pour qu'il y ait des normes minimum.
1: Pour la conseillère technique du garde des Sceaux, Fatou Bintou Ndiaye, ces nouveaux référentiels vont permettre d'améliorer l'efficacité des interventions.
2: Vous saurez à partir de ce moment qu'il était important pour nous, pour le ministère, d'harmoniser et de réglementer cette dynamique-là, à charge pour nous, à travers la direction générale, d'élaborer des outils.
1: À l'issue des travaux, les référentiels validés vont servir désormais de cadre de référence pour renforcer la protection des enfants en situation de vulnérabilité.
3: Miki Maram Ndiaye, la création annoncée d'un parti politique par le président de la République Bassirou Diomaye Diakhar Faye va entraîner une recomposition politique. Le lancement de la vente des cartes permet également à PASTEF de montrer que son poids politique reste intact. Les formations dirigées par Macky Sall et Ousmane Sonko risquent d'être les victimes du parti présidentiel à venir. Mamadou Thior.
4: Excite la coalition Diomaye président place à un parti politique qui brasse toutes les entités qui accompagnent jusque-là Bassirou Diomaye Faye. Ce dernier veut faire main basse sur le PASTEF et l'APR. Abdourahmane Thiam, professeur agrégé en sciences politiques à l'Université de Dakar.
5: Ce qui est sûr, c'est qu'il y aura une recomposition des forces politiques. La création de ce parti peut effriter la représentativité du PASTEF.
4: Ça peut aussi faire mal à l'APR, non?
5: Oui, parce que on a vu des maires estampillés politiquement APR.
4: Dans son opération de séduction, le président Bassirou Diomaye Faye a ce que le professeur Abdourahmane Thiam a
5: ses ressources d'allégeance, c'est le pouvoir qui dispose de ces ressources d'allégeance. On sait que souvent, ces ressources d'allégeance ont une forte influence.
4: Face au risque de départ massif vers le parti présidentiel en gestation, PASTEF se jauge à travers cette vente de cartes, selon le professeur Abdourahmane Thiam.
5: Le président du parti PASTEF, M. Ousmane Sonko, ne va pas rester les bras croisés. Il va essayer de se réorganiser. L'opération de vente des cartes pour montrer politiquement qu'il est toujours là.
4: Les cartes politiques seront rebattues avec le nouveau parti politique du président de la République. Les élections locales de janvier 2027 seront un premier indicateur des forces en présence.
3: Mamadou Thior, 13h08 sur Radio Sénégal pour une meilleure gestion du ranch de Dolly. Les éleveurs demandent aux autorités de trouver un statut pour ce lieu de refuge du cheptel en période de soudure. Le mur de clôture du ranch est agressé par les malfaiteurs. L'alerte est donnée par les habitants de Dolly qui s'inquiètent pour leur sécurité et celle de leur bien Waligay.
6: Les habitants du ranch de Dolly veulent être édifiés sur le statut et le modèle de gestion du ranch. Kalidouba, secrétaire général de EGAB.
7: S'il n'y a pas le statut clair du ranch de Dolly, on ne pourra pas vraiment avoir un modèle de développement qui nous permet vraiment de sécuriser les ressources pastorales au niveau du ranch de Dolly. Quand on a fait le tour avec les acteurs du ranch de Dolly, ils ont évoqué beaucoup de difficultés liées au manque de statut clair du ranch de Dolly.
6: Kalidouba d'ajouter qu'ils ont des problèmes de sécurité.
7: Certains acteurs, y compris des éleveurs, des agriculteurs, des exploitants forestiers, qui, selon leurs intérêts, agressent le mur pour profiter de leurs intérêts. Parce qu'il y a des gens qui sont campés autour du mur pour éviter de faire de grands tours au niveau des portes, attaquent directement le mur pour vraiment profiter des ressources à l'intérieur du ranch de Dolly. Donc,
6: le directeur du ranch de Dolly, pour sa part, assure que le pâturage y est en abondance et l'eau est toujours disponible. Il insiste sur la nécessité de mettre de l'or dans le ranch et dresser le corps.
8: Et lors de leur arrivée ici, ils trouvent le pâturage bien fourni. Ils trouvent l'eau sur place et ils sont là pour un bon nombre de mois pour sauver leur troupeau. Moi, en tant que vétérinaire, j'ai vu que c'est très efficace pour l'élevage. Et ce que je voudrais dire, c'est que aussi il faut savoir qu'on ne peut rien faire dans le désordre.
6: Les associations EGAB et Nanondural déroulent des programmes de sensibilisation et de plaidoyer pour la sauvegarde du ranch. RTS Linger, Waligay.
3: Interdiction de l'utilisation du plastique après 6 ans de mise en œuvre de la loi de 2020. L'application traîne toujours les pieds. Selon Khadijatou Dramé, la coordinatrice du projet Solutions durables à la pollution plastique au Sénégal, par ailleurs, ex-coordinatrice de la cellule juridique du ministère de l'Environnement et de la Transition écologique, une sensibilisation s'impose pause pour mieux informer les populations de l'impact sanitaire, économique et environnemental. Khadija Tou Dramé est interrogée par Ramatoulaye Sarr et Aaron Diouf.
9: La loi n'avait pas tous les effets escomptés parce qu'il y a une grande catégorie de plastique interdit qui est toujours présente sur le marché. C'est la raison pour laquelle le ministère de l'Environnement, en collaboration avec d'autres administrations qui sont concernées par la mise en œuvre de la loi, a pris l'option d'évaluer cette loi pour voir véritablement quelles ont été ou bien quelles sont les contraintes de mise en œuvre de cette loi. Parce qu'il faut le dire, la loi n'est pas mise en œuvre dans son entièreté parce qu'il y a une catégorie qui est toujours présente sur le marché. Et c'est cette évaluation qui a été faite avait permis quand même de ressortir les contraintes de mise en œuvre, mais également quels sont les points sur lesquels le gouvernement du Sénégal doit agir pour réussir la réforme. Un comité a été mis en place, un comité de suivi, parce qu'il faut rappeler que c'est une loi quand même qui ne concerne pas que le ministère de l'Environnement. C'est la raison pour laquelle le processus que nous avons amorcé est un processus inclusif et participatif qui tient compte de tous les acteurs de l'écosystème. Au-delà de l'adoption d'une loi, il faudra quand même sensibiliser davantage, non seulement sur le comment, mais sur le pourquoi de cette réforme, ou bien sur le pourquoi de l'adoption de ces cadres. Parce que le plastique est un dérivé du pétrole. Sa mauvaise utilisation peut avoir un impact aussi bien sur l'environnement, sur l'économie, que sur la santé des populations également.

0: Cheikh Diop, bonjour.
1: Bonjour, Cheikh Tidiane Ndiaye.
0: L'actualité sportive reste dominée par la Coupe du Monde de football, mais ici au Sénégal, du basket avec notre pays qui accueille la dernière fenêtre de qualification au Mondial Qatar 2027.
1: Une fenêtre qui est prévue donc du 24 août au 1er septembre 2026 que Dakar va accueillir, après avoir accueilli donc les deux dernières fenêtres de ses éliminatoires de la Coupe du Monde prévue au Qatar. Le Sénégal va accueillir encore une fois cette quatrième fenêtre de ses éliminatoires. Cette étape aura une importance capitale puisqu'il s'agira de la première fenêtre du deuxième tour, celle où les enjeux deviendront encore plus élevés dans la course au billet pour ce mondial. Les hommes du coach Ngandé Segano Diop auront donc ainsi l'opportunité de jouer à domicile face à des adversaires très de très haut niveau comme le Mali, l'Angola, l'Égypte, sans oublier les autres sélections donc déjà engagées dans cette deuxième phase de qualification.
0: Football chez les dames, le Sénégal poursuit sa préparation pour la CAN.
1: La sélection nationale féminine du Sénégal poursuit sa préparation en vue de la Coupe d'Afrique des Nations prévue au Maroc du 25 juillet au 16 août prochain. Dans cette dernière ligne droite, avant la compétition initialement prévue du 17 mars au 3 avril, avant d'être finalement reportée et reprogrammée le 25 juillet au Maroc, les Lions disputeront deux matchs amicaux face à l'Égypte. Rencontre prévue donc les 8 et 11 juillet dans la capitale égyptienne. Pour ce rassemblement, Mam Moussa Cissé a convoqué une liste de 24 joueuses. On y retrouve la majorité des habitués de la sélection appelés à poursuivre la préparation. Cette double confrontation devra donc également permettre d'affiner les derniers choix avant la liste définitive pour la Coupe d'Afrique des Nations prévue donc au Maroc.
0: Direction les États-Unis, la Belgique s'insurge contre la levée de la suspension de Balogun.
1: Expulsé lors du 16e de finale entre les États-Unis et la Bosnie, Florent Balogun a été autorisé par la FIFA à disputer les matchs contre la Belgique ce lundi. Manuel Charles, juste donc journaliste, dénonce la levée de la suspension de l'attaquant monégasque. Pour le journaliste belge, cette décision pourrait galvaniser les Diables Rouges avant son choc face aux Américains. Sur l'arbitrage global du mondial, Manuel Charles reste sans mesurer. Voici donc le journaliste de la RTBF au micro de Tierno Diallo.
2: Dans un premier temps, moi j'ai cru que c'était une information qui venait trop vite sans être vérifiée ou que c'était au conditionnel. Je voulais pas y croire en fait, tellement ça me semblait énorme parce qu'on sait qu'il y a déjà eu quand même 11 joueurs exclus dans cette Coupe du Monde. Ils ont tous été suspendus et c'est le règlement qui le veut. Donc pourquoi est-ce qu'il en irait autrement avec Balogun? D'autant que vous avez vu la faute, c'est pas la plus petite faute de toutes celles qui ont justifié la rouge. Donc c'est juste incompréhensible. Mais quand on a vu comment on est arrivé à cette décision-là, l'ingérence de Donald Trump directement à Infantino, on a compris, donc là les dés sont pipés en fait. Eh ben je ne sais pas, parce qu'en fait je pense que ça peut donner un petit coup de motivation supplémentaire à l'équipe belge, parce qu'elle se sent victime à juste titre d'une injustice. Ça peut resserrer les liens, ça peut donner envie justement de se dire ben on va combattre ça, parce que c'est pas une décision juste. À la limite, l'équipe américaine, elle ne voulait pas ça, elle n'est pas à l'origine de la demande et de la décision. Donc non, c'est surtout à la place de l'arbitre que je voudrais pas être demain, parce qu'il va avoir une pression terrible. Franchement, c'est difficile de faire une moyenne. On n'a pas été victime, nous, de décisions spécialement scandaleuses. Je sais qu'il y a pas mal de discussions au Sénégal par rapport au pénalty qui a mené le 3-2 pour nous, mais du côté belge, c'était globalement correct, on va dire.
1: C'est donc Manuel Charles, juste donc un journaliste belge, interrogé par notre envoyé spécial aux États-Unis, Tierno Diallo. On reste dans ce match avec la Belgique qui s'est entraînée hier avec un groupe au complet avant de jouer son match face aux États-Unis. C'est mardi à minuit, donc sous une salle chaleur écrasante au Seattle Sounders. Les Diables Rouges ont effectué un entraînement complet. Tous les cadres étaient présents durant les 15 minutes ouvertes aux médias. Voici le compte-rendu avec Tierno Diallo.
3: 15h55 local, la chaleur écrasante de Seattle enveloppe le centre d'entraînement des Seattle Sounders FC, où la Belgique peaufine ses derniers réglages avant son 8e de finale face aux États-Unis. Soleil haut, lumière blanche, thermomètre implacable. Pourtant, sur la pelouse, les Diables Rouges affichent une concentration presque insolente. Le groupe arrive en souriant, visiblement concentré, mais serein. Avant le début des exercices, le capitaine Youri Tielemans rassemble ses coéquipiers pour un court discours, quelques mots, un ton ferme, une gestuelle précise à l'autre bout du terrain. Thibaut Courtois et ses remplaçants s'installent dans les buts. Quatre mannequins sont plantés dans la surface, silhouette immobile, destinée à simuler les obstacles américains. Courtois enchaîne les prises de balles, les relances rapides, les plongeons courts. Le gardien semble affûté concentrée, presque hermétique à la chaleur. Les séries d'accélération débutent moins de 10 mètres, mais une intensité maximale. Les appuis claquent, les respirations sont courtes, les corps fusent malgré la chaleur. Le rythme est soutenu. Durant les 15 minutes ouvertes aux médias, tous les joueurs étaient présents, signe d'un groupe complet et prêt pour le défi à venir. Après les accélérations, place à une série contrôle-passe. Les duos se forment, les ballons circulent vite, très vite. Une touche, parfois deux, jamais plus. Le staff insiste sur la précision, la vitesse d'exécution, la capacité à jouer sous pression. Un clin d'œil évident à ce qui les attend. Face aux États-Unis, Thierno Diallo, envoyé spécial depuis le Seattle Sounders FC Performance Center pour Radio Sénégal.
0: Thierno Diallo, merci. Les huitièmes de finale donc qui se poursuivent avec un gros choc cet après-midi.
1: Un choc qui va opposer l'Espagne et le Portugal à partir de 19h. Un match également entre deux générations, Lamine Yamal et Cristiano Ronaldo. Match à suivre en direct sur Radio Sénégal. International et dans la nuit, l'Angleterre s'est également qualifiée en éliminant l'un des pays hautes, le Mexique, au bout d'un match très serré. Les Blue Lions se sont imposés 3-2 avec un double de Jude Bellingham et un but de Harry Kane. Hier également, la Norvège s'est qualifiée pour la première fois de son histoire en quart de finale du mondial en battant le Brésil avec un double de Erling Haaland qui a désormais 7 buts, au même titre que Lionel Messi et Kylian Mbappé.
0: Cher Dieu, vous l'avez dit, la Norvège qui a éliminé le Brésil 2-1 et s'est qualifiée hier pour les quarts de finale. Ce lundi, Espagnol et Portugais, vous l'avez également dit, vont s'affronter à partir de 19h. Les détails dans votre magazine Éco Mondial avec Adrame Ismaël Koli.
4: Bienvenue à tous. L'éternelle bête noire de la Seleção a encore fait parler d'elle. La Norvège a foudroyé hier le Brésil sur le score de 2-1. Le céréal buteur scandinave Erling Haaland à deux reprises a pris le meilleur sur la défense brésilienne. Retour sur les temps forts du choc Brésil-Norvège avec Seydina Aliou-Diop.
5: Coup de tonnerre dans cette Coupe du Monde 2026, le Brésil est éliminé dès les huitièmes de finale après sa défaite 2-1 face à une remarquable équipe de Norvège. Longtemps dominée dans la possession, la formation scandinave fait preuve d'une grande discipline tactique et d'un réalisme implacable pour renverser l'un des grands favoris du tournoi. Pendant plus d'une heure de jeu, les Brésiliens multiplient les offensives mais se heurtent à une défense norvégienne parfaitement organisée et à un gardien impérial. Malgré leur maîtrise technique et leur volonté de faire la différence, les hommes de la Seleção manquent de précision dans le dernier geste et laisse passer leur chance. La rencontre bascule dans le dernier quart d'heure. À la 79e minute, Erling Haaland surgit pour ouvrir le score et faire exploser de joie les supporters norvégiens. Alors que le Brésil tente de revenir au score en se découvrant davantage, le redoutable attaquant profite d'une nouvelle opportunité pour inscrire un deuxième but à la 90e minute, portant un coup presque fatal. Aucune pupille, champion du monde. Dans les ultimes instants de la rencontre, Neymar transforme un penalty à la 5e minute et réduit l'écart. Mais il est déjà trop tard. Le coup de sifflet final confirme l'immense sensation. Le Brésil est éliminé, tandis que la Norvège décroche avec mérite son billet pour les quarts de finale. Portée par un Erling Haaland décisif et une organisation collective exemplaire, la sélection norvégienne poursuit son rêve mondial alors que la Seleção quitte la compétition bien plus tôt que prévu.
4: Un Brésil inefficace devant les buts a payé cher son manque de réalisme. Discipliné et surtout clinique, les Norvégiens ont fait ce qu'ils savaient faire le mieux, c'est-à-dire punir leur adversaire. Le débrief du match Brésil-Norvège, c'est avec notre consultant, coach Ibrahim Koundoul.
6: Ils ont joué sans complexe. Ils respectent leur adversaire, mais ils ont produit un jeu très fluide par l'intermédiaire de Regard. Vraiment, il a montré que c'est lui le baromètre de l'équipe. À chaque fois que l'équipe commence à paniquer, il commence à prendre la commande en main et essayer de les épuiser. Parce qu'ils savent bien que l'équipe brésilienne est un peu vieille, vu qu'il y a les Casemiro, Marquinhos, Danilo. Ils ont tous plus de 30 ans. L'entraîneur aussi, il a osé faire des changements. Sortir Nusa et Charlotte pour faire entrer Seldrum et Bop, qui ont apporté beaucoup de fraîcheur. Seldrum, le premier but, c'est lui qui a fait le centre sur Haaland. Et le deuxième but aussi, c'est lui qui a fait une remise sur Haaland pour qu'il puisse contrôler et mettre le ballon dans les petits filets.
7: Il y a Neymar qui est entré.
6: Depuis son entrée, le rythme a baissé, il n'y a plus de pressing. Il a poussé Hendrick à aller sur le côté, alors que c'est lui qui faisait le pressing entre les deux défenseurs. Depuis la rentrée de Neymar, Eguen et Hazard ont commencé à jouer et à progresser. Au début, il y avait Cunha et Hendrick. Ils n'osaient même pas avancer et dépasser la ligne médiane.
7: Le Brésil, le quintuple champion du monde qui est éliminé en huitième de finale. Un échec pour le Brésil de Carlo Ancelotti.
6: Ah, bien sûr, je veux dire un échec, vu que ont fait une très bonne préparation en jouant beaucoup de matchs amicaux. Mais peut-être, je peux dire entre parenthèses que Ancelotti a un peu cédé à la pression brésilienne. Tout le monde attendait Neymar. Il l'a fait venir. Il y a aussi des joueurs blessés. Il y a Estevao, il y a aussi Militao. Ancelotti comptait beaucoup sur eux. Mais c'est aussi le football. Il faut aussi faire des choix, quel que soit Alpha. Soit le choix peut être gagnant ou peut conduire à l'erreur.
8: Le talentueux Lamine Yamal face à l'inoxydable Cristiano Ronaldo. Le tiki-taka espagnol contre l'efficacité portugaise. Deux styles de jeu, une ambition, se qualifier pour les quarts de finale. Portugais et espagnol, en termes de résultats, ont le même parcours en phase de poule. Le face-à-face de ce lundi nous est présenté par Papa Momo Dundawa.
9: C'est du 50-50 dans ce duel à 20h. L'Espagne et le Portugal vont en découdre. Certes, on est loin du 3-3 de 2018 où les deux formations s'étaient quittées dos à dos. Un Ronaldo en feu avait permis à la Selecao de rester en vie. En terre américaine, les dés sont certes jetés, mais les forces en présence sont loin d'être dans une forme optimale. Certes, l'Espagne, pour cette fois-ci, s'est offert 3 victoires dans cette compétition. Une première depuis son sacre de 2010. Meyer, dans la possession, s'est imposé devant l'Autriche 3-0 sans jamais être convaincant. Lamine Yamal a peut-être envie de prendre sa revanche après la Ligue des Nations perdue face au Portugal. 5-3. En face, le Portugal. Sorti deuxième de sa poule, les Portugais, malgré leur effectif double XXL, ne convainc toujours pas. La formation de Roberto Martinez n'a signé qu'une petite victoire en match de poule avant de passer dans le Money Time face à la Croatie. Une remontada qui a sauvé les partenaires de Cristiano Ronaldo, auteur de son 3e but, qui rêve toujours de retrouver le carré d'as. Une affiche attendue par les férus du foot au même moment. Catalans et Merengue vont d'ailleurs probablement suivre ce duel avec beaucoup d'intérêt.
8: 4 ans après, Marocains et Français se retrouvent en Coupe du Monde, mais pas au même stade de la compétition. En 2022, c'était en demi. Pour cette édition, ce sont les quarts de finale qui vont départager les deux formations. Les Lions de l'Atlas ont toujours en tête la frustrante défaite contre les Bleus au Qatar. Mais ils ne sont pas dans une logique de chercher à prendre leur revanche. Tout se jouera avec élégance. C'est l'avis en tout cas de leur entraîneur Mohamed Warbi. Très fair play.
10: Sincèrement, ce qui m'intéresse le plus, c'est qu'on puisse arriver frais, qu'on récupère bien et qu'on soit nous-mêmes à 100%. Ça reste une Coupe du Monde. Et nous, l'objectif et l'ambition, elle sera la même. On n'est plus une surprise aujourd'hui quand les gens parlent du Maroc. Ils parlent d'un prétendant, ils parlent d'une grande nation et je pense que c'est une grande fierté. Ce n'est que les débuts et j'espère qu'on continuera encore de longues années à faire des parcours pareils, mais ils ne s'arrêtent pas là. On veut aller plus loin, on ne veut pas s'arrêter, on veut y croire. On sait que c'est match après match. Quoi qu'il arrive, on doit être préparé et on aura la même ambition, la même envie de gagner ce match et d'arriver en demi-finale. On n'a aucune revanche à prendre. Nous, ce qu'on veut, c'est aller loin et essayer d'atteindre cette finale. Pour ça, il faut gagner nos matchs. Je pense qu'on joue une Coupe du Monde et c'est pas une question de revanche. C'est vraiment essayer d'aller le plus loin possible et rendre fier notre public et notre peuple.

0: La chute n'est pas un échec. L'échec, c'est de rester là où on est tombé. Certains joueurs sénégalais semblent s'inspirer de cette assertion du philosophe Socrate. Au lendemain de l'élimination de l'équipe nationale en Coupe du Monde, de nombreux lions ont réagi sur les réseaux sociaux pour partager leur déception tout en promettant de donner le meilleur d'eux-mêmes lors des prochains rendez-vous. Migi Maram Diaye a parcouru les comptes des lions pour nous.
1: D'abord, Ibrahima Mbaye évoque un rêve de parcours plus long, difficile à accepter mais assumé avec fierté. Le Parisien dit mesurer la déception tout en rappelant l'honneur d'avoir porté le maillot national et sa détermination à revenir encore plus fort avec le groupe. Dans le même esprit de solidarité, Habib Diarra insiste sur l'unité de l'équipe dans les bons comme dans les moments difficiles. Pour lui, cette contre-performance doit servir de leçon collective et renforcer la cohésion autour du maillot et du drapeau national. Autre réaction forte, celle de Crépin Diatta qui se dit désolé pour le peuple sénégalais. Il affirme que l'équipe assume pleinement cette contre-performance avant de remercier les Sénégalais pour leur soutien constant dans la victoire comme dans la défaite. Le gardien Mori Diaw, pour sa part, adopte un ton introspectif. Il reconnaît une part de responsabilité dans cette élimination et exprime sa profonde douleur tout en affirmant que cette expérience, aussi difficile soit-elle, ne remet pas en cause son amour pour l'équipe nationale ni sa volonté de rebondir. Enfin, pour sa toute première expérience avec l'équipe nationale du Sénégal, Bara Sapoko Ndiaye se montre reconnaissant. Il dit mesurer la portée de cette aventure en sélection et remercie le public pour son soutien dans un esprit de foi et d'humilité. Au total, ces différentes réactions traduisent une même ligne, la déception d'une élimination difficile, mais aussi la promesse collective de revenir plus fort pour défendre à nouveau les couleurs du Sénégal.
0: Merci à vous, Migi Maram Diaye. C'est la fin de votre magazine Éco-Mondial. Merci de nous avoir écoutés. Rendez-vous dans nos prochains numéros. Même heure, même fréquence.
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4: C'est avec Mansour Ba.
5: Conditions de travail jugées inacceptables, le Front syndical pour la défense du travail bande les muscles et met en garde les autorités. C'est dans le quotidien Enquête, les centrales syndicales ont identifié plusieurs griffes majeures qui motivent leur dépôt d'un préavis de grève. Les syndicats, selon mon confrère Amadou Fall, demandent des mesures concrètes pour garantir la sécurité et la santé des travailleurs, ainsi qu'une réduction des charges de travail. S'agissant de la revalorisation des salaires, le Front exige une augmentation en réponse à l'inflation et à la hausse du coût de la vie. La question de la protection des droits sociaux est aussi évoquée pour la sauvegarde et le renforcement des droits sociaux menacés par des politiques d'austérité. Ces revendications, dit-on, visent à restaurer la dignité des travailleurs et à garantir un environnement de travail respectueux et équitable. L'informé journal annonce ce matin une grève générale le 10 juillet prochain. Affaire Pape Cheikh Diallo, auditionné après près de 5 mois en prison, l'animateur nie totalement les faits. C'est à la une du quotidien Les Échos. Pendant 6 tours d'horloge, de 9h à 15h, Pape Cheikh Diallo a fait face au juge d'instruction du tribunal de grande instance de Pékin, Guédiawaï, pour une audition au fond dans l'affaire des présumés homosexuels, rapporte mon confrère Alassane Dramé dans le quotidien Les Échos. Tous les éléments à charge ont été présentés, mais rien n'y fait. Pape Cheikh Diallo est resté figé à ses dénégations. Des éléments provenant de son téléphone ou des téléphones des présumés complices ont également été présentés à l'animateur qui est resté campé sur sa position en niant tout. Il est retourné à sa cellule selon Les Échos. Dans cette affaire des homosexuels présumés, ajoute le journal, après l'animateur Pape Cheikh Diallo, c'est au tour du banquier Doudou Lamine Diagne qui sera auditionné au fond par le juge. Aujourd'hui, après le fiasco au Mondial, la délégation sénégalaise revient au pays demain. Revoilà nos losers, s'exclame Source A. L'atterrissage à l'AIBD est prévu à 9h15 heure locale. Entre colère, démenti et tristesse dans l'équipe, écrit Wolf Quotidien, c'est une tanière sans dessus-dessous. Après l'élimination en 16e de finale, accusé d'ivresse, Nicolas Jackson dément. Dans Réumi Quotidien, il déclare « Je n'ai jamais bu d'alcool. » Ismaël Assar, lui, nie toute altercation avec Pape Gueye, pendant que le Dakarois s'interroge sur une possible tension entre Sadio Mané et le capitaine Kalidou Koulibaly. Terminons avec ces deux informations à la une de Libération. À Touba Fall, ce sont 4 enfants âgés entre 4 et 5 ans qui sont morts asphyxiés dans un véhicule. Au marché central de Kungel, un bébé âgé d'environ 1 mois a été retrouvé en vie dans une poubelle.
6: Cher Tidiane Diaye.
4: Et c'est la fin de cette édition à 13h34. Merci à l'équipe technique Céline Noël Diop, assistée de Aram Fall Kone, Ndiko Fall Tcham, Mam Ndjeme Saro Digital, centre de distribution et de modulation Ousmane Diop, production Marianne Diaye, réalisation Betty Diawara, coordination Papa Malindao, Elisabeth Agnessar. Tout de suite, le journal des langues nationales. Merci, bon après-midi à tous.
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0: Merci, c'était le journal des langues sur Radio Sénégal International. Il est 14h sur la radio de tout le Sénégal. C'est 100% bien-être et c'est avec Khadinja.
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2: Bonjour à toutes et à tous, ravi de vous retrouver dans ce nouveau numéro de votre émission 100%. Ravi de vous retrouver dans ce nouveau numéro de votre émission 100% bien-être. Vous êtes always welcome. Merci d'écouter la 92.5 Radio.

de Kenny G, de son vrai nom Kenneth Gorelick. C'est un saxophone de smooth jazz et il a vendu plus de 500 millions de disques vendus partout dans le monde. Il est né le 5 juin 1956 à Seattle. Il s'est fait connaître dans le monde entier grâce à son style instrumental unique, ses mélodies douces et ses cheveux bouclés. Chers amis auditeurs, auditrices, détendez Rendez-vous, c'est votre émission 100% bien-être et c'est nulle part ailleurs, c'est sur la meilleure des fréquences, 92.5 Radio Syndicale Internationale.

Et voilà, magnifique sonorité de Kenichi qui s'intitule donc Waiting for You, chers amis auditeurs, auditrices. Bienvenue sur votre pause douceur de la journée. Vous écoutez 100% Bien-être, l'émission qui fait du bien à votre corps et à votre esprit. Et justement, chers amis, nous, dans quelques instants, nous serons avec coach Adama Diouf et nous verrons comment mieux dormir avec le sport. Restez avec nous sur les ondes de la meilleure des fréquences. Excellente écoute à tous ceux qui nous prêtent oreille. Direction la régie.

Et voilà, c'était donc Elton John, Sacrifice. Chers amis auditeurs, auditrices, vous êtes bien connectés sur 100% bien-être sur Radio Sénégal International, 92.5. Et aujourd'hui, on prend soin de vous et rien que de vous. Installez-vous confortablement. Oubliez le stress du quotidien. Détendez-vous. C'est l'heure de votre rendez-vous 100% bien-être. On reste ensemble pour faire le plein de bonnes ondes et dans un instant, nous allons voir comment mieux dormir avec le sport et ça sera avec coach Adam Diouf. Excellente écoute à tous qui nous prêtent oreille spécialement à Marawad du côté de Richard Tolla tout de suite.

0: voilà, c'était donc Can You Feel the Love Tonight d'Elton John, qui est un chanteur, pianiste et compositeur britannique légendaire qui a marqué l'histoire de la musique pop et rock, ayant vendu plus de 300 millions de disques à travers le monde. Chers amis auditeurs, auditrices, restez avec nous sur les ondes de la meilleure des fréquences. Et tout de suite, nous allons parler, nous allons voir comment mieux dormir avec le sport, et c'est avec coach Adama Diouf qui est au bout du fil. Bonjour coach.
1: Bonjour.
0: Vous allez bien?
1: Bien et vous?
0: Ça va très bien.
1: Alhamdulillah.
0: Alhamdulillah. Et la famille, tout le monde se porte bien?
1: Ah, Alhamdulillah, mashallah, tout le monde.
0: Et j'espère que tout le monde aussi nous écoute. Hein? Alors aujourd'hui, coach, nous allons parler de sommeil. Comment mieux dormir grâce au sport. Alors, première question. Quel est le meilleur moment de la journée pour faire du sport et bien dormir le soir?
1: Bonjour, tout d'abord. En fait, je pense que c'est le matin, en fait après-midi. Cela donne un coup de boost pour la journée et laisse le temps au corps de refroidir avant la nuit.
0: D'accord. Donc le matin ou bien
1: après-midi.
0: Ou l'après-midi. C'est-à-dire quelle heure exactement pour le matin?
1: Comme par exemple, pour le matin, ça peut être de 6 heures du matin jusqu'à 8 heures. Ou 8 heures, 9 heures.
0: Oui.
1: Mais s'il s'agissait le soir, l'après-midi, de 18h30 ou bien de 17h, si n'est pas chaud, jusqu'à 20h.
0: Jusqu'à 20h. D'accord. Alors, je rentre du travail complètement épuisé. Est-ce une bonne idée de me forcer à bouger?
1: Bien sûr, oui. Car c'est votre esprit qui est fatigué par le stress, pas votre corps.
0: Okay.
1: Une petite séance de 20 minutes ou de 40 minutes va vider votre tête, relâcher les tensions musculaires. Et transforme cette fatigue nerveuse en une saine fatigue physique qui appelle la sommeil.
0: D'accord.
1: Voilà.
0: Ok. C'est bien. Alors, combien de temps doit durer la séance pour que cela aide vraiment à retrouver le sommeil? Vous l'avez dit tout de suite. Bon.
1: Pas besoin de y passer des heures. 20 à 30 minutes, c'est bon.
0: À 30 minutes.
1: Là, oui,
0: une heure de temps.
1: Une heure de temps, voilà, c'est bon. Si c'est 20 et 30 minutes, la marche, c'est bon. Si c'est du fitness, une heure de temps. Ou vélo, 30 minutes. Voilà, c'est suffisant, c'est suffisant largement à réguler votre horloge interne.
0: Merci beaucoup, coach. Restez avec nous pour la version Wolof. À tout de suite. 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Et au bout du fil, c'était donc coach Adama Diouf. Nous parlions de sommeil, comment mieux dormir grâce au sport. Mais tout de suite, la version Wolof. Mais avant cela, nous allons écouter Céline Dion, My Heart Will Go On. À tout de suite.

0: Eh oui, merveilleuse sonorité qui s'intitule My Heart Will Go On de Céline John. Chers amis auditeurs, auditrices, restez avec nous sur les ondes de la meilleure des fréquences et c'est votre émission 100% bien-être. New Dali Dial, qui version Wolof B avec coach Adam Diouf, Naktena, Denina Watane, Linga Hamentene, Momoy Nelaou, avec sport. Vous faites que vous am un jafé jafé pour Nelaou, dans le sport, vous avez un dimbali, vous nelaw bu baakha baax le secret d'une bonne nuit lolou lañu na rawtane nak tay ak coach Adama Diouf coach ñu ngi lay nuyu bu baax dila dalal ci sunu émission 100% bien-être fi ci Radio Sénégal International
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0: d'accord
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Lara Fabian, exceptionnel. Je suis malade. Et si vous nous prenez en chemin, c'est votre émission 100% bien-être. C'est nulle part ailleurs. C'est sur la meilleure des fréquences, 92.5 Radio Sénégal International. C'est votre émission 100% bien-être, votre parenthèse de sérénité et de douceur. Chers amis auditeurs, auditrices, restez scotchés sur les ondes de la meilleure des fréquences. Et nous étions avec coach Adam Madjouf. Merci beaucoup, coach. Et excellente écoute à tous ceux qui nous prêtent oreille, spécialement à Souci du côté de Podor, Moussaba à Guédé Chantier, Mamsal du côté de Louga, sans oublier mon ami et frère Ousmane Ndiaye du côté donc, des HLM. Et nous poursuivons toujours, et cette fois-ci, c'est avec Garou. Je n'attendais plus que vous. À tout de suite.

de Garou. Excellente écoute à tous ceux qui nous prêtent oreille. Je vous envoie toutes les ondes positives, que le bonheur vous accompagne à chaque pas et que cette semaine vous apporte la satisfaction que vous méritez. Rayonnez, profitez de chaque instant et passez une semaine absolument magnifique. Excellente écoute à Ousmane Diop du côté de CDM, à Jadre Nian, à Marie-Jo, sans oublier mon ami et frère François Xavier Tiao, Khadindiaï au micro, Ndiémé Sarr à la réalisation. Ça au ciel, c'est à... Et nous allons tout de suite écouter Goulam une dernière fois. À tout de suite.

Voilà, c'était donc Goulam une dernière fois et merci à vous, chers amis, de votre fidélité. Mais c'est déjà la fin. Merci beaucoup à Ndiémé Sarr qui était à la réalisation. Quant à moi, je vous donne rendez-vous la semaine prochaine pour un autre numéro de 100% bien-être sur la meilleure des fréquences. Radio Sénégal International, soyez beaux et heureux, riches et généreux, ouverts d'esprit et tolérants, respectueux à chaque instant. Restez les mêmes, des êtres merveilleux, toujours être regardés, le sourire et la gaieté. Je vous fais plein de gros bisous. Prenez soin de vous. Excellente suite des programmes.

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4: 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saison de pluie précoce au mois de mai ou bien à partir de mois d'avril ce sont ces actions de l'homme qui entraînent cela muna nek coupe de bois déboisement de la forêt c'est ça muna nek lol surtout dans le delta du Saloum fi c'est une zone ba xamné dafa baray mangrove des forêts de mangrove mais l'action humaine mom moy tak des fois da ngay dem ben jeune ba xamné tu truplies les champs de 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là et des risques potentiels. Risques réels, moi, surtout des impacts réels, moi, la réduction des gens, des aires de pêche. Déjà, les pêcheurs ont sans ou bien droit d'aller au-delà d'un certain nombre de kilomètres. Et tout ça, là, donc, ça commence à se faire ressentir, quoi, du côté exploitation du pétrole. Bonjour, nous avons les risques potentiels, moins pollution au cas de marée. Il peut y avoir, parce qu'il n'y a pas de risque zéro. Bien vrai que la compagnie rassure la population ou bien des communautés pour que l'exploitation du pétrole n'impacte pas sur leur quotidien, mais malheureusement, il peut y avoir des risques, il peut y avoir des conséquences en cas de fuite. Donc, pour circonscrire la fuite, donc ça va poser, ça va prendre du temps et du coup, ça va avoir un impact sur le quotidien des communautés. Donc, de façon générale, le changement climatique, c'est l'action humaine qui l'a causé, et aussi à travers ses conséquences comme les régions côtières, et tout cela, ça se fait aussi ressentir dans le delta du Saloum. 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Donc voilà en gros ce que nous pouvons dire en attendant d'avoir
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4: 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Mang rafetal mobilisation bu ñu defon tay, surtout mang remercier le chef de village qui nous a permis d'organiser l'activité au sein de Dionwar, mais aussi remercier nos grandes dames vraiment qui nous ont assuré la mobilisation. Campagne de sensibilisation, l'objectif c'était de sensibiliser les communautés sur l'impact de l'exploitation du pétrole et du changement climatique, si c'est un les lits de pétrole commencent à nous exploiter, l'Union Aradef sensibiliser les communautés sur l'Echtalm, si c'est une activité. Parce que déjà, le petit premier tour qu'on a, pêcherie, nous avons commencé à réduire cette aide de pêche. Du coup, l'autre de femme impact, de femme directale, si c'est une quoi. Parce que la ressource est au niveau de la plateforme. Donc, l'église, si nous interdit de la plateforme, du coup, la capture là, nous avons gagné beaucoup, beaucoup, beaucoup, beaucoup, beaucoup. Raison pour laquelle. Nous organiser cette campagne, c'est juste pour expliquer les impacts de l'exploitation des potes, si c'est Ndundu aussi, les impacts de changement climatique, si c'est Ndundu aussi, pour dans 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Donc, nous avons porté même le plaidoyer et pour que nous puissions trouver une solution si c'est active. L'impact du changement climatique et l'exploitation du pétrole si c'est de nous.
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1: Mais Béga, il y a une boucle commerciale?
0: Ah, non, c'est moi qui ai malade de ça.
1: Commercial, malade de ça, moi je suis
0: à Ken?
1: Ah, non, moi je suis
0: malade de ça, qui est-ce que tu as?
1: Bill.
0: Hein?
1: Bill.
0: Moi, Bill.

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0: Harry. Né au Nigeria dans les années 1970, l'afrobeat est l'œuvre du multi-instrumentiste Fela Ransom Kuti. Ce genre révolutionnaire fusionne les musiques traditionnelles, Yoruba, le jazz, le high life ghanéen et le funk pour créer des morceaux longs, hypnotiques et profondément engagés politiquement. C'est ça l'origine du son afrobeat. On ne peut pas en parler sans pour autant citer Fela Ransom Kuti. Maman.
1: Yes.
0: 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Maman Babeka et Mamegé. Anda donc Nicolas Tiam, Souleyba, Souleybari et Omar Ba. La radio de la capitale.

0: Alors, sur Radio Sénégal International 92.5 FM, chers amis auditeurs, on se régale avec le son Afrobeat. Le mot Afrobeat, disons, le terme a été inventé par Fela lui-même à son retour d'une tournée aux États-Unis lorsqu'il rebaptise son groupe Africa 70. Je crois que c'était Africa 70. Cette musique est née en réaction à la corruption des dirigeants et aux dictateurs militaires qui sévissaient au Nigeria à l'époque. L'Afrobeat. I want to jog your Kobe. À l'époque aussi, les thèmes abordés incluent la pauvreté, l'injustice sociale et le panafricanisme. ...92.5 FM, Mamaba, 94.5 FM, c'est Radio Sénégal International et Dakar FM.
1: C'est 19 minutes.
2: Il y a
1: Xavier
2: Tchao,
1: depuis la RSI.
2: Il y a Xavier Tchao, il faut qu'on
0: fasse. Cher Dieu. Cher Dieu.
2: Le chef de département des programmes de Radio Sénégal, merci beaucoup.
0: Nicolas Cham, Amadou.

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0: Radio Sénégal International 92.5 FM Amadou Nicolas Thiam et le grand Omar Ba Souley Barry est dans la place. Yeah man.

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Yeah. Nico, ça c'est 7 Days. Le morceau, c'est Sans Pied, Craig David. L'album, je veux dire, mais le morceau, c'est Walking Away. L'album, 7 Days. Le morceau, Walking Away, avec Craig David. Sur Dakar FM et RSI. En synchro avec certaines stations régionales du nord au sud.

0: Yeah.
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0: Radio Sénégal International RTS depuis le village de la Coupe du Monde à la place de la Nation, Colobane, Dakar, Underdog Yen. C'était Cercel Healing avec Marvin Gaye.
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Chers amis auditeurs, merci beaucoup à Mohamed Boyan. Mohamed Boyan, Nak Miga Nyun, Fiki, place de la Nation. Mom Saloum, Saloum, Wante, Nak Radio Sénégal, Defkan, Yexine, Bafi. Beaucoup.

sa maman. Alors, Nida Duey, Underdog Yen. Alors, on va voir avec Amadeuse, Samba Percy. On aura aussi Diaw Diop, Didi. Sur Radio Sénégal, on aura également Ibra Nadio, Diamant Express, Geba, Mia.

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On a écouté Amadeus, on s'est régalé avec Samba Pussy. Ça, c'est Aïe de Sonde.

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1: 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Merci beaucoup Amadou Nicolas Thiam. 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
1: 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Merci beaucoup à Sohna Kaita, clin d'œil amical à Babacar Fall. Jajef, ça passe.

0: Non, nous la démenons sur Radio Sénégal International, ambiance village, bi, ambiance de quitte Coupe du Monde, bi, ambiance partenaire, ambiance sur Radio Sénégal, ambiance RTS, ambiance Sénégal. Yep.
1: Merci, Nadar, en tout cas. Maintenant, le loir, tu veux dire que le village est un peu
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0: merci beaucoup jeune homme merci Allez, on continue de plus belle, Maman. Underdog Radio Sénégal International avec Dakar FM, Underdog Station Régionale. Omar Ba. Passé de 14 minutes.

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4: 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RTS à travers nos ondes cette fois-ci c'est le match de 8e de finale entre voisins il s'agit du Portugal et de l'Espagne on va commenter ce match d'un moment à l'autre le coup d'envoi ce sera à partir de 19h du côté bien évidemment de Dallas, le stade de Dallas, Portugal-Espagne, un match de huitième de finale. Devant ce micro, Benoît Badiane, en compagnie de notre consultant, le coach Cheikh Yann Biteye, que nous retrouvons avec énormément de plaisir. Coach Cheikh Yann Biteye, bonsoir et encore une fois, toutes nos félicitations.
5: Merci beaucoup, ça me fait vraiment plaisir, surtout d'être toujours avec vous comme habituellement. Je remercie aussi vraiment toute la RTS, particulièrement la radio avec la son rédaction, directeur, voilà, c'est ça. Vraiment, tout Saint-Louis est content et puis ils ont même remercié et félicité la RTS.
4: Tout à fait,
5: donc, le coach. Tout à fait, donc je salue Khalifa avec toute son équipe.
4: Tout à fait.
5: Vous l'avez dit, effectivement, un cadre malheureusement va tomber aujourd'hui
4: c'est sûr.
5: Entre l'Espagne et le Portugal. Ce sera un gros match quand même,
4: ouais,
5: parce qu'ils ambitionnent de gagner le titre. C'est dire que une des deux va partir malheureusement.
4: Effectivement, pour ce huitième de finale de la Coupe du Monde de football, rappelons que notre consultant Cheikh Yann Biteye a été honoré samedi dernier par la CODEF, c'est la coordination départementale
5: des
4: écoles de football,
5: voilà
4: la coordination départementale. Donc qui a honoré notre consultant Cheikh Yann Biteye, toutes nos félicitations.
5: Merci beaucoup.
4: Coach, comme nous l'avons dit, le match de la taille, Ben Ponkal dina abalé.
5: Oui, tout à fait.
4: La compétition bi dem amon na kenn ku demone modi Brésil, le grand Brésil qu'on attendait.
5: C'est dommage.
4: Il y avait beaucoup d'espoir sur cette formation brésilienne, la Seleção, avec un nouvel entraîneur, Carlo Ancelotti, le Brésil qui rêvait d'un sixième sacre.
5: Absolument, oui.
4: Et là, ça ne sera pas pour cette Coupe du Monde 2026.
5: Oui, c'est vraiment dommage. Hein. C'est regrettable aussi. L'équipe la plus titrée, avec 5 médailles. Hein. Donc, véritablement, on les attendait. Même s'ils ont perdu en cours de route des joueurs clés sur lesquels Carlo Ancelotti comptait, Rafinha, Rodrigo. C'était vraiment des joueurs. Estevao qui a fait une très bonne saison en Angleterre avec Chelsea. Mais malheureusement, ça n'a pas du tout marché. Ils ont été éliminés hier. Ça a été décevant quand même, ça, il faut le dire. Et puis, je crois que aussi, ça reflète un peu ce qu'ils ont montré dans les qualifications. Ils étaient classés 5e pour sortir. La plupart aussi, c'est des trentenaires. Il y a aussi ce phénomène. On pensait pouvoir compenser ça avec la venue de
4: Marquinhos.
5: Exactement. C'est ce qui a fait que véritablement, même la venue de Carlos Ancelotti n'a pas pu compenser cela. Je crois qu'il faut recommencer. Comme il l'a dit lui-même, qu'il va falloir recommencer, travailler. C'est un échec, mais un début de fin de cycle, alors qu'il va falloir corriger. Bon, maintenant, il a renouvelé son contrat jusqu'en 2030. Est-ce que la fédération, avec le la pression certainement qui va suivre. Est-ce qu'ils pourront maintenir
4: Ancelotti, voilà. C'est la grosse équation. Exactement. Et la grande question qu'on se pose après l'échec du Brésil, l'élimination du Brésil.
5: Un gros échec,
4: qui a été éliminé par une séduisante équipe norvégienne.
5: Tout à fait.
4: Avec
5: un phénoménal Erling Haaland.
4: 7 buts. Retrouve le duo Kylian Mbappé et Lionel Messi au classement des meilleures réalisations pour le moment avec 7 buts.
5: Tout à fait. C'est pratiquement les trois meilleurs attaquants qui font vraiment des merveilles, qui font du spectacle, qui marquent beaucoup de buts. Même avec la France, il est vraiment un phénomène. Mbappé aussi.
4: Kylian Mbappé,
5: parce que chaque fois que c'est difficile, c'est lui qui règle le problème. De la même manière, Haaland, au vu en tout cas de la prestation collective de la Norvège, qui ne met pas beaucoup de pression, mais qui trouve toujours, en tout cas, au
4: décisif.
5: Point nommé, décisif, c'est ça, exactement, c'est le mot. Plus maintenant aussi, Messi qui est étonnant avec son âge et tout ça, mais néanmoins, il est en train de compétir avec des plus jeunes.
4: Tranquillement.
5: Il
4: déroule. D'un moment à l'autre, Yagotul, nous détenons Djongantebi, Felesi, Stade de Boudalas. C'est Diganté, Portugal, Espagne. Coach Yankouron Warsan, comme on est que Djongantebi, on a dit Diganté, il y a une équipe du MAC, Fofsi, Europe.
5: Exactement.
4: Équipe, on a dit, on a dit, dendo am frontière bu len sék lool motax fum nek ni am nañ wax nay dekkondo nañu mais dina nek match bu am solo ken si walu ko ni xamantene modi équipe du mak fofu ci Europe dina daanu mais suñu non delu ci nga xamne modi équipe yi ñu nara duggé ci jongantim ñu ko nara tambalé suñu sukandiko ci équipe portugaise bi bu Cristiano Ronaldo gis nañ fa sen 11 départ de même toujours avec
5: ki nga
4: xamantene modi Cristiano Ronaldo CR7 mom xamantene modi le capitaine il est toujours là pour diriger cette équipe
5: portugaise.
4: Il y a aussi Pedro Neto, João Félix, le trio d'attaque de cette équipe donc portugaise. Il y a aussi Vitinha au niveau du milieu terrain, João Neves et Bruno Fernandes, que vous connaissez.
5: C'est vraiment du beau monde.
4: Ah, du beau monde. En tout cas, une grande équipe portugaise. Nuno Mendes au niveau donc, de la défense, João Cancelo avec Renato Vieira, avec Ruben Dias, avec Diego Costa, comme nous l'avons
5: dit,
4: c'est une grande équipe portugaise
5: une
4: qui est là.
5: Une très grande équipe portugaise qui est là, qui a gagné récemment la Ligue des Nations.
4: Tout
5: c'est pratiquement le même collectif. Donc, pour dire que véritablement, même si la prestation collective n'est pas encore là, je pense qu'aujourd'hui, on va vers un beau spectacle. Entre véritablement l'Espagne et parce que la dernière fois quand j'ai regardé l'Espagne en sixième de finale ils ont été bons avec une meilleure prestation individuelle de Lamine Yamal qui progresse pour arriver à son niveau. Une bonne équipe d'Espagne également qui commençait en tout cas à réciter son football.
4: Vous l'avez dit, commence à réciter le football.
5: Voilà, c'est ça, exactement. On va voir maintenant ce que ça va donner contre les Portugais. Et ce serait dommage qu'on perde tout de suite un Cador qui pourrait, en tout cas, ça pouvait être une affiche de finale parce qu'ils ont les éléments, ils ont les individualités, ils ont le collectif, ils ont de très bons entraîneurs. Maintenant, on va voir ce que le match va donner.
4: Voilà, tout à l'heure, ce sera le coup d'envoi. Dans 9 minutes, on aperçoit les deux formations dans le tunnel du stade de Dallas, bien évidemment, avec cette équipe d'Espagne, Lamine Yamal, qui est titularisée également.
5: Qu'on attend encore.
4: Force, parce que mon bok ne se joue ni khara.
5: Exactement.
4: On a vu Disney qui a remonté le mot d'Erling Haaland, Disney, Lionel Messi, Kylian Mbappé.
5: Maintenant, il a la chance aujourd'hui et peut-être à partir d'aujourd'hui. Alors, on est bon parce que nous sommes rares.
4: Voilà. D'un moment à l'autre, le coup d'envoi du match, on va vous laisser avec le coach Yann Bité et Alia Diouf pour ce match entre le Portugal et l'Espagne.
5: Tout à fait. J'en profite d'ailleurs pour Benoît féliciter les gens de la Radio 5. Omar Niguez, son équipe. Voilà. Ils étaient tous là-bas.
4: Tout à fait.

0: Mesdames, Messieurs, bienvenue sur Radio Sénégal. Il est 18h55. Nous allons suivre l'hymne national du Portugal, Portugal-Espagne. Benin affiche 8e de finale Coupe du Monde 2026. Je suis avec Cheikh Tidiane Bité sur Radio Sénégal. Coach Bité, nous sommes
1: là. Mais je suis content de ce que tu as parce que toujours je suis le plaisir de savoir véritablement tout ce que tu as fait.
0: Et là, on va suivre l'hymne national de l'Espagne.

0: L'hymne national de l'Espagne, un duel 100% européen, il faut le dire. Mm-hmm. Portugal-Espagne affiche bourré, Tchertigane buté.
1: Mais affiche bourré, parce que déjà, bon, c'est une prestation. Et puis, nous avons ambitionné, nous avons gagné la Coupe du Monde.
0: Mm-hmm.
1: Et puis, nous avons raison, parce que nous avons joué, nous avons joué. Collectif bi ma nga fa am nañu entraîneur yu bax et puis bo xolé nga nat ko champion bi mu djël Ligue des Nations ak la meilleure équipe d'Europe ñoy tassé donc c'est normal que ñom affiche bu reey reey malheureusement qui ku mag dana danu
0: équipe bu mag dana danu il faut le dire et puis ñu mag ñi yag nañu danu
1: exactement
0: Tidiane Bité il faut se rappeler que demb rek Brésil danu na te Brésil momu danu européen moko dan muy Norvège
1: exactement
0: te ki gagné fi moy am Norvège
1: tout à fait vous avez parfaitement raison day metti trop day metti parce que déjà ñi ngi don xaar Brésil xamone nañ ni ga équipe le bu xawa dess quand même mais néwon nañu ak ñew Carlos Ancelotti dana compenser un peu difficulté yoyu parce que bo xolé liñu wone ci qualification yi rek mom lañu wone ci coupe du monde bi ils avaient terminé 5e pour mëna qualifier
0: pour mëna qualifier
1: lu rar ci Brésil nga xamni dafa dan jël pé raw de loin
0: qualifier bu yag
1: véritablement amnay problème
0: l'équipe brésilienne et pour ce soir entre Portugal Espagne l'arbitre anglais de renommée Anthony Taylor moi Yusuf Lebi
1: oui tout à fait effectivement dans un mec normalement un très bon match parce qu'on a un bon arbitre il y a de très grandes équipes si c'est un dernier match aussi gis nañu équipe yo xamni ñi ngi monté en puissance alors gis nañu individualité ku melna Lamine Yamal ñu ko doon xaar aussi gis nañu ci dernier match bi dugulugul bi ba légui waye mi ngi monté en puissance def ay prise de risque jël di ay 1 contre 1 di ci genn donc c'est dire que véritablement on va vers un très bon match
0: entre l'Espagne et le Portugal chef Yann Bité pour les deux nations ñoo nara bok schéma bu ñara footballé 4-2-3-1 ñom ñaar ñep loolu la ñara tek
1: oui exactement parce que habituellement entraîneur yi d'abord ñom loolu ñu gëm 4 défenseurs 2 récupérateurs 3 milieux yo xamni dañuy compléter les attaquants mais avec une réversibilité moy ñi nga xamni alors mutation yi da fay baré changement yi da fay baré figé wuñu ci ben poste lolou day expliquer ni véritablement sax day neexal match bi parce que da fay yaatal li ñuy wax volume de jeu déplacement jour yi donc mën nañu xadal match bu am solo
0: don na ko wax légui le trio anglais ño nek ci sifflet bi Anthony Taylor moy nek arbitre central bi Gary Beswick ak Adam Noon ñokay assister l'arbitre allemand Félix Zeuer mo nek 4e arbitre officiel benen allemand ci VAR bi moy vidéo arbitrage de Bastian Dunker mo ci nek mom mu nam comme ko wara jappelé ko muy l'espagnol Antonio Garcia ak l'italien Marco Di Bello moy donc équipe bi wara géré arbitrage match bi xamni match bu am solo la alors Cheikh Tidiane Bité ñing ko doon wax légui l'Espagne ñing koy xaar bu baaxa baax Lamine Yamal bo ba légui dugalagul mais vraiment match bi tay war na nek match am mais keneen ko wara ñu wara xaar ci match bi moy Cristiano Ronaldo CR7
1: mais tu as parfaitement raison c'est vrai que mi ngi dugal ay but mais Messi ak Alan
0: ak Mbappé
1: raw
0: nañ ko dañ ko jitu
1: wala
0: ñi nga ci ay set li dem sen
1: yoon set ma ko très bien motax laaj na tay mu yëngatu te japp na ni li nga wax la ci Lamine Yamal aussi parce que ci ligne bobu lañ ko tégon mom té ñooñu ñi ngi ci set bi mom dugulou guddu lolu bokk nañu ko fusé un peu au point que véritablement tay def na ni dal match bu neex lay doon ci digënté Espagne ak Portugal
0: Costa ci kan yi Diaz ak Vega ci axe bi Mendes Cancelo ño nek les deux latéraux Neves ak Vitinha ci milieu terrain bi ci kanam Neto Fernandes Félix Cristiano Ronaldo mo nek attaquant pointu et pour l'Espagne Simon moy gardien bi Kobarsi la porte ñoy deux axes yi Cucurella mais Cheikh Tidiane Bité ku jara taxaw ñu non xaar
1: Cucurella
0: arrière latéral gauche bu Espagne
1: bi mais jour deug le man dama ko suivre Premier League mu nek un très grand joueur
0: très bon joueur
1: c'est le meilleur latéral d'ailleurs xam nga Espagne mo tax amuñu droit di issue tay parce que bo xolé meilleur gardien Premier League David Rea. Alors mon numéro 1 grave Premier League ci 11 titulaires bi.
0: Oui.
1: Fi remplaçant le fi ci Espagne.
0: Ci Espagne.
1: Voilà parce que Unai Simon moy premier gardien.
0: Premier gardien.
1: Lolu fay expliquer ni Espagne amna effectif bi amna joueur yi maintenant on va vers un très bon match. Cité que légui Cucurella. Ñing koy xaar aussi mais ba légui mi ngi def de très bon match.
0: Et le match est déjà donc lancé le ballon pour les Espagnols ñom ñoo sax joxe coup d'envoi bi.
1: Tout à fait.
0: Ñingi ci Simon long dégagement pour aller chercher Cucurella perd le ballon bi récupération portugaise. Ñing koy passanté décalé nan à droite. Neto, oui. Le 1-2, aïe aïe, la passe était un peu forte.
1: Tout à fait.
0: Le ballon va filer. Kounek... À la sortie, c'est un dégagement de 5,50 m.
1: Exactement. Kounek de Ngaye veut emballer match dès le départ pour me perturber ce schéma ou adversaire. Mais Linka wax sank la ñom ñaar ñoo nuro schéma.
0: Oui.
1: Maintenant, ku ci emballer match bi au début rek bo mo ci mën nga am.
0: Est-ce que Cheikh mën nañ wax match bi xex bi ci milieu de terrain bi la wara
1: nek? Exactement. Fofu le motax
0: duel des milieux de terrain.
1: Exactement. Motax ku nek maintenir un peu la cadence à ce niveau. C'est meilleur jour motax xex bi ko gagné fofu ragal nan yaay gagné match.
0: Le ballon est pour les Espagnols, ñi ngi sen moitié terrain djéguenal vert, la moitié terrain bu
1: oui.
0: Portugais Poro Delsna derrière.
1: Tout à fait.
0: Vers son gardien.
1: Oui. Il va recommencer.
0: Poro, la passe à droite, on avance mais lentement. Perd le ballon bi, récupération portugaise. Oui. Faute. Premier coup franc sur Neves.
1: Ouais, c'est même les courses ni qui matin.
0: Non, t'es courses t'es devenu top chercher un but.
1: Ouais, non, c'est pas possible.
0: Matin Bimagis, coach du top.
1: Exactement, oui. Parce que connais que Bunga Dial, sa ambition moi idem finale, donc on va top 8e, coco, guiding comme non.
0: Mauvaise note là.
1: Donc voilà, exactement.
0: Côté 8e de finale.
1: Ouais.
0: C'est Réo Dube qui a couru là.
1: Dédit, ça c'est sûr.
0: Vignan. Le ballon. Toujours pour les Espagnols. Mais cher, ma faculté espagnole est tout de blanc, l'un seul meilleur culotte bas. Portugais tout de rouge.
1: Exactement.
0: Le mauvais contrôle de Lamine Yamal, il rate son contrôle. Bien que plus vite que Yohnon, mais cher, c'est l'or, le moins doux, non?
1: Supporter portugais, il est d'un canangou.
0: Lamine Yamal qui rate son contrôle.
1: Voilà, dernier match, il est. Nous avons gagné 3-0. Dougoulou, mais il a été très bon.
0: Très bon, très
1: voilà.
0: Décisif.
1: Voilà, tout à fait. Voilà.
0: Et pas sûr, il a fait un bon match. Malgré que marqué, il
1: a
0: scoré, comme on dit, mais il a fait un bon match. Récupération. Voilà. Espagnol, le tir dans les bras du portier portugais Costa.
1: Exactement.
0: Une première tentative.
1: Oui, il faut de très
0: Espagnol.
1: Grands il faut de très grands gardiens au niveau.
0: Ah oui. Oui. C'était. Oyar Zabal,
1: oui.
0: Le ballon toujours géré par les Espagnols. Dégage n'est qu'en touche.
1: Exactement.
0: Ah mais Portugais n'a pas fait perte de balle, c'est une défense pour
1: nous. Oui, surtout parce que perte de balle, moi il dit imprécision, moi il dit but.
0: Moi il dit but.
1: Voilà, mon gars.
0: C'est qu'il y a imprécision de Maïdara.
1: De Maïdara, voilà, exactement. Il faut être précis. Il faut avoir de la vitesse. Ensuite, mon allié Nyari, beaucoup de fait dans l'en général. Mais c'est compliqué à Gnari qui lui a techniquement c'est vraiment au-dessus de la moyenne avec de très bons joueurs.
0: Lamine Yamal, il cherche un partenaire, mauvaise passe, récupération portugaise.
1: Oui, tout à fait.
0: On revient dans la défense portugaise. Barna décaline à droite Mendes.
1: Oui.
0: Long ballon. Neveson. Il change de côté. Demne tout vers lui. Cancelo. Oui. Delsuna Cancelo, l'arrêt latéral droit.
1: Vraiment, il y a du beau monde. Hein.
0: Non, de très bons joueurs. Mais c'est
1: voilà, très
0: bon. Et puis, Coupe du Monde, il y a un niveau.
1: Exactement.
0: Kérok Bang, il y a un coach qui est de passage, mais il y a une nuit toute la population de Guédiawaï. Il y a une Coupe du Monde, il y a un niveau.
1: Oui, tout à fait.
0: C'est autre chose.
1: Oui, exactement.
0: Le mauvais contrôle de Mendes.
1: Oui.

0: Rencontre de ces huitièmes de finale.
1: Tout à fait.
0: Longue touche, la tête espagnole en deux temps. Encore. Le ballon récupéré par les Espagnols.
1: Nous sommes contents de Sénégal. Nous sommes contents de les Sénégal.
0: Nous sommes contents. Nous sommes contents. Nous sommes contents. Parce que vous êtes Sargal, Radio Sénégal, vous êtes Sargal. Football, vous êtes Sargal. Discipline, vous êtes Sargal. Xam-xam, vous êtes Sargal. Connaissance et savoir. Mais surtout, mérite et respect. Cheikh Tidiane Bité, vous êtes Sargal, surtout les écoles de football. Vous savez.
1: Exactement.
0: Ce combat, ce ligue, c'est dans la petite catégorie, les écoles de formation.
1: Tout à fait, tout à fait.
0: T'as dit, c'est la coordination des associations d'écoles de football Yundar et la Sargal.
1: Exactement.
0: Au niveau national, ça c'est un mérite.
1: Absolument. Merci, merci beaucoup.
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1: Motax contana bu baax aussi si vraiment RTS exceptionnellement RSI.
0: RSI
1: son directeur Xavier taxaw ci bu baax.
0: Degna Omar ñi nga dafa mobiliser toute l'équipe de Radio Sénégal, de Radio Saint-Louis.
1: Momu fa jitu, momu fa jitu. Première finale bi mo joxe courant.
0: Koku moy Omar Ñing.
1: Voilà, fala taxaw bu fala tok bu guddi.
0: Oui.
1: Avec toute son équipe.
0: Ak yaram.
1: Voilà,
0: ak baxam. Koku moy Omar Ñing, le ballon est pour les Portugais. Dugu na ci match terrain espagnol yi à droite le tir. C'était cadré.
1: Tout à fait, tout à fait, tout à fait.
0: Le ballon qui frôle
1: exactement.
0: La barre transversale de Simon. Ah, chef. Continuité.
1: Oui.
0: Ah, il faut faire attention.
1: Très attention, très attention. Témoigner nos collègues qui action beaucoup. À la conclusion, une belle frappe. Mais le foot est tout du monde. Voilà, mais vous êtes tout le parce que c'est des paramètres sur lesquels
0: les principes de...
1: Exactement.
0: Ça appuie pour le jeu, il faut que tu souffres.
1: Très bien, exactement.
0: Il faut frapper, pied gauche, vous êtes droitier.
1: Exactement.
0: Pied gauche, vous êtes souffres.
1: Tout à fait.
0: Le dos est tout.
1: Effectivement, c'est ça les principes. Parce que vous êtes droitier, vous êtes droitier. Je ne sais
0: pas. Je ne sais pas. Je ne sais pas. Quand tu cherches à dire dans ses œuvres.
1: Merci.
0: C'est sur Radio Sénégal. Vous allez suivre la Coupe du Monde, vous allez faire football.
1: Tout à fait, tout à fait.
0: Les enseignements de Cheikh Tidiane Bité.
1: Oui, oui, tout, merci, merci.
0: L'un
1: merci.
0: Des consultants de Radio Sénégal, mais le meilleur.
1: Tout à fait, merci.
0: Le ballon pour les Portugais, le 1-2. Raté Noko, perte Noko, récupération espagnole.
1: Oui.
0: Décalé à gauche, Barna. On revient vers Erzabal, la bonne passe.
1: Oui, oui.
0: Il est en position de hors-jeu. Non, non.
1: Oui.
0: Erzabal n'était pas en position de hors-jeu.
1: Moi, j'ai gâpé de beau pomme d'ailleurs.
0: Aïe, aïe, aïe. Il rate le tir. Quoi, non? Amoul hors-jeu, qu'est-ce que?
1: Amoul, il était couvert.
0: Pas en position de hors-jeu.
1: Voilà, il était couvert.
0: Erzabal, ça, c'est impardonnable.
1: Oui, moi, j'ai gâpé de beau pomme. Parce que
0: aïe, aïe, aïe, aïe, aïe.
1: Il y a eu occasion de barrer match sur Melny.
0: Il va le regretter, l'attaquant.
1: Oui. Ça, c'était vraiment un but
0: espagnol.
1: Oui. Et en général, il ne se loupe pas dans ces situations.
0: Vraiment, vraiment. Qui rate l'occasion d'ouvrir le score à la 8e minute.
1: Mongo, parce que l'occasion Yumelny, c'est rare dans un match comme ça.
0: Ouais, vraiment.
1: Oui, tout à fait.
0: Le ballon pour les Portugais. Cristiano Ronaldo, CR7. Ouais. CR7, il aurait dû me décaler à droite. La passe est contrée. Le centre.
1: Oui.
0: Le ballon toujours pour les Portugais. Félix. Décalé. Il va dire centré d'Elsun Félix.
1: Oui, tout à fait.
0: Ticanamou défense, la bonne passe.
1: Oui.
0: Le retour de la défense espagnole, le ballon est sorti.
1: Exactement.
0: C'est un corner.
1: Oui.
0: La réponse portugaise.
1: Tout à fait, tout à fait. Tout à fait. Mon Kaimoum, c'est. Ah, cher,
0: vraiment...
1: t'es derrière du Yomba. Hein? Derrière du Yomba, parce que c'est des grands joueurs.
0: Oui.
1: Vraiment, qui sont vraiment.
0: Mais pour le Félix, il passe, Balbi. Tu dis que tu es un tant qui est malin, qui a l'air le passe.
1: Et puis avec la technique de
0: l'extérieur du pied.
1: Exactement.
0: Oh, Lolo Wai. Extérieur du pied.
1: Oui, tout à fait.
0: Le corner pour les Portugais. 9 minutes, 0-0 Portugal-Espagne. Cristiano Ronaldo, CR7, mais en position.
1: Oui, oui.
0: Il y a encore un top. Rodrigo Bonnier, il marque ici. C'est parti. Au premier poteau, Abdel Jour Boudanou, il n'y a plus rien, mais l'arbitre, il n'y a pas faute.
1: Ils sont vigilants.
0: Le tir contré, on revient derrière vers le gardien espagnol, ouais. Portugais du moins.
1: Exactement.
0: Costa. Mais cherche bien 10 premières minutes du ballon. Il
1: n'y a pas de faute. Moi, ton jury, ils sont obligés de respecter un peu ce que les entraîneurs ont mis sur place comme stratégie. bo taxawé rek da nga yak vraiment li nga xamni mom la entraîner collectivement.
0: Faut respecter la consigne.
1: Exactement, tout à fait.
0: Ne pas commettre d'erreur ou de faute.
1: Voilà, tout à fait.
0: Être vigilant.

0: Ouais, très vigilant, Mongo Kwala,
1: c'est ça.
0: Exactement. Quand tu perds le ballon, reposition. C'est un allo intéressant que l'Espagnol lui donne, bref.
1: Oui.
0: Il n'y a que ballon bleu. Dans les 10 secondes, il ne faudrait pas récupérer.
1: Ouais. Récupérer, que nous replacer.
0: Voilà, t'es fini avec ce niveau-là dans la Diaf.
1: Le ballon pour les Portugais. À droite, Delson derrière,
0: oui.
1: Neto.
0: Oui.
1: Neto, nous sommes en défense par Neves.
0: Oui.
1: Le Médef, l'échange de côté, Delson vers.
0: Oui, pour être.
1: Mendes. Yohat Noko, Neves.
0: Neves, effectivement. Il recommande.
1: Ah, il reste son contrôle. Ah, la oui. Récupération, elle est espagnole.
0: Oui, tout à fait.
1: Donc, il passe à deux petits bâtiments, mais Worul.
0: Worul.
1: Faute.
0: Heureusement, il y a une faute.
1: Faute de. Ciao, Félix.
0: Oui.
1: Sur le défenseur espagnol. Et là, on revoit à Cristiano Ronaldo, lui, quand il est en école.
0: C'est ça.
1: Ah, il
0: est
1: en train de se faire. Ah, mais, quand tu me dis.
0: Oui, il est en train de se
1: faire. Les gars, on a des barres.
0: Non, ouais.
1: Ah! 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
0: oh dedet
1: récupération portugaise Cristiano Ronaldo ser ser Cristiano Ronaldo tek de ko le tir de Cristiano
0: ouais mon occasion mon de deux
1: c'était un tir cadré
0: exactement
1: boxé par Simon
0: ils ont beaucoup de supporters là-bas
1: mais Portugal yo
0: ouais ouais
1: xolal ma Cristiano xolal ma lim def je ne jamam bo muy def dalay nax rek door ci kay
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1: heureusement que Simons était bien placé
0: ouais tout à fait da xamna xel ma ngi ci concurrent mi yi ko di
1: koy xaar ci bande
0: mon go voilà voilà
1: 12e minute deuxième corner des portugais
0: ouais tout à fait
1: mais ils sont nombreux ce soir
0: ils sont nombreux là bas
1: Mendes mo ñu jël corner du pied gauche daf koy banana
0: ouais ouais
1: de la droite vers la gauche pied gauche le c'est parti dégagé par la défense espagnole oui. Le ballon va sortir Cheikh Tidiane Bité
0: li gëna neexal match bu mel ni nak moy but télé am
1: ah wa cheikh
0: pour réaction yi gëna feuy
1: fi mom coup mais fi est ce que vous télé enquêter do demo jëmo ci ñak
0: ah oui oui parce que organisation deug la laj d'abord réaction bu baax pour nga déllu ci wat équipe bi le dougal aussi da fay réorganiser wu pour que mu baña encaisser
1: en tout cas kuy encaisser da nga baña encaisser lu bari
0: c'est ça c'est
1: la donne ben rek nga da wuti ko
0: oui
1: fi ko fi ci do ñaar ba ñett mom ñak nga
0: oui oui tout à fait tout à fait
1: le ballon pour les espagnols ñi ngi djegi la ligne médiane
0: oui.
1: La bonne passe vers Lamine Yamal c'est bon Lamine Yamal il protège son ballon
0: oui
1: nangou nañ ko ci tankam il réclame une faute
0: c'est sûr ñaar ay yitti ko
1: ñaar ñokoy marquer rek ko escalier
0: oui tout à fait
1: ko courer là sama arrière latéral
0: ah oui il est bon il fait partie des meilleurs
1: ah oui ah oui il a du métier et puis il fait
0: l'air oui tout à fait
1: attaque espagnol yeb ci couper la légère à gauche
0: à l'image de sa bonne saison en prime
1: league vraiment en prime league
0: oui, tout à fait
1: la bonne passe le retour de la défense portugaise
0: Mendes by ben espace
1: oui Cristiano Ronaldo ne mais gis ko
0: oui exactement
1: mi ngi wi tax loxo parce que partenaire bi télé ko gis
0: il a raison
1: la contre-attaque Colmo décalé na à gauche le centre contré la récupération aïe aïe aïe aïe aïe dafa ñeu doom ca kaw rek
0: ouais tout à fait
1: le mauvais tir
0: ouais ouais c'est pas bien ajusté
1: de Alex Biana
0: exactement
1: aïe aïe dafa aji mango
0: waaw aji na mango
1: c'est quoi ça c'est quoi ça 14e minute, Cheikh Tidiane, mais Cheikh Tidiane, un match vite d'entrée, lancez-vous-là.
0: Hein? Oui, tout à fait, lancez-vous-là, parce que c'est des jeux de haut niveau, c'est deux grandes équipes européennes. Mais qu'est-ce que vous avez dit
1: pour des erreurs, Nibi.
0: Voilà, c'est ça, oui. T'es que tu toques échec, là. Espagne, nous, nous, nous, parce que. Il y a beaucoup de favoris qui sont contre les clients pour le final.
1: Pour le final, Espagne.
0: Voilà.
1: Ah, en tout cas, il y a des erreurs.
0: Mongo, voilà. Le Portugal a des moyens de gagner.
1: Ah, yo, c'est le Christ qui a été
0: tout à fait. Tout à fait.
1: Le ballon pour les Espagnols, il y a moitié de terrain.
0: Oui, oui.
1: Yo, Portugais, Porro,
0: oui.
1: Delson Vert, Pedri.
0: Oui, ils tiennent bien leur ballon, ils articulent bien à droite,
1: la bonne passe.
0: Jeu, à gauche, voilà.
1: Il faut être vigilant, ne pas perdre le ballon.
0: Surtout, surtout.
1: Les Espagnols qui conservent. Merci. Je rappelle que nous sommes avec Khalifa Lo sur Radio Sénégal.
0: Merci beaucoup, vraiment, vraiment.
1: On est encore... Et nous émettons depuis...
0: Oui, on est encore gâtés là.
1: Le Triangle Sud.
0: Oui, tout à fait.
1: Nous sommes ici à Dakar, Diakar Lok Sezak.
0: Oui.
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1: Bilal nek koy nexé commencé la dé
0: voilà
1: du tanké ba yag mu dal di sét
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1: le ballon pour les portugais le conserve Félix desna derrière vers Mendes
0: ouais.
1: Mendes qui va trouver un partenaire Barla Mendes mu ngi djegina duguna ci moitié terrain yu espagnol la bonne passe au chef Mendes Barna
0: tout à fait
1: c'était bien fait
0: ouais.
1: Les chefs de défense espagnol bi y a problème hein
0: ouais, ils ont
1: apparemment
0: ouais c'est pourtant ba légui djelugnu bi
1: Barna la réponse espagnol Lamine Yamal wol ba djuguna le tir de Lamine Yamal boxé par le gardien le deuxième tir
0: attention
1: encore
0: ouais.
1: Costa qui sauve le Portugal en deux temps.
0: Oui, tout à fait.
1: Aïe. Lamine Yamal ne peut dougu ci pas de réparation. Tegui correct, lifté ko deuxième poteau.
0: Exactement, c'est
1: bien. Tiens au Costa, boxé ko. Encore.
0: Nemes
1: jëlat bal bi délo wat ko deuxième poteau encore.
0: Exactement.
1: Non de Dieu. Oui. Mais li yomul ci gardien en chaque diam.
0: Yomul mouk, c'était mom lañuy wax les ballons fuyants, dafa jafé ci gardien.
1: Pour gardien. Bal bi day banana wu di ñew.
0: Exactement, voilà.
1: Dem day wëndelu jëm ci li carte ba.
0: Mo ngok.
1: Oh yeah. Voilà, il faut être bon pour
0: ne
1: pas
0: contourner dougu dans le cœur du jeu avec lolu Lamine Yamal
1: une première occasion de Lamine Yamal
0: voilà tout à fait
1: le corner ouais. Est pour l'espagnol et pour l'Espagne du moins ouais. 17e minute
0: ouais,
1: Neves moko ñeu jël dornoko la tête portugaise récupération Lamine Yamal délo nako wat ci bir vers Cucurella la remise de Cucurella ay récupération Dani Olmo Olmodel Snever, Lamine Yamal.
0: Oui.
1: Le centre de Lamine Yamal, la tête portugaise encore. Oui. Mais Balbi fait la mauvaise passe. Non. Lamine Yamal était en position de hors-jeu.
0: Tout à fait.
1: Moi, le ballon, Michel Kjell.
0: Exactement. Il faut une très bonne organisation collective de défense des Portugais pour nous contrer un peu ces offensives espagnoles. Parce qu'il y a de très bons joueurs, il y a encore City Legui. Nous, vraiment, c'est l'élite. C'est l'élite mondiale. Au point que, véritablement, il faut une organisation pas au niveau de la défense pour le Montiguel. Voilà, la preuve, il y a eu un but, Portugal 2 buts, l'Espagne 2 buts. C'est une équipe qui est la meilleure défense.
1: Le Neuer Mendes qui change de maillot.
0: Oui, il change de maillot, oui, tout à fait.
1: Change de maillot Mendes.
0: Ouais.
1: L'arrière latéral gauche du Portugal. Le ballon
0: ouais.
1: Récupéré par les Espagnols, pas pour longtemps.
0: Tout à fait.
1: Mendes, jeune derrière.
0: Exactement. Et il faut recommencer avec Portugal.
1: Long ballon.
0: Ouais,
1: Cucurella qui récupère.
0: Latéral, mais il touche beaucoup de ballons. Et il fait beaucoup de kilomètres.
1: Et puis aussi. Physique, bi mu am man mo mané.
0: Voilà. Mané, il fait beaucoup de kilomètres.
1: Bien, hein? Le retour de la défense.
0: Oui, tout à fait.
1: Aïe, il y a faute.
0: Il y a faute.
1: De Béla
0: oui.
1: Sur le dossard numéro 18.
0: Tout à fait.
1: Neto oui, du Portugal.
0: C'est flagrant, oui, tout à fait.
1: Quel tacle.
0: Exactement.
1: Quel retour du défenseur portugais Diaz.
0: Oui, Ramon Diaz.
1: Ramon Diaz.
0: Oui, tout à fait.
1: Il est bon, hein.
0: Il est très bon.
1: Axe Boubar, le Portugal, là, entre Diaz et Vega.
0: Oui, exactement, oui. Axe Boubar, le voilà.
1: 19 minutes, 0-0, Portugal-Espagne, chef Tidiane Buté.
0: Oui, tout à fait. Vraiment dans le but à Mogoul, mais quand même, on se plaît à aller regarder parce que niveau du Diogne, et puis il ne reste que le but. C'est un match ouvert, qu'elle ferme où, en tout cas. Ils s'organisent bien dans les défenses, mais qu'elle ferme où.
1: Le ballon est pour les Portugais, c'est le moitié de terrain.
0: Oui.
1: Cancelo, joueur derrière, pour aller retrouver Raymond Diaz.
0: Tout à fait.
1: Diaz vers Neves, Delo Noko Diaz. Mu joxat ballon bi Vega.
0: Exactement.
1: Vega Neves.
0: Ouais.
1: Mi ngi ci milieu terrain bi djegni la ligne médiane, joué na à droite. C'était Vitnia.
0: Ouais, tout à fait.
1: Delsna Ver Mendes.
0: Moy dima don wax sank milieu terrain bi il faut xex bi bare fo parce
1: que ay duñu famay dara.
0: Voilà, mo bu famay dara exactement.
1: Neves. Delsna Ver Mendes. Vitnia.
0: Ouais, tout à fait.
1: Mendes. Le ballon vers CR7 Delo Noko Neves.
0: Très bien joué.
1: Les Portugais, c'est Kylian Mbappé.
0: Une bonne possession des Portugais, voilà.
1: Ah,
0: oui.
1: ñongi mel na kuy koy xalam de portugais lañuy def tellement que c'est huilé
0: oui tout à fait tout à fait
1: rak ben taf budul jeex ñu changer nañ côté complètement
0: exactement tout à fait oui
1: père jazz jazz baxna pour aller retrouver félix l'un de bien fait
0: très bien fait
1: décalé na ver cristiano ronaldo la bonne passe reviser nako le tir le tir il y avait un
0: Il avait signalé une position de hors-jeu.
1: En tout cas, c'était bien fait de la part des Portugais encore.
0: Oui, tout à fait. C'était bien élaboré, ensuite articulé vers la droite. Vraiment, Garnayo.
1: Le Portugal
0: seulement, il était
1: qui secoue l'Espagne. Hein?
0: Oui, tout à fait. Tout à fait.
1: Bien vrai que tout à l'heure, il y avait une réponse de Lamine Yamal.
0: Il a imposé même le Sergio Joao espagnol. De Khamni, souvent, il préfère tenir le ballon de Khamtoukou Yemogin. Et aujourd'hui, on leur empêche ça.
1: Ouais.
0: C'est au début.
1: Rodrigue. J'en ai que Dani Olmo.
0: Ouais.
1: Dani Olmo, Seba. Bayer Zabal. Dani Olmo.
0: C'est vraiment du beau monde.
1: Olmo vers Pedri. Olmo encore.
0: Ouais.
1: Bayer Zabal, décalé à gauche. Voilà, il a trouvé Koukourela. Dani Olmo encore. Bayer Zabal.
0: Ouais.
1: Koukourela, demne fulé de Gisouko.
0: Exactement.
1: Delsna vers Pedri.
0: Ouais.
1: On change de côté encore.
0: Oui, tout à fait, tout à fait. Quand c'est fermé à droite, on essaie d'aller à gauche.
1: D'aller à gauche.
0: Voilà.
1: Terrible, il y a tout
0: le monde.
1: Fille de Roland Fédor.
0: Exactement, voilà, tout à fait.
1: Il y a faute.
0: Il y a faute.
1: Dani Olmo, de quoi dire? Non, de quoi dire? Sif.
0: Ouais,
1: c'était bien, hein? Moufel comme Danou.
0: On se
1: la
0: pardonne.
1: Bonne passe de la porte.
0: On se pardonne bien du tout.
1: Ça va, il y a de quoi dire? Pas de mon Danou.
0: Voilà. Parce qu'ils ont compris que Koutidjekan qui s'est buré, ça va poser le problème. Tout à fait.
1: Très bon coup franc des Espagnols. Il y en a mon le ballon.
0: Oui.
1: Pied droit, le coup de banane qui point de pénalty.
0: Contre un public très chaud, en tout cas, surtout pour les Portugais, il faut que nous ayons ça.
1: Les Portugais sont nombreux, hein.
0: Oui, ils sont
1: nombreux. Ça peut être que nous y
0: aurons. Exactement, tout à fait. Oui, tout à fait.
1: Il y en a pour le coup franc espagnol.
0: Oui.
1: L'arbitre anglais siffle le Dornoco. La tête portugaise. La reprise. Aïe. Koukourela à l'attaque Tibop.
0: Oui, il est tout le temps à l'attaque Koukourela.
1: Ça m'a dit, il balbe Tibop le Godal.
0: T'es de quoi empêcher de n'y a qu'un ballon du repos.
1: Pause fraîcheur.
0: Non, je ne l'ai même pas senti. Parce qu'il y a beaucoup de calculs qui impactent sur le jeu. Pour qu'il y imposer ce jeu, imposer ce système, déstabiliser l'autre pour que premier but. C'est mon équipe
1: après 23 minutes, mon ami.
0: Oui.
1: Côté portugais ou côté espagnol,
0: exactement.
1: On cherche le premier but.
0: Moi, je suis japonais, c'est à l'instant très équilibré. Parce que Koutine qui a empêché sa mort de jouer son jeu, pour n'y a que le ballon de Dieu récupérer le plus rapidement possible, pour le ballon de Dieu imposer un jeu pour déstructurer l'autre. Donc, on peut considérer que c'est du 50-50, en tout cas pour l'instant.
1: Mon ami Warni, CR7, Cristiano Ronaldo, avec Lamine Yamal.
0: Nous sommes tous les deux.
1: Coach Cheikh Tidiane Bitey, l'un des consultants de Radio Sénégal du football. Je rappelle que nous sommes en Coupe du Monde.
0: Tout à fait.
1: Et donc, l'une des dernières affiches de ces huitièmes de finale Portugal-Espagne depuis 23 minutes. 0-0.
0: Ouais.
1: Et coucou à nos amis.
0: Oui, tout à fait.
1: Gambiens qui nous écoutent, Mansour Koumazov, Akay Kharitam, viens de suivre Radio Sénégal. Willy Abraham, président de Real de Banjul.
0: Ouais,
1: club
0: fait.
1: Champion en Gambien, hein, Real de Banjul.
0: Son
1: président Willy Abraham, mieux de nous.
0: Ah, très bien.
1: Et il suit Radio Sénégal avec ses amis.
0: Le Real, c'est un grand club.
1: Il est avec Pape Samba, Riyad Aziz et tout le staff.
0: Oui, tout à fait.
1: du Real de Banjul, ñu ngi suivre Radio Sénégal. Merci à Sof Massou Kouma, notre frère.
0: Oui, tout à fait, tout à fait. Ñu ngi nuyu bu baax baax baax. Amdi Dian de la RTS, ñu ngi nuyu bu baax aussi.
1: Alhaji Amdi.
0: Alhaji Amdi, voilà, tout à fait, tout à fait, tout à fait.
1: Cheikh, Alhaji la légui, dama
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1: Amdi Dian.
0: Amdi ñing lay nuyu bu baax.
1: Le grand technicien.
0: Tout à fait, voilà, oui, exactement.
1: De la station régionale de Saint-Louis.
0: Oui, vraiment, Oumar ñi ngi dafa
1: mobilisé. Et clin d'œil à tous les reporters de La Voix du Nord, Omar Ning, ñom Daba Diallo,
0: Souleymane
1: Choy.
0: Tout à fait, tout à fait.
1: Ak ñi fa nekkon.
0: Exactement, oui.
1: Ma sœur, ma maman Botok Fall.
0: Oui, ñi koy nuyu bu baax.
1: Suñu maman et tous les techniciens.
0: Exactement.
1: Astuba, ma ngi koy nuyu Amdi Dian. Astuba sama maman la nga koku.
0: Oui, oui.
1: Sama yaay la Massou.
0: Très bien, ñi koy nuyu bu baax baax baax.
1: Medoun Fall, le Saint-Louisien.
0: Medoun le Saint-Louisien, Medoun mom ñi bina rek quoi.
1: Ñi bina quoi.
0: Ñi ngi lay nuyu bu baax Medoun. Le grand technicien.
1: Tout le personnel de la Voix du Nord.
0: Et
1: on en profite pour remercier tout le personnel des stations régionales.
0: Oui, tout à fait.
1: Parce que quand on dit Radio Sénégal.
0: Exactement, oui.
1: Mais la force de Radio Sénégal, c'est les stations régionales.
0: Voilà, c'est tout le monde qui
1: s'est mobilisé. Et les correspondants qui sont dans les différents départements.
0: J'ai reçu tous les appels. Voilà.
1: Merci à tout ce personnel, cher Tidiane Bité.
0: Voilà, vraiment, on leur dit encore merci.
1: Merci beaucoup. Et ça reprend leur dégagement. Le ballon ne sort pas.
0: Oui.
1: Ñang koy xex ñom ñaar lu tour de retour de Koukouré là.
0: Effectivement, dafa gaw, dafa gaw.
1: Dem na pass fel na ko mu daanu.
0: Oui, tout à fait.
1: Xol rek la bul foot sax mi ngi wax ak arbitre tout.
0: Mongo koy, oui, oui. Sa force moy il se repositionne très rapidement. Ba nga xam ni attaquant bu muy marqué da ngay am problème.
1: Koukouré là, le ballon pour les Espagnols. Il conserve.
0: Oui.
1: Poro. Le ballon est sorti, c'est une touche.
0: Oui, ils veulent imposer leur jeu, mais les Portugais sont toujours en place. En bonne place.
1: Les gens, le terrain de la fête, non?
0: Oui, oui.
1: Tout de blanc, tout de rouge.
0: Exactement, voilà. Terrain de Favora l'air.
1: De Favora l'air. Équipement est pour la fête.
0: Voilà, voilà, voilà.
1: Joueur de football, les Alex Sanchez pour la fête.
0: Exactement. Ce que vous dites, c'est que nous avons un petit David manque une nuit. Le final bu mujj bi lolou la ma doon wax mouni mo vert bi dafa djégué bleu bi il faut ñu changer il avait parfaitement raison moy li nga wax ni parce que bu léré nañ rek da fay néxal sax football
1: da fay néxal football
0: voilà tout à fait
1: légui ya nga doon tuddu Amdi Dian
0: Amdi voilà
1: et je rappelle que son frère Mama Moussa Dian il nous suit
0: Mama manque bi bu baax sax voilà le grand sportif
1: le grand patron Benoît Badiane nan ko man je suis à la télé mais je suis la radio
0: oui c'est sûr oui tout à fait ñing koy nuyu bu baax Mama Dian
1: Mama Moussa Dian qui nous suit à l'instant
0: oui tout à fait
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0: oui tout à fait
1: bon écoute mais maman
0: ñi ngi koy nuyu bu baax
1: bul faral kenn nag bul faral Portugal bul faral Espagne
0: c'est un
1: rek le ballon pour les Portugais décalé na à droite
0: voilà
1: bonne balle amontu ni ko baax décalé na à droite toujours Neto dellu sina le 1-2 avec CR7
0: oui tout à fait
1: dellu sina derrière
0: Didier Manoch toujours l'axe mais c'est de grands joueurs en face de
1: lui. Ouais. Et puis dañuy conserver ballon bi
0: voilà tout à fait à ce niveau bo mené conserver ballon bi ba adversaire bi am difficulté rek tu es un bon joueur
1: Fernandez Mendes del derrière vers Vega
0: ouais. C'est l'intérêt de travailler avec la petite catégorie parce que ñi ñep étape bi sété wuñ ci
1: dara école football ñu jaar
0: ci jaar voilà exactement
1: mais Cheikh Kondal manam bo jaaré école football bo jangé ful ci xalé
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1: maggé bu ba bi daw xam nga fu mu jëm
0: non amul vérité parce que xam nga bo nekké xalé jaar école de football dañuy dindi li ñuy wax les priorités nga xam
1: dessé la bonne passe seulement heureusement que Vega était là
0: oui tout à fait
1: Cheikh Ball man dagal fofu
0: bien sûr
1: c'était une bonne passe
0: c'est très normal il y a des actions intéressantes yo xamni il faut nga dag mo
1: mais Vega bu glisser lone fofu dougal tankam
0: oui tout à fait
1: c'était fini pour le Portugal
0: exactement oui heureusement
1: pour le Portugal long ballon on cherche CR7 Cristiano technico de non
0: oui
1: la faute
0: il est bien marqué
1: sur le Portugais
0: oui tout à fait
1: c'était Neto.
0: Oui, tout à fait. Mon blé a rien expliqué.
1: Il réclame un carton, hein.
0: Oui, tout à fait.
1: Ah non, de quoi faut. De quoi t'es donné pour les balles de l'actu l'homme.
0: Balles de l'actu l'homme.
1: Ouais, le faut. De quoi t'es balles de l'actu l'homme.
0: Voilà.
1: Le coup franc était pour les Espagnols. Mieux conservé. Koubarsi. La bonne passe vers Dani Olmo. Décalé à droite. Lamine Yamal.
0: Oui, qui cherche toujours.
1: Lamine Yamal pour redoubler le coup. Le centre contre et c'est un corner. Le retour de Mendes.
0: Oui, tout à fait.
1: Très bon centre de Poro, contré par Mendes. Tacle Glia.
0: Hein?
1: Oui, tacle Benerno.
0: Oui, oui, une bonne technique défensive. Tacle Bourraf, sans faute.
1: Sans faute.
0: Voilà.
1: Donc pourquoi vous avez tant que petit geste vous
0: donc, exactement.
1: Pour me contrer ce centre.
0: Tout à fait. Tout à fait.
1: Le corner rapidement joué. Olmo.
0: Oui.
1: Joué Noko Agwena. La média mal. Changer un côté complètement pour aller retrouver Kukurela. Wache Bawaye à pied gauche.
0: Exactement.
1: Kukurela Ngendi. Delsin derrière. Le centre. La sortie du gardien. Aïe aïe aïe. La tête de Olmo.
0: Oui, oui, moi je voyais ça au fond.
1: Mais Olmo Numbake Balbini Chimiti.
0: Oui, oui. Mande bonna vu le plus.
1: Arbitre signalé aujourd'hui, il n'y avait rien.
0: Sinon on signalé où pourtant.
1: Non, Olmo ne faut jeter. Boba Chimiti.
0: Mais après, il faut que l'on le balle.
1: Le défenseur espagnol def ko ce rek
0: et puis il a compris que bu ko maye dara rek mu defal ko musibo
1: c'est ko ko baye mu am jam do
0: ko c'est ça voilà
1: da koy fatte rek
0: rek tout à fait
1: di gay di wax am jay indi job bi bu ko maye rek tank mbeug ak mbeug bu ko maye dara
0: tout à fait bokko maye rek am musibo gis jël sa musibo
1: 31 minutes 0-0 Portugal Espagne ci gene bi te
0: le match
1: amna solo mais encore pas de but
0: ouais mais un bon match quand même parce que il y a de la recherche tactique ku ci nem ngi jema nox morom stratégie ñing koy jema adopté il y a beaucoup de mobilité beaucoup de volume déplacement joli je pense que lolu moy football
1: Mendes la bonne passe c'est une mauvaise passe à Kay mais heureusement que Fernandez était de retour dégage le ballon bi mauvais dégagement de la défense espagnole Simon Gentne.
0: Oui, exactement.
1: Ñoo na jël balle bi duggal nako ci biir 18 metam japp nako. Amna ci droit. La relance. Vers Pedri.
0: Oui. Un bon milieu Pedri Rodri
1: au Pedri Rodri. Non, ñoo ñu kay xam nga ne Pedri Rodri fu ñeké ci milieu ci kanam nga am Dani Olmo, Lamine Yamal ak Guena.
0: Quand même.
1: Oyer Zabal ni ci kanam.
0: Oui, ça c'est bon.
1: Ñu ray la day yomb.
0: Oui, tout à fait. Motax il faut une grande défense collectivement bien organisée.
1: Bien organisée.
0: Voilà.
1: Est très posé.
0: Oui, surtout. Voilà.
1: Et qui ne commet pas de faute
0: exactement,
1: ou d'erreur.
0: Oui.
1: Parce que mon boy est avec mon Kouman.
0: Voilà.
1: Ça fait le boule d'oumre.
0: Très bien, il faut minimiser toutes les erreurs possibles.
1: Voilà, l'asile. Long dégagement. Le ballon récupéré par les Espagnols.
0: Oui, tout à fait.
1: Nimissé de moitié terrain. La bonne passe.
0: Oui.
1: Rodri. Descend derrière vers Kobarsi.
0: Oui. Quand on est Pedri. En studio, on connaît que les bugs jottent, mais nous ne sommes pas dans les studios.
1: Allez, les gens envoient des textos.
0: Voilà, c'est ça.
1: Les gens envoient des textos. Ils ont un téléphone.
0: Exactement, voilà.
1: Mais ça a dit ça de Yomb.
0: De Yomb, voilà. Mais ça a dit ça de Yomb.
1: Ah, ah, ah, ah. Oui, oui.
0: Ah,
1: ça va être technicien, non?
0: Oui.
1: Technicien, il y a un gars qui va me Khalifa.
0: Voilà, tout à fait.
1: Lamine Yamal, la bonne passe. Daniel Olmo, le centre.
0: Heureusement, oui.
1: Que la défense portugaise m'y ont dit deuxième poteau.
0: Oui, c'est une défense bien
1: faite de la part de Lamine Yamal et Dani Olmo.
0: Exactement, oui, tout à fait. Une défense
1: cher.
0: Bien en place.
1: Cher Lee, comme n'a pas la mise en bidonnée.
0: On a cette impression. Surtout, nos Espagnols sont dangereux. Ils sont
1: dangereux.
0: Voilà.
1: Pedri, change le côté. Les deux rôles, décalé à gauche. Barna. Du coup, nous avons fait des réparations. Ouais. Amoul position, amoul père, Delsin vers Kukurela.
0: Oui, tout à
1: Kukurela, Delsin vers Rodri.
0: Oui.
1: Il y aura un coup. Non.
0: Et parce que si c'est.
1: Ça le centre. La tête portugaise.
0: Oui.
1: Mais récupérée toujours par les Espagnols. Mais toujours nous, on est les premiers petits ballons espagnols.
0: Oui, surtout l'Olmo, c'est une force, voilà, oui. Parce que dans le bon principe, nous avons dit, bon, il faut que dans les 10 secondes suivantes, nous avons
1: dit.
0: Nous avons dit.
1: Lamine Yamal. Dès le ballon vers Rodri. Nous avons dit, Lamine Yamal.
0: Oui.
1: Vous commettez l'olou, heureusement.
0: C'est ce qu'il cherche.
1: Le retour de Lamine Yamal qui commet une faute.
0: Voilà, dis-le toujours, vous dites le ballon bien à droite. Il faut bien me doubler à gauche dans le cœur du jeu pour se positionner.
1: Il faut faire les dangereux.
0: Et voilà, très bien.
1: Et l'olou, vous connaissez la position d'eau.
0: Voilà, exactement, voilà, tout à fait.
1: Lamine Yamal qui commet une faute sur Félix.
0: Oui.
1: Long dégagement de Mendes. Tchou, vous voyez le correct comme
0: tout à fait.
1: Bal beugul yakh bokoy wati ci tank lay dal.
0: Quand même ils n'ont pas peur les Portugais.
1: Les Portos,
0: même dans leur défense de nuit et ballon.
1: Nuit et ballon, voilà. Mauvais dégagement de Veiga.
0: Mais actuellement ils subissent. Vous dites font n'ancrer, mais c'est
1: bon. Non, vous continuez ni que balle à 45 minutes.
0: Exactement. Tu peux pas continuer à subir comme ça.
1: Costa de Ndiogara.
0: Oui, tout à fait.
1: T'as un constat pour Costa.
0: Oui, il y a maintenant une domination nette. Hein. Ils sont plus dangereux les Espagnols.
1: Mais cher, nous sommes beaucoup d'Urbeli.
0: Nous sommes venus, oui. Ils sont fidèles aussi.
1: Très fidèles.
0: De nuit de nouveau Barça.
1: Et là, j'en profite pour dire bonsoir à mon ami.
0: Oui, tout à fait.
1: Joseph Dion, le grand reporter.
0: Nous sommes venus au Barça, Joseph.
1: Joseph Dion, mais cher.
0: Oui.
1: Cher, amène fille Coupe du Monde, Coupe d'Afrique, peut-être un jarim.
0: Oui, tout à fait, tout à fait.
1: Le grand reporter Joseph Dion qui est maintenant à Dakar.
0: Oui, nous sommes venus au Barça.
1: Il fait du bon boulot.
0: Oui, tout à fait, tout à fait.
1: Dans la rédaction de Radio Sénégal, merci.
0: Ah oui, encore une fois, félicitations à toute la rédaction.
1: Le ballon perdu par les Portugais.
0: Très grand journaliste, vraiment.
1: Vous créez la gueule rapidement, la touche.
0: Il travaille très bien, oui.
1: Ah, cher, l'on est Radio Sénégal.
0: Oui, c'est ça, voilà, tout à fait.
1: Ben Bendey Werte 7.
0: Exactement, exactement, oui, tout à fait.
1: Ligue pour la fête. Et là, on en profite pour dire merci à nos responsables.
0: Oui, tout à fait.
1: Elisabeth Agnès-Sar, Papa Malick Ndao.
0: Ah, oui.
1: Mais surtout au directeur François-Xavier Thiaw.
0: Il y a une digne boumoun gour, je pense que mon là, Elisabeth, oui.
1: La dame de fer, Elisabeth Agnès-Sar.
0: Oui, du Taïb Dubaï, oui, tout à fait, tout à fait.
1: Le ballon pour les Portugais.
0: Wandar Yeb Grub Ninko aussi.
1: Elisabeth.
0: Oui, tout à fait.
1: Pape Malick Elaj.
0: Pape Malick, oui, très dynamique, franchement.
1: À tous les responsables de Radio Sénégal.
0: Oui, disons toute l'équipe de la rédaction.
1: Toute l'équipe de la rédaction, nous sommes programmés,
0: nous sommes chers, nous
1: sommes Yolande.
0: Oui.
1: Nous sommes Aline Diop.
0: Aline, voilà, tout à fait.
1: Khalidou Amadou Dia.
0: Oui, ils nous écoutent régulièrement.
1: Ça, c'est Radio Sénégal.
0: Oui.
1: Fernandez, ligue à droite. Mais surtout, la coordination du directeur de Radio Sénégal, François-Xavier Thiaw, le centre.
0: Oui, tout à fait.
1: La remise.
0: Attention.
1: Heureusement, le gardien était là, Seyman.
0: Heureusement, c'était une action dangereuse.
1: C'était bien fait, la tête de Cristiano Ronaldo, remise le coup.
0: Oui, ils sur 10 minutes, ils ont été dominés. Qui ben ne balle pas, mais nous faillit.
1: Dégalement, la tête de Félix, remise le Cristiano Ronaldo.
0: Oui, exactement.
1: Ronaldo, youtu ko xolal.
0: Daf ko yotu
1: rek pisté ballon bi encore mais Simon mi ngi fo nelawul
0: ay té nekul won sax ci position
1: bi nekul won ci position bi
0: voilà
1: mais xol mbugul dougalé bal
0: exactement
1: mais plongeon bu Simon ba lol nekh na ma
0: ouais tout à fait en général il les rate pas
1: Félix dafa gañu ci action bi dafa dem dal ci tableau bi
0: hein lol moy danger wu do dominer rek gëm rek fogu dougal baña xol sa gannaaw parce que
1: l'arbitre anglais qui parle à Simon.
0: Ah, Simon, oui, tout à fait.
1: Anthony Taylor.
0: Oui.
1: Très bon arbitre, hein.
0: Oui, tout à fait, tout à fait. Il sera où l'action à moins de 15
1: minutes. Ah oui, non, temps, mais voilà. Match Coupe du Monde, cher, les mecs, arbitre, vous serez action, il
0: a rien. Oui,
1: non,
0: tout à fait.
1: Non, d'où il y a décision, vous
0: partez. Surtout,
1: il
0: voilà.
1: Il
0: fait voilà,
1: près
0: voilà.
1: Du ballon.
0: Exactement.
1: Et là, c'est la consigne pour dire les arbitres. Moi,
0: oui.
1: Daou le barrière.
0: Oui, tout à fait.
1: Arbitre, Dany Daou, Dany Melna.
0: Mon temps, Lévi, il se prépare de la même manière que les jours. Hein,
1: la Coupe du Monde, Lévi, arbitre, sa préparation physique pour l'air, Dany Daou.
0: Voilà, tout à fait, tout à fait.
1: Merci, Dany Daou.
0: Exactement, oui. Parce que j'avais vu avec les arbitres de Saint-Louis, préparation à Détibou, avec le directeur technique régional Seydou, que j'ai salué au passage.
1: Ouais. Non, mais arbitrage doit être faux.
0: Oui, doit être faux.
1: Pour être un bon arbitre, il faut être athlétique.
0: Ouais, exactement, il faut être prêt physiquement. Ouais.
1: Prêt physiquement.
0: Oui, tout à fait.
1: Du top ball du Boutaou, Boutaou.
0: Exactement.
1: Pour mener les bonnes décisions.
0: Voilà, surtout. Parce que bon, ça aurait de la bonne décision.
1: La bonne décision.
0: Mon goût. Même avec Maïe Gieb, Bossoré, Mangadjoum. Voilà.
1: Neto, moi aussi, on a dit que nous avons fait, mais cela n'a pas.
0: Tout à fait, tout à fait.
1: L'arbitre anglais, qui est avec deux autres anglais, hein.
0: Tout à fait.
1: Gary Beswick et Adam Noon.
0: Oui, ils sont connus. Wadara, ils sont toujours présents, ils sont venus Wadara. Voilà, tout à fait.
1: Djolof. Tout
0: le département de Ligue, ils veulent football, ils veulent Radio Sénégal.
1: Merci à toute la population
0: du Djolof. Djolof.
1: Mais surtout Wadara.
0: Particulièrement, tout à fait.
1: Mais surtout, nous, ça m'a fait Boubou Tcham.
0: Boubou.
1: Il se met avec les câbles, Belil Geloki.
0: Boubou, vraiment, il est très fidèle.
1: Il se met avec les câbles, Belil Geloki, Boubou Tcham de Linger.
0: Oui, tout à fait. Il y a un grand journaliste, moi, qui est le Radio Sénégal, c'est Babacar Khalifa Ndiaye.
1: Voilà,
0: mais je ne vous rate pas.
1: Samba Karim Ndiaye aussi mi ngi fofu ñom ñu journaliste le
0: voilà
1: ñu bëgg radio
0: dañ bëgg radio voilà oui tout à fait
1: jëlaf dañ bëgg radio et c'est reparti corner pour le Portugal. C'était bien fait de la part de Cancelo.
0: Oui, tout à fait, Cancelo. Un très bon joueur. Il n'y a que de bons joueurs dans les deux équipes.
1: Oui, non. Ah, il y a un niveau espagnol et un niveau portugais.
0: Oui, voilà, tout à fait.
1: Et là, on parle de Dara, Nunu aussi, Waluga.
0: Oui, Waluga.

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1: Ken gënul leen fi dal wa Louga
0: ñom Sengar ndaw
1: way way ñu neñ di nuy bax ñaga Sengar
0: reporter qui sont à Louga
1: way tout à fait
0: Wouri Diallo
1: way
0: mais surtout à Ela Tierno Diallo
1: exactement exactement
0: da jëlé wol kala ga dafa demone makka Allah jëlé Allah di Tierno
1: ah ñing koy nuyu bax
0: Ela ñong koy siar bax bu ñu faté ci ñaan
1: way tout à fait tout à fait
0: le corner de Mendes 40e minute.
1: Ouais ouais, un bon corner dans les dernières minutes.
0: Dans les dernières minutes, pied gauche là, dafa koy banane ci point de penalty bi rek.
1: Tout à fait. Pied gauche moko mom côté bob.
0: Pied gauche ko mom motax moko djel.
1: Ouais ouais.
0: Neto changé na dal. Takat na dal bax.
1: Exactement.
0: Le corner. Joué na kala Raymond. Delon na ko Mendes.
1: Attention.
0: Dengo ci bin. Dengo ay ay ay la part traversale.
1: Mo sauvé goal bi dé
0: Cheikh Gane yoxo na fogo na ni duguna
1: Oui mo sauvé Younes Simon
0: le tir de Mendes contré il touche la barre transversale
1: exactement comme di gañi di wax foré won na dé
0: foré bien wax ki wax ma la foré won waye kepp na ñal wanam légui day la mais ci xolu goal bi
1: ah ouais on lui a laissé le temps mu dugg dans le
0: cadre ah dañ ko mbëkk
1: ouais ouais dafa lañ ko mbëkk
0: dévié par le défenseur espagnol
1: lool mo nax goal bi sax way tout à fait
0: Mendes mo ñoo jël touche bi
1: C'est-à-dire qu'ils ont commis l'erreur baïque comme Dougou dans le cœur du jeu.
0: Dans le cœur du jeu.
1: De temps home après
0: Vraiment.
1: Tout. Voilà.
0: Puis que j'ai à la remise, qu'on devrait décaler tout le monde rapidement.
1: Très bien, exactement. Voilà, oui. Quand on décale, il faut que quelqu'un monte sur le porteur du ballon.
0: Vraiment.
1: Bon, tarder, il y a des problèmes.
0: Arbitre, il y a une touche à touche, mais il y a une touche à la bouche, il y a une touche.
1: Oui, oui, tout à fait, tout à fait.
0: On reprend la touche. Mendes, mais Mendes touche, mais comme corner.
1: Oui, oui, oui. Il y a une touche, il y a une considérée. Alors, il y a une absence de salaire. Donc, il y a une remplacer Koufran.
0: Il y a une remplacer Koufran.
1: Le corner, wow.
0: Mendes, il y a une touche. Il y a le centre. Ah, il y a un mauvais centre.
1: Oui.
0: Récupéré par les Espagnols.
1: Tout à fait.
0: Par le foot. Lamine Yamal. Décalé ne faut le aïeï. Mon gêné ma pomme qui tankam.
1: Mon temps a dû lui faire le ouf.
0: Mais barne.
1: Mais barne, voilà.
0: La récupération est l'espagnol.
1: Il essaie avec des initiatives, voilà.
0: Non, khalé là.
1: Voilà, khalé
0: là. Amane balba. La mini amal demna. Marqué n'en quoi derrière, pas de faute. Mendes baille le ballon bi. Son gardien Costa.
1: Non, Portugais d'une cobalde d'arra. Parce que khamna ni il est dangereux.
0: C'était le retour.
1: Oui, tout à fait.
0: De Félix
1: Oui, sans faute.
0: Moi, nous, double tank.
1: Oui, et puis il y a tout le temps, vous y aurez balayé une couverture.
0: Jao Félix, il l'a fait en soigneusement, sans commettre
1: voilà,
0: de faute.
1: Voilà, sans commettre de faute.
0: L'autre, moi, le militaire, bon, il y a une poignée de faute.
1: Parce que, bon, parce que faut vous mec, ah. Vous avez fait faute,
0: vous avez fait faute. Vous avez fait faute,
1: espagnol, il est que double.
0: Il a joué intelligemment.
1: Intelligemment, tout à fait, tout à fait.
0: Le ballon pour les Portugais. Neves, le 1-2 bien fait. Décalé Nevers.
1: Neves qui touche beaucoup de ballons.
0: Beaucoup de balles. Fernandez. Long ballon. La tête espagnole.
1: Oui, oui. Ils sont toujours à 2 à 3 devant Ronaldo.
0: Fernandez, nous sommes que nous avons Cristiano Ronaldo. Vous m'avez réglé où
1: Oui, moi, vous m'avez
0: réglé où
1: Voilà.
0: Cristiano, Dess derrière.
1: Comme vous m'avez réglé, monsieur. Là,
0: là, là, là. Vous voulez comment vous m'avez réglé
1: Voilà. Moi, je vous m'avez réglé, on monte sur nous.
0: Moi, je vous m'avez réglé, vous m'avez réglé.
1: Moi, exactement, oui.
0: Fernandez. Barna, Neto, les Portugais qui conservent.
1: Oui, tout à fait.
0: Ils ont un match de terrain espagnol.
1: Exactement.
0: Et on sait, il faut que l'on ait affaire, il y a un espagnol, mais il
1: y a un peu. Il y a un peu, Portugais, c'est de très bons joueurs, une grande équipe aussi. Et puis, il y a un peu Ligue des Champions, Ligue des Nations.
0: Ligue des Nations, Vega.
1: Voilà.
0: Nekon vers Mendes. Mendes, il y a un peu de sif. Il y a un ballon. Il y a
1: Et puis, tu sais, l'Espagne a pris la Coupe du Monde en 2010.
0: 2010
1: Mais Portugal a pris la Coupe
0: du Monde. C'est ce que je veux mettre Portugal. Le centre de Mendes, la sortie du gardien.
1: Tout à fait.
0: Cristiano Ronaldo le Nelout.
1: Oui.
0: 44e minute.
1: Exactement.
0: On va vers la pause, Yatiana.
1: Oui, tout à fait.
0: On démoule vers la mi-temps.
1: Oui, Coupe du Monde du Tchahan.
0: Ah, yo, fini tout, mais le Portugal a dit tout.
1: Exactement.
0: Joueur du meilleur, Moussoul Diel Coupe du Monde.
1: Moussoul Diel Coupe du Monde. Ouais.
0: Espagnol, Espagne, Benyon, le Godiel.
1: Benyon, 2010.
0: C'était en 2010.
1: Vous m'avez gagné Hollande 1-0.
0: L'Espagne.
1: Oui.
0: N'est que Benyon, champion du monde.
1: Tout à fait.
0: Mais le Portugal, Moussoul Diel,
1: il y a 208 pays.
0: Tu peux dire.
1: Pays, qu'est-ce qu'ils ont commencé
0: Yo, Godiel,
1: depuis 1930.
0: Depuis 1930. Quand tu sais l'affaire, il faut qu'il y ait des gens qui l'ont
1: fait. Voilà, il y a des gens qui l'ont
0: fait. Il y a
1: des gens qui
0: l'ont fait. Argentine, Brésil, Allemagne,
1: France,
0: Italie, France,
1: oui, tout à fait.
0: Espagne, ils l'ont fait.
1: Voilà, Uruguay dans les temps.
0: Uruguay
1: voilà.
0: Les temps.
1: Voilà.
0: La bonne passe. La minimal. Il faut décalé. Aïe, aïe, il faut dorer le loup.
1: Oui, il y a des gens qui l'ont fait. Italie, il n'y a que 4 fois.
0: Waouh. Italie, il y a des gens qui l'ont fait.

0: 6 minutes de temps additionnel.
1: Oui, tout à fait. C'est normal.
0: Et puis, nous avons l'Italie, l'Argentine,
1: le Brésil. Hier, oui, tout à fait.
0: Nous avons ce tir de Rodri. Il a fait des Adi Mangorek, des Pasco, supporter le portugais. Mais j'ai bien pris une
1: grande place. Il faut sentir quand même que la distance qui sépare ces équipes-là. Contre les autres, ils réduire ou manquer. Voilà, c'est l'exemple type. Hein, les
0: Africains participer à 48. On était 10 nations.
1: Ouais, exactement. Voilà.
0: 9 de même deuxième
1: voilà.
0: tour, 16ème de finale.
1: 9, ça, c'est un bon
0: 9 de 16ème de finale. Malheureusement, après 16ème de finale, 8,
1: voilà, ils ont
0: 2 de 8ème de finale.
1: C'est regrettable.
0: Mais déjà, avec le premier tour, break,
1: ouais, tout à fait.
0: C'était une bonne note pour les Africains.
1: Ouais, exactement, une très bonne note. Ouais,
0: mais malheureusement, 8ème de finale, la bonne passe pour Cristiano Ronaldo. Pour les huitièmes,
1: voilà.
0: Deux Africains ont été
1: oui,
0: les Maghrébins, le Maroc et l'Égypte.
1: Exactement.
0: Et c'était dommage.
1: Oui,
0: des équipes comme le Sénégal, la Côte d'Ivoire, donnent les bonnes
1: chances.
0: Mais malheureusement, la RD Congo.
1: Oui, là, oui, tout à fait.
0: Mais ils ont des faux pas.
1: Oui, oui. Perte
0: de balle. Tu dernière minute,
1: la dernière minute, voilà.
0: L'inexpérience,
1: oui. Oui, tout à fait. Nous perdons vraiment, ça fait mal.
0: Ça fait mal.
1: Ça fait mal
0: pour ces nations, la Côte d'Ivoire, le Sénégal, la RD Congo,
1: voilà.
0: Baptiste le Ghana,
1: oui,
0: nous perdons, il faut mettre la
1: exactement,
0: bonne passe.
1: Exactement.
0: Barna le Médiamal, qui contrôle mais qui rate son team.
1: Heureusement,
0: il faut le. Il faut le en position de hors-jeu.
1: Il était un peu avancé. Ouais.
0: C'était la bonne passe, ouais. Ah oui, il faut hors-jeu de
1: Barna.
0: Il faut Fanan Tchebir le Médiamal. Est-ce qu'il y a un peu de temps?
1: Oui, tout à fait. Le problème, c'est que je suis le premier bio.
0: Mais nous tu compétition pour mener le double logo. Ça fait un
1: khar.
0: Peu mal.
1: Oui, très mal.
0: Pour un grand joueur
1: oui, de
0: la trempe de Lamine Yamal, ça fait un peu mal.
1: Je suis 16e de finale, mais je suis en train pour mon homme.
0: Wallahi. La faute sur Dani Olmo.
1: Très bon joueur qui récupère beaucoup de ballons.
0: Et merci à Rawan Thiam qui nous suit depuis Louga.
1: Oui, Rawan, il est venu à Baha Baha.
0: Rawan Koku.
1: Oui.
0: Mam Rawan Gomblin Koutoudé.
1: Ah, tout à fait, il est venu à Baha.
0: Tout Baha. Papa M.C.D.H. Rawan Gomblin Gomblin Wapal.
1: Oui, tout bien.
0: Il est venu à Baha Baha pour un tour de Réubi. Vous ne faites pas de Rawan Thiam. Agua Louga, avec famille, nous sommes venus. Très bon coup franc pour vous.
1: Agua Tamba, président Guindo, à Radio Bon.
0: À Radio Tamba.
1: Oui.
0: Un coup franc, un peu loin, 6 minutes de temps additionnel, c'est parti.
1: C'est parti.
0: La remise. Anthony Taylor, je suis venu à l'école de l'école de l'école de l'école.
1: Tout à fait, oui.
0: Anglais, je suis venu à l'école de l'école.
1: Je suis venu à l'école
0: de l'école. L'arbitre, c'est le maître du terrain. Il est anglais, moi.
1: Exactement. Il impose carrément son autorité.
0: Yo. Dès qu'on aime quoi, je m'allais.
1: Voilà, mon gars. Tout à fait.
0: 45 minutes.
1: Oui.
0: Technique, 6 minutes de temps additionnel, joué dans 3 minutes 27 secondes.
1: Exactement.
0: Dans 2 minutes 20 secondes, exactement.
1: Tout à fait.
0: L'arbitre va siffler la mi-temps. Long dégagement. La tête ratée, c'est une touche pour l'Espagne, cher Thiel.
1: Oui, exactement. C'est vraiment un bon match jusque-là. Il n'y a que le but qui manque. Mais Théoul, seulement, il y a des défenses qui ferment le jeu.
0: Et les gardiens sont bons.
1: Très bien organisés. Et de bons gardiens.
0: De très bons gardiens. Long ballon.
1: Voilà, de très bons gardiens.
0: Le retour de la défense portugaise.
1: Oui, je vais vous donner exemple. Les Uraya, moi, numéro 1. Classement 11 meilleur Premier League, le premier championnat. Le gardien numéro 1 remplaçant l'Espagne.
0: Vous n'avez Espagne, des tombes.
1: Voilà, tout ça est exact. Oui, tout à fait.
0: Non, mais Coupe du Monde, oui, Coupe du Monde, gardien est là.
1: Oui, c'est sûr. Hein,
0: il y a de très bons gardiens qui sont là.
1: Voilà. D'ailleurs, progression Afrique, maintenant que vous, que les gars en Afrique, il y a de bons gardiens.
0: Le voisin.
1: Voilà,
0: et le Cameroun.
1: Oui, tout à fait.
0: Ah oui, il y a une
1: grande partie, nous avons
0: tracé des équipes. Au Maroc, ñoo jalé leer résultat yi seen dëkk di def
1: ñom
0: dañ ci am rôle
1: bu réré
0: oui
1: tout à fait
0: da naka ñoy 80 wala 95 wala 90%
1: exactement
0: très bon gardien
1: oui lu woor nga wax et puis technicien yépp ci d'accord
0: ngi ko non lolu xam la
1: xam
0: gol bu baax ñun bañu ñaké Edouard Mendy mais vrai que Mori Diaw baax na
1: oui tout à fait
0: dafa am lu bari lu posé ci ñun bu blessé
1: exactement oui
0: Mori a fait un bon match
1: oui mais dess da fay dess
0: mais da fay dess
1: voilà c'est psychologique
0: li gay la remplacer Edouard Diomb
1: mukk Diomb
0: long ballon 5 minutes 5 secondes. On cherche l'attaquant portugais. Ouais. Daruna, il y a faute. Faute.
1: Merci, Solo. Un très bon gardien.
0: Faute de Félix.
1: Ouais.
0: João Félix. Simons.
1: Ouais.
0: Simons. Là, il avance une dégâts. Li nga avancé bari nak Christophe Dene nga wagneeku
1: tout à fait
0: voilà nga bëggari siffle mi temps
1: exactement djégena parce que c'était 6 minutes de temps additionnel
0: 5:40 maintenant
1: voilà donc c'est quelques secondes c'est seulement le dernier ballon
0: Simons tout de bleu le sol maillot ouais. Kilote ak ba bleu wow. Yor ay gants rouge
1: wow.
0: Long ballon de Simons le gardien espagnol
1: équipe ou ne
0: rafet na de
1: waaw
0: sauf dé mëna sanxé
1: dégelé tout à fait
0: le ballon contrôlé par les espagnols la passe est contrée c'est une touche
1: Et c'est la mi-temps.
0: L'arbitre anglais qui siffle la mi-temps cherche quel but.
1: Exactement. Un très bon match. Hein? Même s'il n'y a pas encore ce spectacle but qu'on attend, c'est pas faute d'avoir cherché. On a vu deux bonnes équipes qui ont essayé de chercher, d'avoir le but, de belles actions offensives. Même sur les actions offensives de Fenerbahçe, de Nouganedis, les Espagnols.
0: Les Espagnols.
1: Voilà. Mais il y a toujours deux bonnes organisations de défense derrière lesquelles il y a de très bons gardiens. C'est dire que véritablement, on voit une très bonne deuxième mi-temps.
0: 0-0 à la mi-temps, Portugal-Espagne.
1: Oui.
0: Très bon match.
1: Tout à fait.
0: Nous sommes sur Radio Sénégal.
1: Exactement.
0: Avec la complicité de notre technicien Khalifa Lo, ouais. On va vers la pause.
1: Ouais,
0: juste
1: fait.
0: Quelques minutes, on se retrouve dans 15 minutes. Diagne Diouf.
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0: Mesdames, messieurs, de retour au stade de Dallas pour suivre cette deuxième mi-temps entre Portugais et Espagnol. Une première mi-temps palpitante,
1: oui,
0: mais sans but, il faut le dire. Mm-hmm. Mais il y a eu du jeu. Maxime Nerna, occasion est barine.
1: Oui.
0: Mais les gardiens ont été décisifs, cher Tidiane Bité.
1: Tout à fait. Du Montides, Tedou, Tchagé, nous n'y a qu'un anko. Je pense que on a vu les deux équipes continuer à mettre des routes quand même, des péchés pour vraiment mener bête adversaire. Vie. Mais Boleg Disney, organisation de défense, Barle, Tigana aussi, Amgolubar. Mais Diapnani, avec ni jouer, il a changé tout, il va but de Novara, un petit deuxième mi-temps.
0: Les 22 acteurs sont de retour.
1: Oui, tout à fait.
0: Tibir Sagbi, mes chers Tigane, je pense qu'il n'y aura pas de changement des deux côtés.
1: Oui, je crois que non. Pour l'instant, non. Pour l'instant, je crois que d'après, l'entraîneur du bail est mis départ, petit calme tout.
0: Petit calme tout.
1: Voilà. Bahamlan Moïse, qui est première minute.
0: Cristiano Ronaldo, qui est là, la Yamal, qui cherche à inscrire son premier but
1: tout à fait.
0: Dans ce tournoi.
1: Et qui jusque-là n'y arrive pas.
0: Depuis le début, il n'a pas encore scoré.
1: Oui, tout à fait.
0: Tout un peuple l'attend.
1: Il l'attend, oui, il l'attend. Tout à fait.
0: Mais il faut se dire que Mena Pagnon Dougal aussi, il a fait de très bons matchs.
1: Oui, il le sait.
0: Combien
1: ça,
0: de fois il a été passeur décisif.
1: Oui, surtout au dernier match que Bigny gagnait au 16e de finale.
0: Au 16e de finale.
1: Voilà, tout
0: et
1: à fait.
0: Et c'est reparti. Le coup d'envoi donné par les Portugais. La tête espagnole.
1: Oui.
0: Lamine Yamal. Justement, c'était lui, décalé vers le milieu.
1: Mais c'est un bon joueur.
0: La bonne passe. On va retrouver Koukourela, le centre. La tête portugaise. Le ballon récupéré par les Espagnols. Koukourela perd le ballon. La contre-attaque. Magaïdem. Neto. Delsna derrière, Khar, et partenaire.
1: Oui, parce qu'il n'y a pas de coach.
0: Oui, Dengo Fernandez, le centre. Personne n'est pas dans le deuxième tech tank.
1: Exactement.
0: Koukourela, Mourun Begala, le ballon.
1: Oui, tout à fait.
0: Son gardien n'est qu'on n'a pas eu.
1: Oui, absolument.
0: Mais cherche bien, tu deuxième mi-temps, tu début béni. L'angle à la Yakar, moi, dans le schéma pour les deux équipes.
1: Mais j'ai vu encore Genegao dans la construction pour me libérer un peu. Ou un petit espace, ou un demi-périmètre, nga xamni. Alors là, défaut de marquage de Nam, si l'on le règle, nous mène bête, alors adversaire.
0: Il faut essayer de surprendre l'adversaire.
1: Exactement, tout à fait.
0: Mais c'est des adversaires expérimentés,
1: très vigilants. Oui, et puis de bons joueurs, voilà, qui savent se couvrir, en tout cas, qui savent compenser un peu l'espace. Montag, c'est très difficile pour nga gis faille mëna dougal bi.
0: Il faut dire aussi, cher Tidiane, l'attaquant espagnol, Air Zabal, il n'a plus de mi-temps, mais qu'il
1: n'y a pas de balle. Non, pas du tout. Dès qu'on manque dans le centre, l'occasion pour Melny, pour Mignouat, qui marche pour Melny dans la Jaffetrop. Oui. Mais il y a un créé, moi, beaucoup exploité, c'est difficile.
0: C'est difficile.
1: Lola, il y a Alan Melny, il y a un peu de courant.
0: Alan, il y a un peu de courant.
1: Non, il les met tranquillement au fond.
0: Neto qui réclamait la touche.
1: Oui, tout à fait.
0: Mais l'arbitre assistant, il y a un pour l'Espagne, qui courait là, jeune rapidement.
1: Oui.
0: Pour aller retrouver Pedri dans l'axe.
1: Oui, tout à fait.
0: Jouer pour Koubarsi. Décalé à droite. Poro, Delsen vers Koubarsi. Sous le pressing portugais.
1: Oui, tout à fait.
0: Simons. Pour la porte. Dani Olmo, le 1-2.
1: Oui.
0: Le ballon perdu. La contre-attaque portugaise. Cristiano Ronaldo. Fais-le comme Danou. Faute de Dani Olmo sur CR7 Cristiano Ronaldo.
1: Exactement.
0: Mais chers Portugais, ils ont 12e jour, ils ont le public.
1: Ah oui, ils ont un bon public.
0: Mais ils sont nombreux.
1: Ils sont nombreux là-bas, oui. On a l'impression que véritablement.
0: Nous sommes là que Portugal.
1: Voilà, Lola Rumbogo.
0: Et nous sommes à Dallas.
1: Exactement, et nous sommes à Dallas.
0: Ah ouais, les Portugais, nous sommes à
1: Dallas.
0: Oui, oui. Quelle tribune, mais je ne sais pas.
1: En tout cas, nous sommes une équipe.
0: Le Portugal.
1: Voilà, moi j'aurais aussi compris ni pour nous perdre match, il va au métier. Au métier.
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1: Waaw, j'ai l'impression.
0: Waxna rek ñu yëkëti waye. Le coffrant Mendes.
1: Dégg nañ ñu.

0: un bon coup franc. Ci point de penalty bi nga koy wourlé ga ñi ñëkënté ko.
1: Voilà, quand c'est fermé, quand c'est 4 na 5 nga xamni il y a de bonnes organisations. Coup franc
0: qui est parti dimbalé. Dans les bras de Simons.
1: Ah oui. Qui est en train de faire
0: une relance bi baaxul né. Le ballon perdu récupéré par les Portugais. On décale vers Fernandez. La bonne passe. Leader, le centre, aïe aïe aïe, personne au deuxième poteau.
1: Oui, tout à fait.
0: Le doyen Moustapha Tchandoum qui nous écoute depuis Diobas. Néna mi ngi lay féliciter ci Sargal bi.
1: Ah merci Tchandoum.
0: Néna yow ko la Sargal football ga Sargal.
1: Jerejeuf jerejeuf.
0: Moustapha Tchandoum le Diobas wa.
1: Oui, c'était un collaborateur quand j'étais au Diarra.
0: L'ancien dirigeant du Diarraf de Dakar.
1: Tout à fait, tout à fait.
0: Très bon serviteur du football sénégalais Moustapha Tchandoum.
1: Exactement.
0: Et merci aux populations de Tablo Wallo. Wa Tablo Wallo ngi len di nuyu.
1: Wa ngi len di nuyu.
0: Ñom Moustapha Fall ngi suivre, ñom Ndjay Diop.
1: Exactement. Tout à fait.
0: Wa Tablo Wallo yépp ngi len di nuyu bu baaxa baax. Ñom Omar Meng.
1: Oui.
0: Le ballon pour les Espagnols. Baxna. Ma ngay dem. Décalé na vers Lamine Yamal, contrôlé nako. Duguna ci 18 di cote ñako. Aïe aïe. Lamine Yamal japp nako. Arbitre bi néna faute. Faute de Lamine Yamal sur Mendes. Mendes tay dou may daxal Lamine Yamal.
1: Mayu ko dara.
0: Faute de Lamine Yamal sur Mendes.
1: Il a compris que Yamal toujours da fay djema piquer dans le cœur du jeu.
0: Dans le cœur du jeu. Day xati, mu ngamé la koy dem mu.
1: Voilà.
0: Wa mu piquer. Pour djema am appui pour dor.
1: Exactement.
0: Daf melni daf ko sétane de ba xol ni mi jouer.
1: Oui, tout à fait.
0: Le ballon la tête de Koukouré là.
1: C'est le mot de l'Eijang.
0: Le ballon, la bonne passe. La contre-attaque, Barna. Neto. Le fond de terre, le centre. Aïe. Il cherchait Cristiano Ronaldo.
1: C'est Cristiano Ferreira, le bon livre dans cette attaque. Moy fausse que si vous def day duggu mel nakuy dem à droite
0: oui.
1: Genna trop rek ko taxaw
0: la
1: bol bi ak sey rek biilo
0: mais xolal nitu rek xolal oui. fin de jambe bi mu def rek oh Chris dafa mo xaw tardé
1: oui.
0: gisone lako deuxième poteau de Chris xaw tardé rek tout
1: exactement.
0: La touche espagnol long dégagement isma cheleka mi ngi deglu mi ngi belal gelo ki c'est dans le djolof Dani Olmo, Lamine Yamal, la bonne passe, Barna. Le retour de Mendes. Il protège son ballon qui va sortir. Balbigen Olmo. La touche, elle est portugaise.
1: Moi, ils veulent nous ressentir. Ils sont très vigilants.
0: Ils sont très vigilants.
1: Oui.
0: La touche portugaise. Bonne passe vers Cristiano Ronaldo. Aïe, Gusko, balle bi fa ñew ci gannaam. Koukouré la, xolal moy dem ba ci milieu bi di xex ballon bi. Jël ko joxe près del Swat, Dani Olmo. Lamine Yamal, Mendes dula may fo. Eh, tay romb nako tay. Lamine Yamal dem na, centré na. Le retour de la défense.
1: Voilà, tout
0: à fait. Lamine Yamal mo deugar bop neena ko fi lay jaar.
1: Dikoy faral di ci fofu mom légui ci bop. Parce que dafa gaw.
0: Mendes gagne une action bi sax
1: gaw dans le déplacement dafa gaw dans la réaction et même dans l'exécution motax mu naqali marqué donc un bon dribbleur
0: combat entre deux gauchers le voilà. Lamine Yamal gaucher le Mendes mi koy marqué gaucher le
1: exactement jusque là
0: qui attaquant qui défenseur
1: voilà Mendes est très vigilant qui attaquant qui défenseur
0: non il est bon Mendes hein
1: il est très bon
0: il est très bon mais Lamine Yamal mo neexul marqué dafa bari xam xam
1: dafa gaw bo paré film nak bëgg na woné bopam
0: da mëna dout
1: Mangok,
0: moi,
1: exactement.
0: Dalay dur ba pare dalay
1: tout à fait.
0: Le ballon pour les Espagnols.
1: Té dafa ñëmé.
0: La bonne passe.
1: Mais tay xamna ni am na client.
0: Rodri. Mendes kay yërem na ko té. La bonne passe Poro. Le 1-2 avec Lamine Yamal. Bo mak lañ ko mu daanu pas de faute de l'arbitre. La contre-attaque portugaise. Cristiano. Ronaldo. Barna, t'es guiné quoi? Hey, glissez-nous!

0: faute. Bon retour de la défense espagnole.
1: Il faut rapidement repositionner.
0: Mais avec tacle régulier, le gars, il dit.
1: Voilà, ouais, il cible le ballon.
0: Dors
1: ouais.
0: Le ballon, vite, vite, parce qu'un joueur de foot de Balégui. Ouais. C'est Mendes, c'est pas gagnant. Ouais. Mendes, Gomu, oh, il veut gagner le ballon pour Portugal.
1: Ouais, il le
0: Mendes. Il ne faut pas qu'il sorte. Mais il y a le ballon. T'as fait le monotubo.
1: Il va lui donner au plus. Il va lui donner au plus. Il va lui donner
0: au plus. Là, il est là. Tu as action au centre, Bilo. Daf ko xaru quoi. Na baña gañu rek. Ce serait une mauvaise chose pour le Portugal Mendes genn. Da xawma gomal ne ci ban bi amna kumuna tey Lamine Yamal.
1: Voilà, parce que pour l'instant, c'est un pion essentiel.
0: Essentiel, il a fait un bon match.
1: Ouais, tout à fait.
0: Jusqu'à présent.
1: Exactement.
0: Parce que xajna Lamine Yamal lu bare bare. La Miliama, il va se dire que les gars, nous, d'autres me disent qu'il y a un risque. Ah, il va sortir, hein. Donc, mais le gars, nous,
1: il
0: est gagné, non, monotone. Il s'est blessé. C'est dommage pour.
1: Il est très solide.
0: Mendes, non, il est très bon. Il va être remplacé, Mendes.
1: Oui, tout à fait. Il a été bon sur l'ensemble de ce qu'il a produit.
0: Un premier changement côté oui. Portugais.
1: Exactement.
0: Mendes,
1: oui.
0: Qui va sortir, remplacé par
1: il était en train de faire...
0: Nelson Semedo.
1: Semedo aussi, il est bon.
0: Oui. Nelson Semedo qui remplace Mendes. Poste par poste là. Hein. Nelson Semedo, très bon défenseur. Qui remplace Mendes. Le ballon. Pour Simon, le gardien espagnol. Dégagez non. La tête de Semedo, le nouvel entrant. Récupéré. Par les Portugais toujours. Descendant derrière. Vers Vega. Il y a gardien. Costa. Long dégagement de Costa. La tête espagnole. Et c'est une touche, cher Yann Buté.
1: Vraiment, c'est. Le match s'élève en intensité, augmente en intensité. On va voir si ça va donner par rapport
0: à. Les supporters portugais.
1: Oui, oui,
0: qui applaudissent Mendes.
1: Oui. Ce qu'il devait faire.
0: Oui, vraiment. Hein?
1: Oui, tout à fait.
0: La touche de Semedo, une tête.
1: Empêcher l'amélioration d'être dangereux, c'est pas possible.
0: Ah, Yomboul, hein, Cheikh Tidiane.
1: Yomboul, tout à fait.
0: Mais Cheikh Tidiane, merci bi.
1: Oui.
0: Deuxième mi-temps, il a fait le. Il a fait le.
1: Il a toujours du calcul.
0: 12 minutes, toujours, à mon occasion, France.
1: Donc, voilà, tout à fait. Comme ce qui s'est passé à la première mi-temps avec cette occasion. Raté des Espagnols.
0: Les Espagnols. Gaz. Vers Costa,
1: oui.
0: Son gardien.
1: Même ton Miguel fait un bon match.
0: Non, il est très bon.
1: Oui.
0: La tête, Cristiano qui est en position de hors-jeu.
1: C'est pour dire combien les habits sont vigilants.
0: Cristiano Ronaldo en position de hors-jeu.
1: Oui.
0: Le coup franc. Le ballon joué et c'est le portier portugais.
1: Exactement.
0: Ballon récupéré par les Espagnols. Perdu Cucurella. Demna Tiber milieu terrain.
1: Oui, oui.
0: Petri.
1: J'essaye d'imprimer le rythme, mais le problème.
0: Bien là. Dani Olmo. Il rate son contrôle. Récupéré par Cristiano Ronaldo.
1: Ils sont solides.
0: Bosnego. Bosnego Demna. Semedo Nyolo pour Diapresico.
1: Voilà,
0: jouer là mon Nelson Semedo.
1: Il faut recommencer quand c'est fermé.
0: Vers Vega, Semedo encore. Portugal qui a une bonne équipe en cherchant
1: oui, buter. Très bonne équipe, oui. Très bonne équipe, de grosses individualités d'ailleurs. Notre ligne commune, c'est pas pour rien que nous gagnons des nations mondiales.
0: Vraiment. Oui. Neves. Neves. La bonne passe.
1: Neves, c'est le bonjour.
0: Barnard, tu contournes le centre. Cristiano. Reprise de ballon, mais il est en bonne position.
1: Voilà, c'est ça.
0: C'était un peu difficile la position de Bimnekon.
1: Un peu difficile quand même. J'étais dans une position un peu compliquée.
0: Chris, Diakhalma, le mettre de Nidjem Woodpech. Il est très bon.
1: Ah oui, oui, c'est sûr. Et puis à son âge aussi.
0: Wow, donc il est 41 ans.
1: Voilà, 41 ans.
0: Wow, wow, wow, wow.
1: Mais Diakhalma,
0: le moron, vous
1: connaissez? Oui, dégueulé.
0: Cocorella. Le ballon pour les Espagnols. Amnatane Olmo, nos joueurs à côté.
1: Oui.
0: Pedri. Poro à droite. Joaé Poro descend derrière vers Kubarsi.
1: Oui.
0: Chef Sidiane, après 15 minutes.
1: Oui.
0: Balégui Nigar.
1: Oui.
0: Le premier but.
1: Ali d'aller vers
0: les Espagnols.
1: Les Espagnols, ils n'ont pas de
0: Voilà,
1: parce que tout le temps, les Portugais se repositionnent rapidement, en fermant tous les espaces.
0: Lamine Yamal vers Semedo. La passe contrée par Semedo, faute de Lamine Yamal. Lamine Yamal qui commet une faute sur Félix Joao. Voilà, le Portugais n'a pas escalier. Lamine Yamal, le devenir.
1: Exactement.
0: Rondano Diapalego.
1: Je ne sais pas si un contre le
0: là, il a. Il y a un contre. Perte de balle. La passe. Olmo. Deuxième redressé au terrain. Le tir. Aïe, aïe, aïe, aïe. Le tir de Pedri.
1: C'est pas mal
0: comme initiative. Veiga, il faut glisser sur lui. Parce qu'il n'y a pas de mou d'or.
1: C'est sûr, c'est sûr.
0: Mais on va contrer ça d'ailleurs. C'est un corner pour l'Espagne.
1: C'était un
0: corner
1: dangereux.
0: Bouyena, mon coup de l'Espagne, vous l'avez quitté. Le corner est parti. La tête dégagée par la défense portugaise. Un autre tir est contré encore, c'est un autre corner.
1: Ça chauffe, hein.
0: Balbi Bagnaguen, c'est quand portugais. Buena, moi demande Dieu. Deuxième corner, Benen ballon d'où c'est là. Dani Olmo demande pour gagner. Tous les Portugais watchent le match. Buena. La sortie du gardien. Diego Costa, il est bon.
1: Il est très bon.
0: Nyo, Dieu balbec ses deux mains.
1: Dans ses buts.
0: Très bon gardien.
1: Ah oui, c'est un bon gardien.
0: Les Portugais qui vont se relancer, chef Yann Bouté.
1: Tactiquement, vraiment, ils s'exécutent bien.
0: Les Portugais.
1: Oui.
0: Très bonne balle.
1: Tout à fait.
0: Dégagée par Kukurela. Récupéré par Dani Olmo. Nyakar Nako.
1: Oui. Mon kay mom ken du ci bayyi morom mom mu exécuter comme nim ko beugé. Il y a toujours la bataille.
0: Faute
1: de la récupération.
0: Faute de Pedri.
1: Oui, tout à fait.
0: Sur Fernandez.
1: Exactement.
0: Le coup franc rapidement joué.
1: Je sais que c'est des joueurs qui sont presque sensiblement c'est de même niveau. Ils ont beaucoup de clubs, ils ont des clubs, ils ont des équipes.
0: Ils ont beaucoup de championnats en Espagne.
1: Exactement.
0: Avec l'Angleterre.
1: Voilà, tout à fait.
0: Ils ont des championnats et ils ont
1: beaucoup de clubs. Voilà, voilà.
0: Ils ont des
1: clubs en plus.
0: Chaque semaine, ils ont
1: Exactement.
0: Fernandez, le 1-2. dégagé par Cucurella. Balle bi délaat na ci benen joueur bu Espagne et c'est une touche. Dani wol molo wol nonu.
1: Oui, tout à fait.
0: Ruben Dias moko ñeu jël.
1: Très solide Ruben Dias.
0: Joxat na ballon bi Cancelo. L'arrière latéral droit du Portugal, Cancelo. Ara bi de moy xana moy xalamu portugais mom. Cheikh Tidiane.
1: Waaw deug deug.
0: Cheikh bobu. War nga ma wax moy leen xala moy xalamu Portugal. 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
1: Moy xalam bi.
0: On joue pour le gardien.
1: Oui.
0: Costa. Ruben Dias.
1: Non do de bo gis lo xam rek sandi ko mu dem ci
0: kaam mo gëna wër de. La récupération elle est espagnol Pedri.
1: Très bon.
0: Très bon.
1: Il récupère beaucoup de ballons, il est bon dribbleur, il est bon passeur.
0: Pedri encore.
1: Oui.
0: Balier qui tank comme Dejar.
1: Tout à fait. Tout à fait.
0: Très bon milieu de terrain.
1: Oui, on a l'impression que schéma yeb ñu ko tracé autour de lui parce qu'il bouge beaucoup dans un rayon sur la zone, dans la zone fondamentale.
0: Non, dégagement, la tête portugaise.
1: Oui, tout à fait.
0: Récupéré par les Espagnols, Lamine Yamal. Amna Dani Olmo à droite. Lamine Yamal passe ni vers Viena. La passe contrée.
1: Oui,
0: oui. Aïe, aïe, aïe, aïe, aïe.
1: Ils sont toujours là.
0: Et récupéré le ballon. Viena le tire.
1: Ils ont un bon gars.
0: La frappe n'était pas forte.
1: Oui, tout à fait. Bravo, monument sur le gardien.
0: Ah non, les double goal, bien râler les
1: lois. Comme une passe pour le gardien.
0: La médiamal ne ferait pas un filet, gars.
1: Exactement, tout à fait.
0: Le ballon pour les Espagnols. Cher, les nuits de prendre du poste fléché.
1: Le Portugal n'est pas l'Autriche. Ah oui, les nids d'un peu de fesses. Tout à fait. Donc, on sent ça.
0: Ouais, Pedri vers Lamine Yamal.
1: Non.
0: La bonne passe. Le centre. Dégagé par Cancelo.
1: Oui, oui, tout à fait. Tout à fait.
0: Boro. Qui a accès au centre. Oui, oui, oui. Personne n'était à la réception.
1: Personne, malheureusement, oui.
0: Dani Olmo, il n'y a pas de fassoré.
1: Oui, de fassoré, effectivement, oui. Il était un peu loin.
0: Pedri encore. Kovarsi.
1: Oui. Non seulement il récupère beaucoup de ballons, mais ils font beaucoup de kilomètres.
0: Oui. Cucurella.
1: Oui.
0: Viena. Cucurella.
1: Voilà. Ce jeu-là, le Nibougé imposé portugais.
0: La porte.
1: Mm-hmm. Mais il y a toujours un bon glissement des Portugais en fonction du ballon et de l'adversaire. Bon,
0: mais les gars, ils temps fort au Espagnol, le Cheikh
1: Tidiane. Oui, tout à fait.
0: Lamine Yamal qui réclamait une faute. Lamine Yamal, il n'y a pas de faute.
1: Mais bon, nous, une faute.
0: Nous, une faute, il faut que doute.
1: Waouh.
0: Ça veut dire que j'ai l'info.
1: Oui, tout à fait.
0: Amener l'obstruction tout dit.
1: Exactement.
0: Et l'arbitre, il n'y a pas de faute.
1: Oui.
0: Allez, anglais, la langue. Comme anglais, mon.
1: Oui, il est un championnat d'Angleterre. Moi, je viens
0: de le tirer. Je viens de le tirer.
1: Voilà.
0: Lamine Yamal, devant Semedo. Nyar ñeu son ko Félix ñeu djégé ci
1: tout à fait
0: ci ñu ñu escalier ñom
1: ñaar oui oui exactement ya
0: Sark Mendes ak Félix le won légui Semedo ak Félix
1: le exactement il y a toujours de défenseurs sur
0: le milieu man doko bay espace
1: oui tout à fait nga xamni bu le dribbler kenen ki ñeu yex ko
0: ko Barsi changé na ben coupure là
1: oui
0: la porte ko Barsi ben Boro. Le Pedri.
1: Oui, oui.
0: Markel Kodekam, Robay Mounoufouf. La bonne passe. Aïe, aïe, aïe.
1: Oui, c'est tout.
0: Contré par la défense portugaise.
1: Oui, oui, la défense est toujours.
0: Arbitre sifflé, non, la pause.
2: Ronaldo.
0: C'est la pause, monsieur, septième but.
1: Exactement. Senti, nous te sommes sentis parce que vraiment, il n'y a pas de temps de latence, il n'y a pas de répit. Ku ñak ballon bi ya ngi xaar noko récupéré wat ku yor ballon bi ya ngi jimi wuti non naxé sa adversaire wuti but et jusqu'à présent mënagul am faille bu permettre lolu maintenant on va voir si ça va donner après la pause parce que entraîneur yi dañu lijeenti lolu ils sont là pour ça pour trouver la solution même si c'est un match un peu fermé il faut que l'entraîneur c'est de grands entraîneurs qui ont beaucoup d'expérience les deux. Martinez et La Fuente.
0: La Fuente.
1: Voilà,
0: de La Fuente. Est-ce que Cheikh Tidiane, côté Portugal, il y a carrément des changements? Parce que maintenant, il va blesser Guénérec, c'est maintenant Dougoussi.
1: Oui, tout à fait.
0: Ah oui, Guissot.
1: Nous sommes arrivés à ce moment.
0: Ah, il y a un joueur du jogo.
1: Oui, il faut des changements.
0: Il faut des changements.
1: Voilà, parce que l'instant, il s'est fait là.
0: Parce que tu deuxième mi-temps, il y a un.
1: Voilà.
0: Donc Mélanie, Espagnol, ils ont le ballon au milieu.
1: Oui, tout à fait, tout à fait.
0: Au milieu de terrain.
1: Comme le niveau perte est fort, vrai. Maintenant, il y a une défaite.
0: Il faudra quelques aménagements.
1: Oui, oui, absolument. Coach Fraisseur, du long avantage, ça va permettre aux entraîneurs de corriger un peu. De parler avec les joueurs, corriger la structure, la solution du fan de la Warman Dieu avec le staff. Mais actuellement, c'est difficile.
0: Martinez qui parle avec ses joueurs.
1: Voilà, oui.
0: De La Fuente, de même.
1: Oui, tout à fait.
0: Il faudra corriger.
1: Exactement.
0: Aller chercher ce but.
1: Oui, tout à fait.
0: Côté espagnol, côté portugais, ne pas encaisser.
1: Parce que,
0: et aller aussi chercher ce but.
1: Mongo, instant du coup, encaisse et tacle.
0: Ah non, quoi que même.
1: Ils le savent.
0: Ça, c'est clair.
1: Parce que c'est de très bonnes défenses.
0: Maxime Kaye, cher, le même qui Bidi Dubari.
1: Oui,
0: oui. Mexique-Angleterre, Big B.
1: Oui, tout à fait, tout à fait.
0: Mexique-Angleterre.
1: Il y avait 5 buts. Hein.
0: 5 buts, 3-2 le Moudé.
1: Ouais,
0: 3 premiers buts.
1: Le Mexique, il y a le goulot.
0: Entre 40e et 45e minute. Le.
1: Ouais, c'est vrai, c'est vrai. Et car au 5 minutes, tu veux 3 buts. Ils ont fait un bon premier tour, ensuite c'est une finale pareil.
0: Ouais.
1: Mais c'est le quatrième match de Fahawan qui a fait quoi, c'est le bon match.
0: Exactement.
1: Angleterre, c'est un gros morceau du Bougda.
0: C'est un gros morceau.
1: Oui, tout à fait. C'est Dohogoulon, maintenant Bellingham, il commence à Doh.
0: Bellingham qui a fait un doublé.
1: Voilà.
0: Juste avant la mi-temps.
1: Exactement.
0: Harry Kane qui marque le troisième but sur penalty.
1: C'est un grand but.
0: Mais aussi. Qui commet aussi une faute.
1: Oui, tout à fait.
0: Pour donner aussi au Mexique un penalty. Un changement côté portugais, comme j'avais dit.
1: Oui, oui, tout à fait. C'était évident.
0: Diogo Dalo Modougou.
1: Oui.
0: Joao Félix Mogen.
1: Dalo est très bon. Félix a bien joué. Il a beaucoup couru. Il a été bon récupérateur aussi. Faire la place. Maintenant,
0: Diogo Dalo.
1: Oui. Il est bon aussi, Dalo.
0: Dossard numéro 5.
1: Oui, tout à fait.
0: Lamine Yamal qui réclame une faute.
1: Oui, tout à fait. Faute le camion. L'alnoco.
0: Non, Raphaël Léo aussi Dougouna, premier changement.
1: Il y a deux. Hein,
0: Raphaël Léo aussi Dougouna.
1: Ouais.
0: 17. Le temps m'a dit qu'elle l'a remplacé.
1: Raphaël, oui, c'est de bons joueurs. Raphaël Dalou.
0: Raphaël Léo.
1: Voilà, oui, c'est de bons joueurs. Attention à ce coup franc.
0: Très bon coup franc de Lamine Yamal.
1: Oui.
0: Portugal fait trois changements. Espagne Belek de Fogoul.
1: Oui, tout à fait.
0: Lamine Yamal va tirer ce coup franc. Gol de Fernand Miro.
1: Oui.
0: C'est parti. Lamine Yamal. Boxé par le gardien.
1: Costa.
0: Costa,
1: il fait un bon match aussi.
0: Très bon gardien.
1: Il est très présent sur sa ligne. Ensuite, il fait de bons déplacements. Très vigilant.
0: Très bon gardien.
1: Oui, oui, oui. Et dans le champ.
0: Vienna, on a eu le corner.
1: Oui.
0: Le corner de Vienna. C'est parti. Boxé par Costa encore.
1: Mon gars, 5,50 mètres, qu'est-ce que vous voyez?
0: Oui.
1: Balier Mokum.
0: Et dégagé par Semedo Nelson.
1: Oui, oui, tout à fait.
0: Tu regardes l'Espagne, il est pressing. Hein?
1: Exactement, oui. Pour perturber un peu les Portugais, mais ils sont toujours là.
0: Mm-hmm. l'Espagne qui va donc faire un premier changement visiblement.
1: Oui, tout à fait, tout à fait. Ça nécessite vraiment un changement aussi.
0: L'engagement.
1: Bon,
0: la faute de Semedo sur Lamine Yamal, mais l'arbitre ne dit rien.
1: Oui, tout à fait. Ça mérite un changement aussi. Parce que Bouté Bataille, d'ici la solution, dans les Oudlenen.
0: Dans les Oudlenen.
1: Voilà.
0: L'en dégagement de Costa.
1: Exactement.
0: Oro qui laisse le ballon à son gardien. Simon. Jennifer Daniel Mo.
1: Oui.
0: Daniel Mo, le Miliamal n'a pas le Semedo. Le Fagnon, lui, on n'est pas tiré en âme. Le Miliamal, la passe de le Miliamal. Aïe, aïe, aïe. La mauvaise passe, heureusement que la défense était de retour.
1: Voilà, ils ont compris que chaque fois m'ont éliminé. Parce que Dokumana Diap 90 minutes. Voilà, mais toujours pour le retirer, point de pénalty.
0: La bonne passe.
1: Les Portugais ont compris ça. Moi, toujours pour retirer, point de pénalty de l'église, un Portugais. Parce que vous faites qu'un Espagnol régulier.
0: L'Espagne qui va faire un premier changement.
1: Oui,
0: bien à Mouygen.
1: Oui.
0: Remplacé par Fernand Torres.
1: Torres. Parce que aussi, il est très dangereux.
0: Fernand Torres, le ballon. Barna. Rafael Leo pour Cristiano. Le retour, le tir contré. Pas de faute. Aïe, il touche le petit filet.
1: Ça tourne bien. Mais le gardien était bien placé.
0: Il était bien placé.
1: Il était dans l'angle, au point que tu as fait dans l'angle.
0: Fernand Nesbitt.
1: Oui.
0: Là, il est là. Alors, nous avons beaucoup de balles du monde.
1: Oui, tout à fait. Le
0: terrorisme.
1: Wow. Après, on a connu vraiment le premier but. Maintenant, quand je suis en train de me faire, c'est
0: le
1: bon.
0: Daniel Mo. La page de Daniel Mo.
1: Oui.
0: Contré.
1: Oui, toujours, il y a les espaces qui sont fermés.
0: Il faut boucher les espaces.
1: Exactement, oui.
0: Ferran Torres qui remplace. Il y en a un côté espagnol.
1: Oui, tout à fait.
0: Daniel Mo. On revient derrière vers Koubarsi. Koubarsi, décalé à droite. Poro. Il y aura encore Koubarsi.
1: Le relais, on dirait que c'est vraiment un bon niveau.
0: Pedri. Alors Pedri, quand me passe Barek.
1: Oui, oui.
0: La passe était trop forte, la passe de Pedri.
1: Oui, tout à fait. Accélère, non, mais ce n'était pas possible.
0: Accélère, non, mais Diemko, touché, mais elle était trop forte.
1: Exactement.
0: J'ai dit, il y a 77e minute.
1: 77e. Ça va très vite. 13 minutes encore. 13 minutes.
0: Dans le temps réglementaire.
1: Voilà, dans le temps réglementaire.
0: Il n'a pas arrêté de jeûner.
1: Oui, tout à fait.
0: Parce qu'il y a quelques changements.
1: Oui, les changements, voilà. Souvent, moi, je goûte le temps additionnel.
0: Oui.
1: Parce qu'hier, il y a eu un match où il y a eu 11 minutes de temps additionnel.
0: Beaucoup de là.
1: Oui. Ils avancent un peu dans la procession.
0: Oui.
1: Pour reculer.
0: Olmo. Le tir de Olmo.
1: Ouais.
0: Contré.
1: Ouais.
0: Ruben Diaz de Pakharou. Aïe, aïe, aïe, aïe, aïe.
1: Tout à fait.
0: Ruben Diaz de Pakharou. De
1: Pakharou.
0: Là, il a, il a, là.
1: C'était un ballon dangereux. Il y a l'homme de Moussoula.
0: C'était un tir cadré de Olmo.
1: Bien cadré.
0: mais le retour de Ruben Diaz.
1: Oui, tout à fait.
0: Pour protéger son gardien et ses buts.
1: Exactement.
0: Le corner. Lamine Yamal Modib Diop. C'est parti. Goal du claque. Nako. Récupéré par le centre. Boxé par le gardien toujours.
1: Non, oui, c'est un bon gardien. Dans Olmo. Ce 5e, il est très fort.
0: Lamine Yamal.
1: Mais trop sollicité. Mec.
0: Cristiano Wachina n'y a pas marqué. La bonne passe. Il est là. En réclamant penalty. Ah. Ferran Torres, le Lamine Yamal passe. Mounio Rek, Dougala Koutibi Rax, Mounio Rol. Ah, il a le rôle. Pas le rôle là, le fouf. Ah non, là, le rôle de.
1: Non, je crois pas.
0: Belle rôle là, le fouf, Ferran Torres. Bail, il est def. Bail, doctimain, il est mini. Boule doctimain.
1: Dougalin de Poulol.
0: Ah, Khalifa. Il n'y a pas pénalty. Corner de Lamine Yamal, 79 minutes. Ouais. C'est parti. La tête portugaise. Faute, le Godef. Le Godef récupère le faute ballon.
1: Ouais, là, devant toi.
0: Devant l'arbitre.
1: Oui.
0: À Cheikh Tidiane. Dernière minute, il met pour Portugal.
1: Il met pour le Laragalpa. Parce que lui, il baille lentement. Sont non seulement reculés le nous et là c'est dangereux pour pareil durant tout le match le gardien a été beaucoup sollicité.
0: Ah ouais, il y a deux changements.
1: Voilà.
0: Bernardo Silva de Ndougou.
1: Voilà Bernardo.
0: Francisco Conceição.
1: Là on les attend les deux là mais d'Ahogou Moutaï quoi.
0: Bernardo Silva Dossard numéro 10, Francisco Conceição. Dossard numéro 26.
1: Exactement.
0: Nous avons arrivé du côté Portugal.
1: Oui, exactement. Bernardo qui a regagné le Real. Nous avons fait la Coupe du Monde.
0: Coupe du Monde. Lamine Yamal. Devant Semedo. La passe de Lamine, le 1-2. Dégagement de Semedo.
1: Oui, c'est sûr.
0: La contre-attaque. Barne. Passe le Chris. Aïe, passe Baroulouaï.
1: Oui, tout à fait. Depuis le Vatican. Pour nous gagner du terrain un peu. Dans son déplacement.
0: Parce qu'il devait hier.
1: Oui, tout à fait. Il voulait accélérer mon développement.
0: Ruben Diaz. Voilà. Vraiment. Vega. Besnoko. Le centre. Contré. C'était Raphaël Leao.
1: Oui, oui. On attend aussi. Il est entré en cours de jeu. Pour le match.
0: Ferran Torres. De l'Olmo.
1: Attention à
0: la balle. Ferran Torres.
1: Ils sont dangereux, mais ils continuent de progresser.
0: Pedri.
1: Bon, même si les Portugais ont compris cela, il faut que vous vigilant encore.
0: Lamine Yamal.
1: Attention.
0: Contré par la défense portugaise. Raphaël Leao Barne, contre-attaque.
1: Oui.
0: On cherchait Cristiano.
1: Oui, tout à fait.
0: Contré par la défense espagnole.
1: Oui.
0: Deux changements.
1: Oui.
0: Neto va sortir.
1: Exactement. Ah oui, oui, parce qu'ils sont un peu dominés. Il faut nous changer un peu pour amener un peu de fraîcheur.
0: Neto Mogen.
1: Oui.
0: Remplacé par Francisco Conceição. Avec 23 bien.
1: Oui, tout à fait.
0: 23 bien, c'est Vitna.
1: Oui. Qui a été bon aussi. Hein. Quel match.
0: Francisco Conceição. Bernardo Silva.
1: Oui. Bernardo, on a commencé le début. Comme toi, on a beaucoup yag. T'es de Hogul. On l'attend aussi.
0: On remplace Vignan, Bernardo Silva.
1: Voilà.
0: La mauvaise passe. Vol de nos soins, mais arrête de siffler ou non?
1: Oui, tout à fait.
0: Faute sur Semedo.
1: Oui. Antenne de remettre.
0: entraîneur Kay. Côté espagnol, il y a un changement.
1: Voilà, oui, tout à fait.
0: Mikel Merino, moi, je suis venu. Nous avons un schéma. Touche. Touche pour Raphaël Léao.
1: Oui.
0: La touche rapidement jouée. Le centre. Aïe aïe, il a fait un premier poteau, puis il a le deuxième poteau.
1: Merci de qui dit top, il a mis l'autre semaine.
0: Oui. Deux changements, ça va préparer l'espagnol.
1: Forcément, tu n'y vas pas, il a mis
0: le Fabien Ruiz aussi, il a mis.
1: Oui, oui, oui. Il peut être un grand tapot aussi.
0: Concouré là. Le ballon, toujours pour les Espagnols. L'équipération portugaise. C'est une touche pour le Portugal. 84e minute, Cheikh Tidiane Buté.
1: Oui, 6 minutes encore. Vous faites la décision. Deux changements espagnols.
0: Côté espagnol, Petri Degen.
1: Oui, oui, il a beaucoup couru. Il a récupéré beaucoup de ballons. Il a
0: cherché... Petri, remplacé par Fabien Ruiz.
1: Oui, tout à fait.
0: Agdade Olmo.
1: Olmo ici.
0: Remplacé par Merino.
1: Oui.
0: Merino.
1: Entre
0: Mikel Merino, 6.
1: Attention.
0: Barna. La bonne passe pour Merino.
1: Oui.
0: Lamine Yamal change de côté. La récupération, elle est espagnole, le centre. Oui. C'est pour le gardien, moi comment?
1: Pour que Yul. Exactement.
0: Sans difficulté.
1: Oui, dans ses 5m50, vraiment, il est net.
0: Pour le gardien portugais.
1: Oui. Costa.
0: Il est très bon. Il a fait un bon match.
1: Ah, oui, un très bon match. Très décisif.
0: La bonne balle, la tête de Cucurella. Espagnol, vous n'avez pas de défense, vous n'avez
1: pas de surtout.
0: Donc, action est bête, l'en guinant.
1: Oui, surtout. Bon, vous avez bête, l'en guinant. Vous avez bête, mon bout de l'en
0: guinant. Hein? Vous avez bête, la porte.
1: Oui. C'est compliqué.
0: Ferran Ruiz. Fabien Ruiz, Barna, Cucurella. Fabien Ruiz. Change de côté pour aller retrouver Poro Kobarsi. La porte. Rodrigo demande les ballons. Il y aura que Kobarsi.
1: Exactement.
0: La porte. Il ne faut pas perdre le ballon. Vers le gardien.
1: Exactement. Il ne faut pas
0: perdre le ballon.
1: Lévy, il balance de longs ballons,
0: oui,
1: pour dominer un peu à la récupération, ce que les Portugais refusent.
0: Le ballon pour les Espagnols.
1: Oui.
0: Il y a une moitié de terrain portugais. Fabien Ruiz.
1: Et puis c'est normal, quand tu adoptes une stratégie, ça ne fonctionne pas. Fonctionne pas. Ça fonctionne, mais il n'y a pas encore...
0: Le résultat est escompté.
1: Ouais, exactement, voilà.
0: Il faut changer.
1: Il faut changer.
0: La bonne passe de Lamine Yamal Barna. Parce que le Miniaman n'a pas suivi.
1: Oui, tout à fait.
0: Cette passe de Ferran Torres.
1: Oui, exactement. En face, ils ont un bon gardien.
0: Ah. Très bon gardien portugais,
1: oui,
0: qui, oui, est très vigilant.
1: Exactement, oui, tout à fait. Très vigilant. Et qui est maître dans ses 5m50.
0: Encore 2 minutes,
1: oui,
0: dans le temps réglementaire, 88e minute exactement. Christian, la bonne passe. Coup de Paul, oui, faute de l'arbitre. loolu moom ëpp na coup de pôle moom loolu moom leneen la xanaa
1: moo tax it joxe na ko carton jaune.
0: Ah oui carton jaune.
1: Ah oui kii carton la.
0: Carton jaune.
1: Mënoon na ko gaañ sax.
0: Pour Bernardo Silva. Yow léegi nga dugg dafa ay carton ni Bernardo.
1: Wax di Bernardo kenn duggalul fa pour lii de.
0: Carton jaune pour Bernardo Silva du Portugal.
1: Oui, il ne fait pas encore une bonne Coupe du Monde, Bernardo.
0: 89 minutes, Cheikh Tidiane Bité.
1: Oui, par deux fois, il n'y a pas maintenant, le temps additionnel, il n'y a pas parce qu'il y a beaucoup de changements.
0: Dans la match, il y a 7 ou 8 minutes.
1: Moi. Voilà, oui, c'est sûr.
0: Ça, c'est sûr.
1: Oui.
0: 89 minutes.
1: Voilà.
0: Légui, le 4e arrive du Djogé, on est le temps additionnel.
1: Exactement. Il n'y a pas de Djogé.
0: Long dégagement. Cristiano nga sa ginnaaw de matul oh la porte moo jël ubbi porte bi
1: waaw boo tijjee de
0: la porte faut pas ouvrir la porte
1: balankat tëjaat fekk
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1: moo ngoog
0: le ballon pour les espagnols ñu ngi ci match terrain portugais
1: oui tout à fait
0: on décalé à droite vers Guyana Poro du moins
1: Pedro Poro
0: vers Lamine Yamal Lamine Yamal bayeegul ba léegi. Lamine Yamal vers Semedo.
1: Waaye client la am Semedo mii.
0: Semedo kay mel na ne Mendes ma ko toppoon rek.
1: Voilà oui tout à fait. Ils ont les mêmes qualités.
0: Day ne day ñëw marqué Raphaël Léao ñëw jàppale ko.
1: Moo ngoog.
0: Dañ ko escalier parce que Lamine Yamal boo ko escalier aay aay foofu. Voilà boo ko escalier. Boo ko mu def la musiba.
1: Mu ray la.
0: 6 minutes de temps additionnel 6. Heureusement matul sa tëgg la bonne place baax na. Le but espagnol inscrit par Merino à la 90e minute.
1: Bah, ils prennent le but.
0: Le 1-2 bien fait, la défense portugaise est surprise.
1: Bah, ils prennent le but au mauvais moment.
0: Merino qui passe derrière.
1: Ouais, tout à fait.
0: Et sur une bonne passe, vous fixez le gardien portugais et liftez au premier poteau.
1: Ouais, tout à fait.
0: Entre les jambes. Oh, aïe.
1: C'est très dur.
0: Costa.
1: Qui a été trop sollicité.
0: Qui a été trop bon.
1: Oui.
0: Gisoul, dernière action, Merino, l'un des nouveaux acteurs. Regarde le 1-2 ici.
1: Exactement.
0: Faute, il faut avoir une autre faute. Espagnol, il est gagné, il est bête.
1: Oui, tout à fait.
0: Rapidement joué, regarde Merino, mon indi. Une, deux, faire entrer ce Merino, passe. Oh, il y a mon terrain.
1: Oui. Shit.
0: Ah non, Portugais. War ñu nelaw ci lii.
1: Ah oui quand même. Jusque là en tout cas c'était sans faute dans une bonne organisation tactique malheureusement.
0: Un but assassin à la 90e minute.
1: Ah oui c'est la meilleure défense pour nga ñëwaat day yefay.
0: Merino qui ouvre le score.
1: Oui qui délivre un peu les Espagnols. C'est vraiment le but de la délivrance.
0: À la 90e minute, exactement.
1: Ouais.
0: Plus et quelques secondes, ça l'a
1: ouais,
0: presque 91e.
1: Oui, ils le prennent au mauvais moment.
0: Oui, 91e, 90e plus une.
1: Oui, tout à fait. Le signe.
0: Le match qui s'emballe.
1: Donc, il reste 5 minutes.
0: 5 minutes de temps additionnel. Presque ouais. 4, 1 minute 50
1: déjà. Voilà, Jolina, oui.
0: Ça va être difficile pour le Portugal maintenant.
1: Non, très difficile parce que. La défense est bien organisée individuellement et collectivement.
0: Maintenant, Cheikh Diakh, il faut jouer le batou d'ailleurs.
1: Ah oui, il faut jouer son batou. L'OM Diel, tu prends un deuxième but ou tu reviens coller au score.
0: Nous n'y avons pas attaqué.
1: Voilà, l'office.
0: Récupération portugaise.
1: Oui.
0: Gawal, Jazz, Ruben. Décaline à droite pour aller retrouver. Diego, Diallo.
1: Oui.
0: Long ballon pour. Aïe, il faut que Raphaël Léao. Femme qui est de l'union, il faut que tu
1: aies de l'union.
0: Affaire au Khalé là?
1: Oui, moi c'est une cinquième match sans but, sans point de but.
0: Il est là.
1: Ça veut dire que c'est une très bonne défense.
0: Espagne, hein?
1: Wow, Espagne, voilà.
0: Non, d'où nous encaisser, Espagne, qu'est-ce bon, voilà.
1: Ça fait un neuvième but marqué contre zéro but encaissé.
0: Zéro but encaissé. Défense pour le New York.
1: Bout défense pour Wouro.
0: Le Béliamal. Ponoko. C'est Semedo qui a été
1: fait. Oui, tout à fait.
0: Nelson Semedo qui obtient un carton jaune.
1: En tout cas, ils ont une équipe qui peut gagner une Coupe du Monde. parce que solide derrière, devant il y a l'efficacité. Et puis au milieu, ils sont difficiles.
0: Très bonne équipe espagnole, il faut le dire.
1: Oui, oui, oui, tout à fait.
0: Ah ouais, une équipe qui n'encaisse pas et qui fait tout pour...
1: Pour marquer au moins.
0: Pour marquer, c'est bon.
1: Oui, tout à fait. Tout à fait.
0: La relance.
1: Et puis le gardien portugais a été trop sollicité.
0: Trop sollicité,
1: aussi.
0: Vraiment. Guénéné Ndjibata et Kossa.
1: Oui, oui, exactement.
0: Defna Lumumun.
1: Defna Lumumun. Fekhna Kibal Yip.
0: Rafael Leao.
1: Bon,
0: mais non. Bessna Oye, il faut que Bessna Kodem, Mbadou Guénoul.
1: Récupérer Nako.
0: Rafael Leao fixé na Poro.
1: Ouais, il faut jouer son watou l'homme de
0: Nelson vers Semedo, le centre de Semedo, le centre de Djok Semedo.
1: Oui, espagnol il a d'un coup de
0: ah. Le ballon récupéré par les Portugais toujours.
1: Oui, tout à fait.
0: Barna. On décale le centre au deuxième poteau. Personne que Rafael Leao.
1: Oui, personne, oui, tout à fait.
0: 4 minutes 12 secondes, les Moudjer de Gawal. C'est une bilingue de Khadjoufide.
1: Khadjoufimouk.
0: C'est Medo Nelson. Vers Ruben Diaz.
1: Oui.
0: Rafael Leao, le centre. Aïe, aïe, centre qui souffle. La tête espagnole. Dégagée.
1: Oui.
0: Aïe, Espagnol.
1: Ah oui, oui, oui. Ce sera compliqué.
0: Le ballon dégagé par Fabien Ruiz.
1: Espagne boulot dito, ça pose problème.
0: Espagne boulot dito, ça est doux,
1: ouais, mangok.
0: Le rouba m'a rien d'homme, tu baba.
1: Ça, c'est clair.
0: Doux, n'en rouba, c'est boulot Espagne dito, yakunga.
1: Tout à fait.
0: Le ballon pour les Portugais. 5 minutes, 4 secondes.
1: Ouais, ouais, ouais.
0: Ruben Diaz.
1: C'est presque le. Ils ont marqué au bon moment.
0: Au bon moment, 90e. Aïe, aïe, aïe.
1: Ouais.
0: Il rate le contrôle. Ñom ñaar waxante wuñu bal bi genn. C'est une touche pour l'Espagne.
1: Dommage.
0: La touche que va jouer Poro.
1: Un dernier changement, on dirait.
0: Iglesias, fan la jëm.
1: Mom ndox dina laal bal.
0: Bu duggé dina xam ndox dina laal bal.
1: Waaw. Un changement psychologique peut-être.
0: Changement psychologique rek.
1: Voilà.
0: Ci amna.
1: Oui, tout à fait.
0: Sélection d'Ouna.
1: Mongo.
0: Le ballon pour les Portugais. 51 minutes.
1: Ouais,
0: 51 secondes.
1: Ouais.
0: Long ballon. Kukurela Dono Sonko. Du sonnement sama wadi. La remise. La tête. Aïe aïe aïe. Il frôle la barre traversale.
1: C'était vraiment le dernier ballon.
0: Défenseur espagnol Banco est encouragé.
1: Oui, tout à fait.
0: Bernardo Silva Moumer. Ouais, ouais, Bernardo, il y a eu.
1: Ouais, ouais, ouais, fair play quand même. Ouais.
0: Bernardo Silva, qui s'énerve.
1: Il n'est pas d'accord.
0: En tout cas, il avait bien fait, hein.
1: Oui, tout à fait. À mon accord.
0: Il a bon tour de balle, il a dit que c'est un
1: bon tour. Oui, à mon accord. Boulon, boulon, boulon, Christian Leidou. Parce que c'est un bon jeu de tête.
0: Ouais, ouais. Ben, un changement. Côté espagnol,
1: ouais,
0: c'est
1: ouais.
0: Bio, Balanga, nous n'y allons pas.
1: Regarde Marco, parce que le final est là.
0: Borja Iglesias,
1: mon boulard bal.
0: Qui remplace le 21.
1: Ah, espagnol, il
0: boule. Mayer Zabal le remplace.
1: Espagnol, il boule le Djeké Doul, c'est fichu. C'est la meilleure défense du tournoi.
0: Wow.
1: Il n'a pas encore pris de but.
0: Oyarzabal qui sort, remplacé par Borja Iglesias, le ballon pour les Portugais. 7 minutes 20, arbitre. Ah, t'as additionnel, mon frère, la femme additionnel, Benet.
1: Waouh, dégueu.
0: 6 minutes le bon, il était 7 minutes 25 secondes, arbitre.
1: C'est assez suffisant quand même pour casser le match immédiat. Une minute, ça
0: le Portugal. Peut-être. Le dernier ballon, il faut le dire.
1: Oui, tout à fait, je crois. Ouais.
0: La mauvaise passe contre, c'est une touche. L'arbitre qui ne siffle pas à la fin du match.
1: Oui, il va le siffler tout de suite.
0: Anthony Taylor, Langéhar. Long ballon récupéré par le Portugal. Barne. Le retour de Kukurela, il y a faute de l'arbitre.
1: Oui. Il y a faute quand même.
0: Mais chef Yann.
1: Oui.
0: T'as actionné, maintenant pas actionné le bouquet de Bibi.
1: Bien,
0: ah, carton jaune pour qui Kukurela.
1: Bon, il y a un petit jaune, ça refait.
0: Non, qui le fait 7 000 le fait.
1: Oui.
0: 7 bi c'est Ferran Torres. Ouais, Ferran Torres la ko jox. Sama joueur kay Kukurela bu ko jone la. Khalifa yaag may reede sama Kukurela bi. Elle est très bon.
1: Ah oui.
0: Xol gol bi yegg na ndaysan ci coup franc ba.
1: Il a raison. Dembouti ko. C'est le dernier ballon.
0: La dernière chance pour le Portugal est Cristiano Ronaldo.
1: Ouais, ouais.
0: Oh, les Portugais vont pleurer. Le gardien Yegna Costa. Ouais,
1: ça va être très difficile pour les Portugais parce que.
0: C'est parti. La déviation. Aïe, aïe, aïe, aïe. Cristiano Ronaldo. Gisul Balbi. Et c'est fini.
1: Oui, c'est fini. C'est le dernier ballon.
0: Le Portugal éliminé. L'Espagne qui part. Ah, ouais, qui passe. Un quart de finale, c'est réputé.
1: Oui, c'était un duel de choc. Il fallait que quelqu'un passe, même si on sait que le Portugal avait les arguments. Ils étaient bien armés, mais le problème, c'est qu'ils ont, ils avaient en face une bonne organisation de défense des Espagnols. C'est la meilleure défense. Et puis, pour chaque match, ils mettent au moins un but.
0: Oui.
1: C'est la raison pour laquelle ils sont, en tout cas, sur leurs ambitions d'aller jusqu'au bout. Et ils ont la possibilité d'aller jusqu'au bout parce que, quand même, ils ont de grosses individualités, ils ont un bon collectif, ils ont de très bons joueurs.
0: C'est dommage pour Cristiano Ronaldo, oui, qui jouait sa dernière Coupe du Monde, éliminé en huitième de finale. C'est dommage.
1: Qui avait envie vraiment de continuer cette Coupe du Monde. Malheureusement, ils sont tombés sur de l'os aujourd'hui parce que l'équipe espagnole, quand même, est très bonne individuellement, collectivement. C'est dire que c'est regrettable pour Cristiano. Néanmoins, il a du mérite.
0: Il a du mérite. Et l'Espagne qui gagne, ouais. Mais il faut le dire, le, ouais, Portugal n'a pas démérité.
1: Pas du tout, pas du tout. Ils ont tactiquement posé des problèmes aux Espagnols jusqu'aux dernières minutes, ou en tout cas, ils ont fauté sur un mauvais placement, et puis voilà, c'est le but. Et aujourd'hui, voilà la difficulté des Portugais qui a fait que véritablement ils seront éliminés. Ils sont éliminés.
0: Ils sont éliminés.
1: Oui.
0: C'est dommage pour le Portugal, oui, l'Espagne, oui, qui passe.
1: Tout à fait.
0: Donc, pour les quarts de finale, exact, une autre affiche ce soir,
1: oui,
0: États-Unis, Belgique, oui, les Américains qui, oui, qui veulent, hein,
1: oui, qui veulent passer ce
0: passer
1: cap. Parce que
0: cap, oui,
1: ouais, ça fait même du bruit parce que ils avaient il y a le meilleur buteur américain qui ne devait pas jouer faute de carton,
0: ouais,
1: et il a fallu l'intervention c'est
0: Florent Balogun.
1: Ouais, Balogun, voilà, Balogun, tout à fait, voilà, et avec l'intervention du président, voilà, on a effacé le carton, c'est du jamais vu. Ouais, ouais,
0: un président qui demande pardon.
1: Voilà, tout à fait. Il n'y a que le football
0: pour permettre à son buteur, meilleur,
1: ouais,
0: buteur,
1: voilà,
0: de jouer les huitièmes de finale.
1: Et on a effacé le carton. Donc il va participer
0: ça, c'est Infantino,
1: au match de ce soir,
0: oui,
1: pour dire que les États-Unis en tout cas veulent aller très loin dans leur Coupe du Monde.
0: Alors deux autres affiches, cher Tigane Pité, demain Argentine, oui, Égypte, oui, la deuxième nation africaine qui va jouer les huitièmes de finale, l'Égypte, oui, les pharaons, oui, d'Égypte.
1: Tranquillement qui fait un bon tournoi, mais en face aussi ils auront
0: l'Argentine de Lionel Messi.
1: Voilà, c'est ça, l'équipe championne en titre.
0: Okay.
1: Alors avec un grand Messi, en tout cas, qui fait un très bon tournoi, c'est dire que ça va être très compliqué pour les Égyptiens. Mais en tout cas, on les soutient, et tout en pensant que certainement ce sera une équipe qui passera en quart de finale.
0: Colombie-Suisse demain aussi,
1: oui,
0: c'est,
1: oui,
0: l'autre,
1: oui,
0: affiche.
1: Deux bonnes équipes qui font un très bon tournoi aussi, les Colombiens, qui ont énormément progressé en tout cas, et ils l'ont justifié par leur attitude individuelle et collective contre une équipe de Suisse qui marque beaucoup de buts et qui fait de très bonnes choses. C'est dire qu'on va vers deux très grandes huitièmes de finale
0: demain. Oui, merci, chef Yann Bété. On se retrouve demain à 16h.
1: Demain, on se retrouve.
0: Argentine-Égypte.
1: Voilà, pour Argentine-Égypte également.
0: Merci, cher Tidiane Bité. Merci à Khalifa Lo, Mohamed Bakaya Mbaye, à toute l'équipe qui nous accompagnait depuis 19h. Grand merci à Benoît Badiane, le patron du service de sport de Radio Sénégal. C'était la soirée donc sportive avec Radio Sénégal. On vous donne rendez-vous demain à 16h, Argentine-Égypte, pour l'une des dernières affiches de ces huitièmes de finale. Mesdames, messieurs, bonne soirée sur Radio Sénégal.
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7: bon je crois que sur le plan scientifique d'abord le Sénégal est un leader parce que Migi Marem je vais vous faire cette révélation vous savez que l'économie sociale solidaire était d'abord l'économie sociale. Avant, ce n'est que l'économie sociale. On parlait d'économie sociale.
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7: Mais l'économie sociale et solidaire est née ici au Sénégal. 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Brésil c'est le champion de l'économie sociale solidaire dans le monde parce que bo xolé l'émergence économique du Brésil ci économie sociale solidaire la notamment l'approche coopérative. 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

0: Alors, merci de votre fidélité à la RTS, l'édition de 22h.
1: Awa Diomgay.
0: Sommet de ce journal, des produits prohibés incinérés dans Touba. Il s'agit de saisie de drogue, objet interdit dans cette cité religieuse, opération menée depuis des mois par les Baïfal sur l'instruction du calife Touba dans la préparation du Grand Magal. Dakar qui accueille le Forum africain de l'économie sociale et solidaire, deuxième édition, trois jours d'échange, cérémonie d'ouverture demain. Décideurs, chercheurs, collectivités territoriales, provenant du continent est d'ailleurs attendu à ce grand rendez-vous. Le ministre de la Communication et des Relations avec les institutions dans les locaux de la RTS ce matin, Bakary Sarr, a visité les lieux et promet l'achèvement de chantiers ouverts, finir les travaux de la tour, notamment des travaux à l'arrêt depuis plus de deux ans. Politique, le président Diomaye qui envisage la création d'un parti politique. Quel impact sur le paysage politique de ce parti annoncé, s'il est établi, va entraîner une décomposition politique d'après donc Abdourahmane Thiam, agrégé en sciences politiques, que vous entendrez au micro de Momodou Thior. Bono Badiane qui signe la page de soir.
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0: Ibrahim Fall à la partie technique. Bonsoir et bienvenue à tous. Tout va dans la préparation du Grand Magal, des opérations d'assainissement menées depuis des mois, donnent des résultats, des produits prohibés retirés des circuits de commercialisation de la drogue saisie, des produits donc incinérés. Opération menée sur instruction du calife général des Mourites, Amadou Bassirou Sylla de Touba.
2: Du chanvre indien, de la cigarette, des boissons alcoolisées, draps avec des images obscènes, ballons de football, tout y passe. Ce sont là des produits que les Baïfal ont saisis lors des contrôles sur les personnes et sur le marché à Touba. Preuve de leur détermination à accomplir la mission de veille sur la sacralité de la cité mouride. Serigne Mam Cheikh Khady Faye, coordonnateur général de Samou Warmaï Touba.
3: Les disciples qui descendent sur le terrain sont très braves. Ils endurent chaleur, soif, rentrent et dînent tardivement. Ils sont blessés parfois, fracturés de la jambe ou du bras ou encore agressés. Tout leur arrive.
2: Pour bien exécuter la tâche dont ils sont chargés par le calife général des Mourides de Serigne Moutakha Mbake, les Baïfal demandent à tous les guides de Touba de se garder d'intercéder en faveur des transgresseurs. Serigne Cheikh Khady Faye.
3: Il y a trop d'interventions. On ne peut pas nous assigner cette mission et intervenir pour tirer d'affaire des contrevenants. Que les guides le sachent. Si l'on veut préserver la sacralité de la ville, il faut diminuer les interventions. Les importantes quantités de drogue saisies sont remises à la police et à la gendarmerie. La structure Samou Warmaï Touba a effectué ses opérations sur une période de 11 mois. Bassirou Sylla, Touba Mbaké, Radio Sénégal.
0: Et cette alerte du ministère de l'Industrie et du Commerce qui informe le public de la présence croissante sur certains marchés, points de vente et circuits de distribution informelle de sachets d'eau et de boissons produits donc clandestinement et potentiellement dangereux pour la santé. Les personnes impliquées, selon le communiqué, dans la production, donc dans l'emballage, le stockage ou la distribution de ces produits s'exposent à des sanctions prévues par la réglementation en vigueur et allant de saisie et destruction, fermeture, amende et autres amende aux poursuites judiciaires. Des opérations donc de contrôle renforcées seront menées sur les sites de production, communiqué donc du ministère du Commerce. Et puis l'UNACWA qui veut une modernisation des marchés dans Thiès, des marchés exposés aux incendies, une insalubrité notoire, promiscuité également. Des préoccupations évoquées à l'Assemblée générale de renouvellement des instances de la section de Thiès, Aminata Dié de Thiès.
4: Les commerçants des marchés de Thiès multiplient les plaidoyers pour la modernisation de leurs espaces de travail. Ils dénoncent la vétusté des infrastructures, le manque d'assainissement, les risques d'accidents avec les installations électriques précaires. Ces commerçants exigent un accompagnement de l'État pour transformer les marchés en des lieux modernes, sécurisés et hygiéniques. Moustapha Lo, président national de l'UNACWA.
5: On doit réorganiser les marchés de Thiès. On doit tout faire pour régler définitivement ces incendies dans les marchés. On ne peut pas donner de l'espace à une personne et quelques jours après revenir pour reprendre l'espace pour l'affecter à un autre. On doit donner des titres fonciers et moderniser les marchés.
4: Ces commerçants dénoncent également l'insalubrité dans les marchés en période d'hivernage. Badou Gaye, président départemental de l'UNACWA.
5: Nos marchés sont très sales, exigus et sombres. On n'a même pas assez de sécurité. Si nos mamans qui payent 100 francs chaque jour ont du mal, elles doivent venir ici pour manifester. Les foires tuent les marchés. Et nous sommes contre ces nombreuses foires qui sont organisées à Thiès. Nous, Inakwa, on va tout faire pour rassembler tous les commerçants.
4: Des préoccupations soulevées à l'Assemblée générale de renouvellement des instances de l'Inakwa à Thiès. C'est le délégué général du marché central, Ternosis, qui est porté à la tête de l'Inakwa Thiès, Aminata Diye, Thiès RTS.
0: Et Dakar accueille le Forum africain de l'économie sociale et solidaire, deuxième édition, trois jours d'échange donc dans la capitale sénégalaise. Cérémonie d'ouverture demain. Décideurs, chercheurs, collectivités territoriales, entre autres provenant du continent et d'ailleurs attendu à ce grand rendez-vous, le ministre Alune John, ministre de l'économie sociale et solidaire, sur la pertinence de cette rencontre. Ici au micro de Migi Maramdiaye.
6: C'est l'une des activités les plus importantes de l'économie sociale solidaire au plan mondial. Car comme vous le savez, il y a le sommet mondial, G7, qui a été récemment organisé à Bordeaux. Il y a avant cela l'organisation qui était faite à Dakar. Et cette G7 est déclinée en rencontres régionales, notamment africaines. Et celle de Dakar va être l'étape régionale pour toute l'Afrique, mais qui est également une rencontre internationale. C'est un lieu de convergence, c'est un lieu de plaidoyer pour le financement de l'économie sociale et solidaire, mais également c'est une vitrine pour au plan scientifique et pour les actrices et les acteurs de l'économie sociale et solidaire. Cet événement va

0: Il était donc au micro de Migi Maram Ndiaye et puis une bonne situation des États membres, des défis cependant qui restent à relever. Le groupe intergouvernemental d'action contre le blanchiment d'argent en Afrique de l'Ouest organise à Dakar sa session annuelle d'information des ambassadeurs et des partenaires techniques et financiers. Son rapport 2025 présenté à la presse, le compte-rendu de Demba Diaw.
1: Le Sénégal, sorti de la liste grise du GAFI, le groupe d'action financière, en octobre 2024, et d'autres pays de la CDAO vont être encore évalués très bientôt. Toutefois, il y a des défis à relever pour renforcer les instruments juridiques de lutte contre le blanchiment d'argent et le financement du terrorisme. Le directeur de l'administration et des finances du groupe intergouvernemental d'action contre le blanchiment d'argent en Afrique de l'Ouest explique le processus d'évaluation des pays. Mam Thierno Diallo.
2: Pour évaluer les États membres, il y a la partie conformité technique, après l'effectivité. La conformité technique, en ce qui la concerne, je dirais que les États ont fait beaucoup de progrès. Tous les États se trouvent dans une bonne situation. Maintenant, le défi se trouve dans l'effectivité. Si vous avez des instruments juridiques et vous ne les mettez pas en œuvre, dans ce sens-là, les États membres ont encore beaucoup de travail à faire, mais nous les accompagnons.
1: Le GIABA a plaidé et obtenu le maintien du Mali, du Niger et du Burkina Faso dans l'institution, même si ces pays ne sont plus membres de la CDAO.
2: Le terrorisme ne connaît pas de frontières. Les flux financiers ne connaissent pas de frontières. Donc, si les trois pays-là ne bénéficient pas du soutien d'une institution comme le GIABA, ils risquent de devenir le maillon faible de la lutte contre le blanchiment d'argent et le financement du terrorisme.
1: Le GIABA estime que les professionnels des médias ont un grand rôle à jouer dans la lutte contre le blanchiment d'argent et le financement du terrorisme via l'information et la sensibilisation du grand public sur les dangers que constitue ce fléau.
0: Alain Demba Diaw est le nouveau ministre de la Communication et des Relations avec les institutions dans les locaux de la radio-télévision sénégalaise ce matin. Une visite donc des lieux Bakary Sarr qui promet d'achever les chantiers ouverts, l'achèvement des travaux de la tour notamment. Alicia Pereira compte-rendu.
3: Chargé du département de la communication, Bakary Sarr explore les locaux de la RTS. À chaque étape de la visite, les différents responsables présentent les missions de leurs services respectifs. Le nouveau ministre fait le constat.
4: Nous avons pu constater la motivation des personnels, la qualité également des services, la variété justement des espaces de production, des espaces de travail. Nous avons pu voir également comment est-ce que les travailleurs sont organisés, une bonne planification du travail. Mais nous avons pu également constater qu'il y a encore des choses à faire, des diligences à faire, un accompagnement à faire du point de vue de l'équipement, du point de vue de l'aménagement de l'espace.
3: Le porte-parole du gouvernement affiche la volonté de l'équipe de Mohamed Al-Aminoulo d'accompagner les chantiers en cours au sein de l'audiovisuel public et la RTS.
4: Nous avons pu visiter également la tour. Il y a encore du travail à faire pour que justement la tour soit opérationnelle. Et là également, l'État va essayer d'accompagner davantage pour que justement cette belle tour puisse servir et permettre de faciliter la qualité du travail, mais également faire en sorte que justement toutes les missions qui sont affectées à cette tour puissent permettre que la RTS puisse servir aux Sénégalais en service de bonne qualité.
3: La visite a permis au ministre de découvrir de près le fonctionnement de la RTS. Ainsi, Bakary Sarr veut relever le défi de la modernisation de ce média public incontournable.
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0: Et la technique, la suite donc de cette édition, proclamation des résultats du bac général, écho des régions, 50% de réussite au premier tour constaté au jury 16-12 du cours privé Buntusow et également au centre du lycée Mix de Ngansayer, de bons résultats également sont notés pour la série L2 et l'HKN contre-rendu.
6: Au centre du cours privé Buntusow du jury 16-12, c'est dans ce contexte que les résultats du bac ont été proclamés.
7: 282-042, Cheikh Baye Niasba,
6: le président du jury.
7: Professeur Serigne Diop, pour la série LAR, les candidats admis d'office sont au nombre de 29. Les candidats admissibles, ceux qui sont autorisés à subir les épreuves du second tour, sont au nombre de 35. Et malheureusement, les candidats ajournés sont au nombre de 36. Pour la série L2, on avait un effectif de 349 candidats. Les admis d'office sont au nombre de 81. Les épreuves du second tour, les admissibles, sont au nombre de 85. Et malheureusement, 183 candidats ont été ajournés.
6: Entre les cris de joie et quelques pleurs,

0: les candidats découvrent leur sort au centre du lycée Ngan Sayer de Kaolack, Jiru 16-12. Le président du jury.
1: Ibrahim Niass, c'est la L2 qui domine la L'. Les résultats au premier tour, ça tourne autour de 11% pour les admis d'office. Et pour la L2, c'est presque le double. Ça dépasse les 22%.
0: Après avoir décroché son bac, Diouf du lycée, Ibrahim Diouf de Kaolack, nous livre ses impressions.
2: Je suis très content. De la part de mon père, il a joué un rôle important dans tous mes études. Et ma mère aussi, sur L2. Oui. Bon, c'est la deuxième fois.
3: Alors, que dites-vous au candidat malheureux?
2: Je vous encourage de remettre fort.
0: Pour cette section 2026, l'inspecteur d'académie a mobilisé 37 centres d'examen, dont 28 centres principaux et 9 centres secondaires, répartis en 40 jurys. Kaolack Radio Sénégal et la Tchikane.
4: Des échos de Kolda, les résultats du premier tour au jury 1642, logé au lycée Alphomolo Baldé. 55 admis d'office, une candidate a obtenu une mention bien, des autres assez bien. Le taux d'admission est de 17,08%, selon donc le président du jury, Dr. Cherley, enseignant-chercheur à l'Université Cheikh Diop de Dakar et au département de mathématiques, que nous écoutons au micro d'Emmanuel Boubayanga.
5: Dans ce centre, il y a deux jurys, le jury 1641 et le jury 1642. Et dans le jury 1642, au départ, on a eu 322 candidats. Parmi les 322, on a eu 11 absents. 311 ont composé pour la durée de l'épreuve du premier groupe. Donc, et on a que la série L2. À l'issue des résultats du premier groupe, on a eu 55 admis d'office et 80 admissibles. Et parmi les 55 admis du sud, on a une mention assez bien et 10 mentions bien. Donc le taux d'admission pour l'instant avant l'épreuve du premier groupe, c'est de 17,08 sur les 311 qui ont composé. Et le taux d'admissibilité, c'est de 24,84. Donc on a 80 candidats qui vont passer le second tour. Ici, les matières dominantes, c'est philosophie, HG, français et à côté, il y a les langues. Dans notre jury, on avait concentré tous les candidats qui avaient comme LV1 anglais et dont LV2, c'est économie. Ces candidats-là qui ont composé dans ce jury avaient tous choisi LV1 anglais et à la place de langue vivante 2, ils avaient choisi économie. Il y avait aussi deux autres options en sciences physiques et en SVT. On avait 162 candidats en sciences physiques et 160 en SVT. Pour le genre, on avait donc 166 filles et 156 garçons. Parmi les absents, il y a 7 garçons et 4 filles. La bête noire des élèves, c'est les mathématiques, surtout en série L, mais avec les résultats qu'on a obtenus, il y a pas mal de progrès, ce qui a fait même qu'on a eu 10 mentions assez bien et 55 admis au premier tour.
4: Écho de Tambacounda, des résultats de premier tour, pas du tout fameux, c'est ce qu'on nous dit en tout cas à Tidassane.
6: Au jury 13-18 du CM, Tierno Souleymane Agne de Tambacounda, l'anxiété se lit sur le visage des candidats au moment de la proclamation des résultats du baccalauréat. Ici, 223 candidats ont composé pour la série L2 et 156 pour la série L'1. Professeur Pape Séli Traoré, président de jury.
7: Pour la série L'1, un effectif total de 156, nous notons 13 admis d'office, donc soit un taux de réussite de 8,33%, et 48 candidats admis au second groupe, soit un taux d'admissibilité de 30,77%.
6: Au jury 13-17 du lycée Tamba commune, le taux de réussite au premier tour est également très faible. 298 ont composé pour la série L2 et 122 pour la série L'1. Tierno Diouf, président du jury.
8: Pour les admis d'office, c'est pour un taux de 9,83%. Et pour le second tour, c'est avec 27,86%. Soit également un taux de 102% qui sont ajournés pour la série L'1.
6: Édouard Sarr, souriant, très soulagé, est l'un des rares candidats à avoir réussi le baccalauréat avec mention.
9: Vraiment content, Nancy Trop, mon prof préféré. Il m'a aidé, vraiment. Merci à tous mes profs, en tout cas. Ils nous ont bien encadrés. Ils nous ont bien formés quand même.
6: Pour les candidats qui doivent subir les épreuves du deuxième tour, les présidents de jury leur demandent de se rapprocher du centre pour le choix des matières à faire. Tidassane Tambacounda, Radio Sénégal.
4: Éducation encore, le projet Faire École qui poursuit ses activités à Seyou. Des directeurs d'école ont été outillés. Une formation donc sur des techniques d'élaboration des supports et matériels dédiés à l'accompagnement des apprenants en situation de handicap. Ce projet porté par le ministère de l'Éducation nationale en partenariat avec le gouvernement italien intervient dans 9 établissements scolaires de cette région. Abdoulaye Diallo de Seyou.
10: Le projet Faire l'école porté par le ministère de l'Éducation nationale en partenariat avec la coopération italienne vise à garantir une éducation inclusive et équitable à tous les enfants. Une attention particulière est ainsi accordée aux enfants en situation de handicap. Dans ce cadre, les directeurs des établissements bénéficiaires de la région de Sédhiou ont été formés lors d'un atelier consacré à l'école inclusive. Les explications de Moussa Sow, inspecteur de l'éducation chargé du volet protection, maintien et inclusion à la direction de l'enseignement élémentaire.
11: On est là pour accompagner les acteurs, les directeurs et les enseignants de Goudom, de Bunkiling et de Sédhiou à l'élaboration des spécifications techniques et pédagogiques pour des supports et matériels. Il y a déjà un module sur les besoins des déficients visuels, les déficients auditifs, déficients moteurs et enfin un module également sur les déficients intellectuels.
10: Le projet couvre actuellement 9 établissements dans la région de Sédhiou. Abdoulaye Ba est le secrétaire général de l'inspection d'Académie de Sédhiou.
12: Dans chaque IF, nous en avons 3. Bunkiling, 2 écoles élémentaires, 1 lycée. Sédhiou, 2 écoles élémentaires, 1 collège. Goudom également, 2 écoles élémentaires et 1 collège.
10: Tout en saluant ce projet à forte portée sociale, Abdoulaye Ba a plaidé pour son extension à d'autres établissements de la région. Il a également appelé à un meilleur accompagnement des enseignants afin d'assurer une prise en charge efficace des enfants en situation de handicap. Cap RTC Diou Abdoulaye Diallo.
4: Dagana, le mouvement Yakar Ande Soukhali Wallo, qui soutient des femmes du département, il a remis donc des équipements de transformation à plusieurs groupements féminins de Dagana, la correspondance de Beyo.
13: À Dagana, les femmes des groupements bénéficiaires disposent désormais de nouveaux équipements pour la transformation des céréales et des produits locaux. Une initiative du mouvement Yakar Ande Soukhali Wallo qui entend soutenir l'entrepreneuriat féminin et contribuer au développement économique local. Viesako est un des membres fondateurs du mouvement.
14: C'est une continuité pour pérenniser cette attitude qui a commencé depuis fort longtemps ici à Dagana. Donc c'est l'occasion aujourd'hui, comme à l'habitude, de donner aussi également ces machines à ces femmes travailleuses qui, comme j'ai l'habitude de le dire, constituent la passerelle sans laquelle aucun développement n'est viable. Il est soucieux de l'indépendance et de l'autonomisation des femmes à Dagana. C'est pourquoi il ne cesse d'œuvrer dans ce sens pour les rendre véritablement des femmes qui peuvent voler avec leur propre sac.
13: Selon Biesako, cette dotation vise à améliorer les conditions de travail des femmes, accroître le revenu et ouvrir davantage d'opportunités d'emploi aux jeunes.
14: Parce que ces femmes-là, il les a constituées en GIE. Il a financé pour ces femmes, que ce sont des femmes quand même qui ont du mérite, parce qu'elles n'ont cessé véritablement de montrer que ce sont des femmes travailleuses qui ne cessent véritablement d'œuvrer aussi également pour l'épanouissement de leurs enfants. Donc si on vient en appoint pour les aider par rapport à ces machines, c'est juste pour leur permettre aussi de rendre leur tâche beaucoup plus facile.
13: Les bénéficiaires ont salué cet appui qu'ils jugent déterminant pour le développement de leurs activités. Au moment, Yakar Ande Soukhali Wallo annonce ce type d'action dans les différentes localités avec pour objectif de renforcer durablement l'autonomisation économique des femmes. Dagana Mbaye Diop, projet Sénégal.
4: Et la création annoncée d'un parti politique par le président Bassirou Diomaye Diakhaté Faye va entraîner une recomposition politique. Le lancement de la carte, de la vente, pardon, des cartes permet donc à PASTEF de montrer que son poids politique reste intact. Les formations dirigées par Macky Sall et Ousmane Sonko risquent d'être les victimes du parti présidentiel à venir. C'est l'avis de Abdourahmane Thiam, agrégé en sciences politiques. Momodou Thior, compte rendu.
15: Excite la coalition Diomaye président place à un parti politique qui brasse toutes les entités qui accompagnent jusque-là Bassirou Diomaye Faye. Ce dernier veut faire main basse sur le PASTEF et l'APR. Abdourahmane Thiam, professeur agrégé en sciences politiques à l'Université de Dakar.
16: Ce qui est sûr, c'est qu'il y aura une recomposition des forces politiques. La création de ce parti peut effriter la représentativité du PASTEF.
15: Ça peut aussi faire mal à l'APR, non?
16: Oui, parce que on a vu des maires estampillés politiquement.
15: Dans son opération de séduction, le président Bassirou Diomaye Faye a ce que le professeur Abdourahmane Thiam appelle.
16: Ces ressources d'allégeance, c'est le pouvoir qui dispose de ces ressources d'allégeance. On sait que souvent, ces ressources d'allégeance ont une forte influence.
15: Face au risque de départ massif vers le parti présidentiel en gestation, PASTEF se jauge à travers cette vente de cartes, selon le professeur Abdourahmane Thiam.
16: Le président du parti PASTEF, M. Ousmane Sonko, ne va pas rester les bras croisés. Il va essayer de se réorganiser l'opération de vente des cartes pour montrer politiquement qu'il est toujours là.
15: Les cartes politiques seront rebattues avec le nouveau parti politique du président de la République. Les élections locales de janvier 2027 seront un premier indicateur des forces en présence. FIFA!

0: Il y a la place, la page des sports et nous accueillons Benoît Badian en direct. Benoît, bonsoir.
1: Bonsoir à Audiob Gueye et bonsoir à tous. Le Portugal de Cristiano Ronaldo éliminé en huitième de finale de la Coupe du Monde de football. C'est l'Espagne de Lamine Yamal qui est passé par là. Le score 1-0 dans ce match qui s'est disputé à Dallas. Et on va dire c'était la dernière rencontre en phase finale de Coupe du Monde de football pour Cristiano Ronaldo, CR7, qui quitte la compétition. Lui qui voulait aller le plus loin possible et pourquoi pas remporter pour une première fois dans sa carrière le trophée planétaire, la Coupe du Monde. Ce sera sans Cristiano Ronaldo pour le Portugal. Cristiano Ronaldo, donc, avec le Portugal éliminé en huitième de finale, une grosse désillusion de CR7. On l'a vu à la fin du match, il était complètement abattu, Cristiano Ronaldo, qui voulait au moins soulever ce trophée dans sa carrière. Lui qui jouait sa dernière Coupe du Monde avec le Portugal, le score 1-0, on rappelle, en faveur de l'Espagne, de Lamine Yamal, qui est qualifié pour les quarts de finale de cette Coupe du Monde de football. Les autres huitièmes de finale qui se jouent tout à l'heure, à partir de 0h, les États-Unis, les pays organisateurs de cette Coupe du Monde de football, qui reçoivent cette formation de la Belgique à partir de 0h. Match prévu à Seattle, une rencontre importante. La Belgique, rappelons-le, c'était l'équipe qui avait éliminé le Sénégal en 16e de finale. Les États-Unis qui affrontent cette équipe belge à partir de 0h. Demain, au programme des huitièmes de finale, notamment les derniers huitièmes de finale, Argentine-Égypte à partir de 16h. Match à suivre en direct et en intégralité sur Radio Sénégal. 20h, Suisse-Colombie. Match également, ce sera le dernier match des huitièmes de finale de la Coupe du Monde de football. Place au quart de finale à partir de jeudi. Et déjà cette affiche, France-Maroc à partir de 20h. Et l'autre quart de finale prévu samedi 11 juillet entre la Norvège et l'Angleterre à partir de 21h, des rencontres intéressantes pour le compte des quarts de finale de la Coupe du Monde de football. Chez nous, à Audio Gueye, les élèves professeurs du CNEPS, les TIES, ont organisé une semaine culturelle. Cette septième promotion s'est offerte des moments d'échange entre les activités sportives et un panel sur l'importance de la discipline de l'EPS dans le système éducatif et le développement. Nala Sosefal, c'est le président de l'AMICA. Nous l'écoutons au micro de Papa Mourou Ndao.
2: Ça a été un panel très riche en enseignement, vu les thèmes qui ont été abordés sur l'histoire de la préparation olympique et le secret des vainqueurs, inspiré de mon ouvrage, en plus de l'importance de l'éducation physique dans le système éducatif. Je pense que les panélistes ont mené un débat très riche et les étudiants ont eu l'opportunité de beaucoup apprendre à travers ces échanges. Parce que l'éducation physique est au cœur du développement et si nous voulons vraiment une population saine avec de bonnes habitudes de vie qui puisse prévenir les maladies chroniques non transmissibles, nous devons le faire à travers l'éducation physique. Mais au-delà de ces aspects-là aussi, nous avons la formation intégrale du citoyen à travers les valeurs du sport et de l'éducation physique, sur le plan social, sur le plan psychologique, mais aussi sur le plan du développement intégral. Et c'est des thèmes qui ont été abordés durant tout le panel. Et je pense que les étudiants pourront s'inspirer des échanges qu'il y a eu et que ces valeurs-là qui ont été transmises leur serviront d'inspiration à travers leur formation, mais aussi une fois qu'ils sortiront du CNEPS, travaillent dans les conditions éthiques et de déontologie pour impulser le développement du Sénégal à travers l'éducation physique et sportive.
1: Voilà, c'était Nala Sosefal qui revenait sur l'importance de l'éducation physique et sportive dans le système éducatif et le développement au Sénégal. C'était donc un panel organisé au CNEPS de Thiès.
0: Voilà, grand merci à Benoît Badian et cette page de sport referme cette édition avec la technique Khalifoulo, Mohamed Brahim Bay, Fatima Ndiaye Diop, CDM Ousmane Ba, production montage Modi Diop, réalisation et coordination de ce 22h, Ndeye Arambay, Elisabeth Agnessa et Papa Malik Ndao. Merci de votre fidélité à la RTS. La rédaction revient à 0h.

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0: deuxième but dans le tournoi.
1: Dans la vie de Boulaïa, les Lions sortent de leur tanière.
0: Et Valencia qui marque, qui égalise, hein, partout entre les deux équipes.
1: Et c'est terminé, le Sénégal a encore à faire dans cette Coupe du Monde. Jared Huff, Sénégal pour cette victoire, la première des Lions de la Teranga, la première du continent.

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2: Delta du Saloum Saint-Louis et sa langue de Barbarie. Point commun, ils sont tous deux classés patrimoine mondial de l'UNESCO, très attractifs pour le tourisme et tous deux dotés d'une brèche embouchure au confluent de la mer et d'un fleuve. Même problème. Un péril écologique, social et économique, pour dire le moins. La différence, c'est la brèche de Sangomar dans le delta du Saloum est le produit d'un phénomène naturel, plus exactement un raz-de-marée survenu en 1987. Celle de Saint-Louis, elle, est le fait de l'action de l'homme. Notre invité décrypte le tout. Il s'agit du professeur Chermbeau, directeur général du centre de suivi écologique. Mais en amont, le point sur la situation avec Omar Nying à Saint-Louis et Youssouf Konté dans les îles du Saloum. Youssouf Konté, bonjour.
3: Bonjour Demba Malik, bonjour à tous les fidèles auditeurs de Mon Pied, la route dans le Sénégal.
2: Mon Pied, la route dans le Sénégal. Matar Sarr, Seydi Nanso et Ngagne Demba Diop aux opérations techniques devant ce micro. Demba Malik Mbouch, bienvenue dans votre émission.
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2: Youssouf Konté qui nous bombarde de questions. Comment atténuer les impacts du changement climatique dans le delta du Saloum? Comment protéger cet écosystème fragile face à l'exploitation pétrolière Sangomar? Deux questions majeures que se posent les insulaires du delta du Saloum, espérant des réponses satisfaisantes de la part des autorités compétentes, car le constat est alarmant. Chaque année, la mer grignote davantage de terres. Les moyens de subsistance des communautés menacées, les ressources halieutiques se raréfient. En attendant des solutions concrètes de l'État du Sénégal, des organisations non gouvernementales se mobilisent. C'est le cas du CRADESC, le Centre de Recherche et d'Action sur les Droits Économiques, Sociaux et Culturels, qui mène une vaste campagne de sensibilisation auprès des communautés afin de renforcer le plaidoyer en faveur de la justice environnementale dans le delta du Saloum. Dans ce grand reportage, Youssouf Konté, vous entendrez les témoignages poignants de femmes et d'hommes qui vivent chaque jour avec la peur de voir leur terre disparaître.

0: Le fait que les villages soient là, présents, existent jusqu'à présent, c'est un miracle. Parce que nous faisons face à l'océan qui enlève presque par année plus de 12 mètres de terre. Et cela depuis plus de 30 ans. C'est-à-dire, avec la brèche qui s'est ouverte sur la pointe de Saint-Omar, il y a cette menace sur nos côtes, sur nos habitats.
1: Donc John Noir est au premier front. C'est comme le soldat qui est au premier front. S'il meurt, c'est le reste des soldats qui auront des problèmes. Donc si John Noir disparaît, mais c'est tout le Delta et tout le Sénégal qui risque d'avoir des problèmes écologiques et archéologiques. Donc si rien n'est fait, il y a vraiment des risques de disparition du village de John Noir.
2: Ces mots résonnent comme un cri d'alarme. À John Noir, les habitants vivent avec cette inquiétude au quotidien. Mamadou Lamine Ndiaye est natif du village. Il est gérant d'un campement touristique qui subit depuis des années les affres de l'érosion côtière.
1: J'étais là en 2005, donc en 1997 j'étais là encore élève et je connaissais un peu. J'ai eu la chance aussi de marcher de Guifère jusqu'à Saint-Omar. De Dakar jusqu'à Saint-Omar, il n'y avait pas de la brèche. Donc les voitures partaient, les gens se marchaient jusque là-bas. C'est en 87, hein, depuis la brèche, qu'on a commencé à connaître les problèmes environnementaux qu'on est en train de connaître, dont la région côtière. Et entre autres aussi la salinisation des terres. Donc en 2005, là, j'étais à 200 mètres. Donc actuellement, on est à 10 mètres. Donc mais moi, j'ai l'habitude de dire que, par exemple, le réceptif, c'est bon. C'est bien, c'est un gagne-pain, c'est mon lieu de travail, ainsi de suite. Mais ce qui est plus intéressant, c'est les arbres. Hein? C'est les arbres que, voilà, les terres. Parce que, disons, en 20 ans, 22 ans, donc il y a 180 mètres en profondeur qui est parti dans la mer sur une distance de 900 mètres. Calculer ça en hectares, c'est beaucoup d'hectares de terre. Et ces terres, c'est des terres arables qu'on cultivait. Hein? Les populations ne connaissaient pas pendant l'hivernage la mer. Ils laissaient reposer la mer par sécurité, parce que l'hivernage, il y a beaucoup de problèmes. Donc pendant ce temps, ils étaient en train de faire l'agriculture. Et on était autosuffisant non seulement en mil, mais en riz. Et actuellement, on ne peut plus le faire. Déjà, ce qui reste actuellement est salinisé. Donc si rien n'est fait, il y a vraiment des risques de disparition du village de John Noir. Vu que l'année dernière, là où on est, si rien n'est fait, une année, ça a pris plus de la distance qui reste. Donc si rien n'est fait, l'année prochaine, la mer va arriver jusque là-bas. Et imagine maintenant s'il arrive là, combien d'hectares qu'on va perdre entre 900 mètres.
2: John Noir est une localité située dans le delta du Saloum qui est un patrimoine de l'UNESCO depuis 2011. L'un des joyaux écologiques du Sénégal. Badara Ndour, notable du village, vêtu d'une tenue traditionnelle de couleur bleue, la soixantaine, nous fait découvrir cette zone dont il est profondément attaché.
0: Le delta du Saloum est une estuaire qui est constituée de plus de 200 îles, mais avec 19 îles habitées. C'est un endroit qui regroupe aussi une certaine biodiversité où on trouve beaucoup d'espèces dans la flore, la faune, et aussi qui constitue un ensemble de richesses et de ressources alimentaires avec cette biodiversité dont j'ai parlé tout à l'heure pour les populations locales. Voilà en gros ce que c'est que le delta du Saloum. C'est tout au long du fleuve Saloum, à partir de l'océan Atlantique jusqu'à la fin vers le Kaolack.
2: Et pour aller dans son village à John Noir, nous embarquons dans une pirogue depuis Guifère, une autre localité qui subit les impacts du réchauffement climatique. Après une traversée d'environ 30 minutes, soit 6 à 7 km, nous voilà à John Noir, un village serré niché au cœur du delta.

0: Derrière cette joie des habitants de Dieu-Noir se cache une amertume, un désarroi. Les désastres environnementaux sont visibles. L'érosion côtière n'est plus une menace, c'est une réalité. Badar Andour, également censeur des études du lycée de Dieu-Noir, témoigne.
1: Les impacts du changement climatique sont vécus au quotidien. C'est-à-dire que nous avons ici une menace existentielle. Les effets cumulatifs font que maintenant, il y a une remontée de la salinité qui empêche maintenant la culture dans les bas-fonds ou les rizières. Il y a aussi cette remontée de la salinité qui nous menace même dans l'accès à l'eau potable et à l'électricité. C'est-à-dire qu'on n'a plus la possibilité de creuser des puits pour accéder naturellement à notre eau potable qui était dans le... Donc tout est écoulé et cet affaissement de nos sols, cette érosion de nos sols, cette perte de terre et d'humidité fait que notre existence sur le plan de l'alimentation, sur le plan de la santé, sont surtout des choses qui sont menacées.
0: À l'instar de Dieu-Noir, la commune de Diossong, située dans l'arrondissement de Dilor, département de Foungoung, connaît les mêmes difficultés. Maria Mandoukoutiare, adjointe au maire, par ailleurs présidente des femmes transformatrices des produits halieutiques et agricoles, raconte.
2: Les conséquences du changement climatique, c'est éminent. On les vit chaque jour puisqu'il y a la production des produits agricoles et halieutiques qui a vachement diminué. Mais aussi, il y a le train de vie des gens qui a changé parce que, je le dis et je le répète, là où tu pouvais avoir une grosse production, tu en arrives à avoir moins. Mais aussi, il y a l'érosion côtière, il y a nos écosystèmes de mangroves qui se dévastent de jour en jour. Il y a le phénomène des bassins versants, beaucoup, beaucoup de choses qui vraiment impactent la vie d'aujourd'hui.
3: En tant que présidente des femmes transformatrices aujourd'hui, dites-nous un peu comment ça a impacté vos activités.
2: La diminution des productions. Parce qu'avant de transformer, il faut une production. Quand il n'y a pas de production, tu ne peux pas transformer. Donc quand la transformation diminue, le produit transformé diminue, la matière première diminue, donc les ventes, le coût, les recettes vont encore diminuer.
0: Mais qu'est-ce qui explique une telle dégradation de l'environnement dans le delta du Saloum? Nous avons posé la question à Tamba Hadj, chargé de projet changement climatique et transition énergétique au centre de recherche sur les droits économiques, sociaux et culturels.
4: Dans le delta du Saloum, les facteurs explicatifs du changement climatique sont essentiellement liés à l'action humaine. À cela, il y a aussi des facteurs environnementaux mondiaux liés à l'émission de gaz à effet de serre. Et aussi, au-delà des facteurs mondiaux, dans le delta du Saloum, le principal facteur, c'est la coupe des mangroves et ce qui cause d'énormes dégâts à l'environnement. Et ça se manifeste aussi par les régions côtières et aussi par le dérèglement à travers la variation du temps et aussi la variation des cycles de saison.
0: À ces conséquences de la dégradation de l'environnement s'ajoute une source de grosses préoccupations, l'exploitation du pétrole au large de Sangomar. Pour de nombreux habitants, elle accentue les difficultés. La pêche est directement affectée, ainsi que les activités agricoles et maraîchères. Abdou Karim Diène est un jeune âgé d'une trentaine d'années, habitant de Nyodior, une autre île du delta du Saloum. Il est maraîcher, il a de la peine lorsqu'il évoque les effets néfastes de l'exploitation pétrolière dans la zone.
5: Nous ne connaissons que la mer. Nous partons à la pêche pour vivre, manger d'abord, mais après vendre. Mais ce poisson devient de plus en plus rare parce que le poisson fuit. Déjà, le bruit des machines-là fait fuir les poissons. Ou bien l'odeur, si je comprends bien, l'odeur du pétrole-là ou bien du gaz-là, ça fait fuir ou bien ça tue les poissons. Donc, le poisson devient de plus en plus rare. Nous, ici, à Nyodior ou bien dans les îles, nous allions à la pêche. Nous pêchons, nous vions, après on mange. Mais maintenant, tu vas acheter du poisson. Imaginez un pêcheur qui doit vendre du poisson, il va pour en acheter. Donc c'est quelque chose de difficile. L'autre impact, c'est le pagne ou bien les huîtres. Les pagnes, ils vivent dans ce qu'on appelle la mangrove. Mais si le sable, là, la saline, là, viennent pour occuper cet espace-là, donc ça va le tuer parce qu'il ne peut pas vivre là-bas. Même des autres produits halieutiques, ça devient de plus en plus rare à cause de l'impact négatif de l'installation des puits de pétrole comme ça. Donc nous en souffrons beaucoup.
0: Abdou Karim Diène estime que cette exploitation du pétrole accentue également la migration irrégulière des jeunes des îles.
5: Les migrations clandestines, ça devient de plus en plus fréquent. Pourquoi ? Parce que nous, notre activité principale, c'est la pêche. Le poisson, il devient rare. Et le maraîchage ou bien la culture, l'élevage et l'agriculture, donc il faut des moyens pour le faire. Donc on n'a pas ces moyens-là, donc on est obligé de partir en mer pour aller rejoindre l'autre bout de l'Europe. Parce que si vous voyez, c'est un phénomène qui se passe dans la mer. Nous sommes des pêcheurs, on est obligé de nous en mêler. C'est pourquoi tous les jeunes, tous les pêcheurs sont partis. Il ne reste que les mamans, les papas et les jeunes enfants. Et ça affecte encore notre scolarité. L'école devient de plus en plus non fréquentée par les habitants. Si tu pars à l'école, au lycée, au collège, tu ne trouves que des enfants, des filles, une classe, par exemple en terminale ou bien en troisième, une classe de terminale qui a 30 filles, 3 garçons. Grosso modo, il y a beaucoup d'impacts négatifs qui sont liés à l'érosion côtière d'abord, mais à l'installation des puits de pétrole comme ça.
0: Badarandour, habitant de Dionoir, appelle les compagnies pétrolières à respecter pleinement leur engagement en matière de responsabilité sociétale des entreprises.
1: Nous pouvons espérer que l'État ou les sociétés qui exploitent ça puissent aussi savoir leur responsabilité sociétale d'entreprise dans nos zones, mais puissent aussi l'investir directement sur les populations, que les populations le sentent ça pour qu'il n'y ait pas des intermédiaires qui captent ces revenus-là et qui les détournent pour d'autres fins. Mais aussi, le pétrole ou les plateformes de pétrole qui sont exploitées à Saint-Omar peuvent être, c'est-à-dire il y a un travail de formation de la population jeune qui devait être faite en amont avant l'exploitation pour les faire accéder au métier du pétrole. Pour que les étudiants, les élèves qui sont originaires de ces localités-là puissent d'abord être formés au métier du pétrole pour pouvoir maintenant réclamer le travail dans cette plateforme-là. On sent maintenant, avec le bruit de la plateforme, avec la lumière, avec le dérangement des nids ou des nuceries, hein, on peut appeler ça, des nuceries de poissons, il y a le poisson qui fuit à cause des plateformes, à cause de la lumière, parce que le poisson n'aime pas la lumière. Parce que c'est pourquoi ici, généralement, il y a des espèces de poissons qu'on ne pêche que la nuit, surtout en nuit noire. C'est-à-dire, on évite même les pleines lunes.
0: Les impacts du changement climatique dans le delta du Saloum sont indéniables. Une confirmation du chef de poste de l'air marine protégée de Saint-Omar, sergent-chef Gedge Sen, parle même d'une véritable catastrophe écologique.
6: On peut dire que c'est un peu catastrophique. On a constaté qu'il y a beaucoup de choses qui viennent détruire Dionoir surtout. Parce qu'on dit le delta du Saloum, mais les conséquences les plus néfastes, c'est à Dionoir.
7: Oui.
6: Parce que j'ai eu des réunions avec les services de pêche de Nyandjor, de Dionoir, de Falia, avec les femmes, avec les acteurs touristiques, que ce soit les hôteliers et consorts. Mais on a constaté que l'érosion côtière, vraiment, ça avance de 12 mètres, ce que le censeur a parlé tout à l'heure. Et c'est visible, parce que j'ai fait ici 3 ans, mais j'ai constaté que maintenant, il y a là où on faisait des sports, c'est vraiment, vraiment parti dans l'eau maintenant, et ça, on peut le constater. On a constaté encore perte de mangroves. Chaque année, on fait des reboisements. Maintenant, il n'y a plus même d'espace de reboiser et on a des pertes de mangroves excessives. On essaye encore de faire ce qu'on appelle récupération des sols. C'est-à-dire un peu d'espace qu'on a prospecté. On sait que ici, le mangrove peut se développer. On essaye tout juste de reboiser là-bas. Pour d'ici un an, on récupère 2 mètres encore. Mais si tu reboises, tu récupères 2 mètres et la mer récupère 12 mètres. Donc, le résultat est négatif. On a constaté encore beaucoup de disparitions ou en voie de disparition de quelques espèces de poissons. Les oiseaux encore, leur nidification s'est diminuée parce que les oiseaux s'adaptent par rapport au climat et aux fréquentations des hommes, surtout les pirogues qu'ils ont au niveau de Djifar, qui augmentent de plus en plus au niveau de Djifar, encore perturber les poissons migrateurs surtout. Et hier même, on était sur le terrain pour faire des études, mais on a constaté qu'il y a certaines espèces comme les francs maraudes difficiles à voir dans ces zones pour le moment.
0: Face à cette situation, les communautés ne se contentent pas seulement d'alerter. Elles formulent également des propositions pour mieux protéger leur environnement et préserver leurs moyens d'existence.
7: Les brise-lames, c'est une solution, mais l'engraissement avec les bateaux. Parce que toutes ces zones-là que vous voyez, si c'est en marée basse, vous allez voir une bande de terre qui a migré. Toutes les zones ensemblées, c'est le sable qui a migré. Et ce sable-là, on pouvait l'extraire avec des bateaux, donc rembler ici. Et en même temps, on aura l'intérêt aussi d'avoir du sable pour les constructions des populations. Donc ça, c'est une proposition que je donne à l'État et aux partenaires, aux techniciens, de venir voir cette solution parce que ça va régler deux problèmes. Ça va régler le problème de la région côtière et ça va régler aussi le problème du prélèvement du sable de Sangomar, qui effectivement fait des dégâts et c'est des conséquences pour tout le delta du Saloum si Sangomar disparaît.
2: On en parle. Peut-être qu'on sera écouté cette fois-ci, comme je suis devant la RTS, la Radio Nationale. Nous demandons au gouvernement de penser à ces braves femmes qui sont dans le Delta, qui jour et nuit sont dans la mer en train de produire, ou qui jour et nuit sont dans les jardins, devenir des agroforestiers même. Tu vois des femmes dans la localité, le matin ils sont à l'eau pour chercher des produits halieutiques, le soir ils sont dans le jardin pour arroser le jardin et avoir des moyens. Donc il faut que le gouvernement les finance, mais les subventionne, mais aussi augmente les sites de transformation. Parce qu'il nous faut des sites de transformation qui vont respecter les règles d'hygiène et de qualité pour pouvoir commercialiser nos produits. Sans site, on ne peut pas vraiment faire la commercialisation de ces produits-là.
0: Pour renforcer leur résilience face aux effets du changement climatique, les populations ont lancé une campagne de mobilisation de fonds estimée à 100 millions de francs CFA. En parallèle, le Centre de recherche et d'action sur les droits économiques, sociaux et culturels poursuit sa campagne de sensibilisation afin de promouvoir une meilleure protection de l'environnement dans le delta du Saloum. Entre l'avancée de la mer, la raréfaction des ressources halieutiques et les interrogations liées à l'exploitation pétrolière, les habitants du delta du Saloum refusent de céder au fatalisme. Ils réclament des actes convaincus qu'il est encore possible de sauver cet écosystème unique avant qu'il ne soit trop tard.
8: Le changement climatique est l'un des plus grands défis de notre temps et la plus grande menace pour l'humanité.

0: L'intérêt général de l'humanité.
1: L'icône Omar Penn, bien résumé. Youssouf Konté, dans ce studio, rebonjour.
2: Bonjour Demba, bonjour à tous également.
1: Vous avez fait le terrain, situation plutôt préoccupante, non?
2: Oui, c'est un constat alarmant, inquiétant pour les habitants, les insulaires dans le delta du Saloum. Demba, le phénomène, il est alarmant parce que quand vous arrivez, les dégâts sont visibles. Dès que vous arrivez à Dionouar, à Differ, vous voyez automatiquement que l'érosion côtière est en train de grignoter des terres. Et cela se lit aussi sur les visages des habitants.
1: À Differ, la flèche sablonneuse est presque partie.
2: C'est ça la réalité. Donc, la dégradation des sols, l'érosion côtière, la salinisation, la mangrove qui a complètement disparu maintenant. Et donc, c'est devenu un phénomène aujourd'hui d'Emba qui inquiète ces populations-là. Mais le plus dangereux dans ça, c'est que le delta, il est en danger, mais c'est le Sénégal qui est en danger parce que c'est l'une des plus belles baies du monde, les îles du Saloum, le delta du Saloum, mais aujourd'hui qui est en danger, qui est menacé parce que l'érosion côtière, comme j'ai dit, est en train de grignoter, d'avancer 12 mètres chaque année. Et j'avoue que ça doit nous alerter Demba. Et donc, c'est ce qu'on a constaté sur le terrain. Ces populations aujourd'hui ne dorment plus que d'un seul œil. Vous avez entendu Badar Andour qui vous le dit. Il me disait que si vous étiez venu durant la période, la saison des pluies, la situation allait être beaucoup plus catastrophique que ça. Et le mot a été aussi lancé par, ou laissé par, j'allais dire, Gaitsen, qui représente le ministère de l'Environnement là-bas. C'est l'air marine protégée. Lui aussi, il dit que c'est une situation catastrophique écologique. Et donc, le constat, réellement, c'est ça. Les populations aujourd'hui, elles ont peur parce que tout simplement, elles se demandent est-ce que d'ici quelques années, d'ici 100 ans, je ne sais pas, je me projette, est-ce que ces localités ne vont pas disparaître? Surtout Dionouar. Dionouar qui fait face directement à l'océan Atlantique, donc qui reçoit les vagues et donc qui subit les affres de l'érosion côtière, de l'avancée de la mer. Donc la situation, elle est préoccupante, elle est inquiétante et donc ça interpelle tout le monde.
1: Parce que 12 mètres grignotés chaque année, ça en fait quand même trop. Alors, Youssouf, quand on parle du delta du Saloum, on parle aujourd'hui de Sangomar et de l'exploitation du pétrole in situ depuis 2024. La responsabilité sociétale d'entreprise y est-elle prise en compte?
2: Je ne saurais le dire, mais en tout cas, quand nous avons posé la question à ces habitants-là, aux habitants de Dionouar, mais vous sentez qu'elle n'est pas respectée. Parce que Badr Andour lui-même, il le dit dans le reportage, il appelle ses compagnies pétrolières, les exploitants, à respecter leur engagement en termes de responsabilité sociétale d'entreprise. Cela veut dire quoi? Aujourd'hui, peut-être du côté de ces compagnies-là, où nous n'avons pas quand même pu accéder à ces compagnies, nous avons essayé aussi de joindre le ministère du pétrole. En vain, jusqu'à ce que j'entrais dans ces studios-là, j'ai essayé de discuter avec eux. Mais c'était compliqué parce qu'on n'a pas eu l'aval de quelqu'un qui devait donner l'aval pour que justement la personne puisse se prononcer dans cette émission-là.
1: Dommage.
2: Mais c'est ça la situation. Mais alors je disais que eux, comment ils décrivent la situation? Ces compagnies, par exemple, elles viendront vous peindre un poste de santé, vous faire un terrain. Alors, ce n'est pas forcément ce dont ces populations ont besoin. Quand on parle de société, de responsabilité sociétale d'entreprise, elle voudrait que ça soit donc comme un accord avec les populations, que ça ne soit pas juste une imposition. Par exemple, ce sont les exploitants qui viennent faire cela. Mais ils veulent, par exemple, qu'ils trouvent un terrain d'entente, dire que c'est ce que nous voulons faire dans ces localités-là, afin que cela puisse nous protéger. Et la situation là-bas, exactement, c'est de construire des digues, c'est de faire des blizzards, c'est de protéger l'environnement, c'est de lutter contre l'érosion côtière. C'est comme ça qu'elle voit le respect des engagements en termes de responsabilité sociétale d'entreprise. Donc, pour répondre à votre question, en tout cas, si l'on se fie au dire des populations, notamment de Dionouar, elle voudrait justement que les exploitants, les compagnies pétrolières respectent ces terrains-là afin que la situation puisse se régler. En tout cas, elle, de leur côté, comme j'ai dit, elle ne reste pas là à contempler. Elles agissent, ces populations-là, parce qu'elles ont lancé une cagnotte de 100 millions de francs CFA pour justement pouvoir protéger leur environnement. C'est quoi? C'est faire des digues afin que les régions côtières ne puissent pas avancer comme elle est en train de le faire aujourd'hui. Mm-hmm. Mais leur souhait encore, c'est d'avoir des brise-lames. Des brise-lames pour eux ou pour ces populations-là, c'est la solution urgente face à cette menace écologique qui est l'érosion côtière, qui est l'avancée de la mer à Dieu-Noir et dans le delta du Saloum de Mamalik Mouy.
1: Youssouf, vous avez des engagements. Alors, on va tordre le bras au protocole pour passer directement en Wolof, au Wolof avec vous. 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
1: En tout cas ñu lay jaajeufal ci liguey bi nga xamné c'est très fouillé. Youssouf Konté, merci beaucoup.
2: 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Merci
1: Youssouf Konté, on vous laisse à vos engagements. Direction la ville tricentenaire, autre lieu, autre brèche là-bas. Celle-ci a été ouverte de façon artificielle afin de contenir la grande crue du fleuve Sénégal de 2003. Une décision aux conséquences incommensurables. Écosystème grandement bouleversé, naufrage récurrent, érosion côtière, déplacement de population. 23 ans après, les conséquences se font toujours ressentir sur place. Aujourd'hui, une convention a été signée pour la réalisation d'études approfondies devant mener au dragage de la brèche. Mais en attendant, l'État a pris en main la surveillance sur cette brèche. Des équipes composées de différents acteurs sont mises en place au niveau du port polonais et au niveau de l'embouchure du fleuve Sénégal. Le tout supervisé par l'ANAM. Pour évoquer le sujet, Omar Nying, vous êtes entretenu avec le chef de la circonscription maritime nord.
3: Montpied-la-Route fait escale aujourd'hui à Saint-Louis pour parler de la brèche. À ce propos, nous recevons le commandant Mamadou Keïta, chef de la circonscription maritime nord. Bonjour.
4: Bonjour monsieur Nying et bonjour à tout le monde.
3: Où en êtes-vous avec les travaux de balisage et de dragage de la brèche de Saint-Louis?
4: Ils ont signé une convention entre l'ANAM, l'ADM, le BOCS et la SOGENAV pour entamer 18 mois d'études sérieuses avant de procéder vraiment aux travaux de dragage et de balisage de la brèche.
3: Pour ce qui est concrètement du balisage, qu'est-ce qui a été fait?
4: Les derniers travaux remontent entre août 2021 et février 2022. Le chenal a été dragué à 3,50 m du port polonais à l'embouchure et à 5 m au niveau de l'embouchure pour un effet de chasse de 1,50 m. 52 bouées latérales ont été installées pour vraiment sécuriser le passage.
3: L'État du Sénégal a montré son intention de draguer et il y a un partenaire, les Pays-Bas, qui se sont montrés disponibles à accompagner le Sénégal, n'est-ce pas?
4: L'État vraiment a entamé des négociations, aussi a signé des protocoles avec l'appui et la collaboration de la Banque mondiale. Des études sérieuses vont être quand même entamées, 18 mois d'études, avant de soumettre les résultats à l'autorité et procéder aux travaux vraiment de sécuriser et de baliser la brèche.
3: Mon commandant, on va évoquer la surveillance de la brèche. Pour commencer, on part du port polonais. Quel est le dispositif qui est mis en place et quelle est sa mission?
4: Conformément à l'arrêté préfectoral 100 du 23 mai 2013, mettant en place un point de contrôle au niveau du port polonais pour les embarcations non pontées, l'ANAM a mis en place une équipe pluridisciplinaire au niveau du port, composée de l'ANAM, la Marine nationale, les sapeurs-pompiers, le bureau des parcs, l'AMP, les maîtres nageurs, les CLPA, la DPSP, la ASMAR. Leur mission est de sensibiliser tous les pêcheurs avant de prendre la mer, de vérifier l'étanchéité des pirogues et le port de gilet aussi de sauvetage avant l'appareillage.
3: Le port de gilet, l'ANAM a beaucoup insisté là-dessus.
4: Même il y a un projet de don de port de gilet que le directeur général de l'ANAM a lancé. 1000 gilets vont être distribués au niveau local pour quand même assurer ce volet de sécurité. Pensez aussi à porter le gilet parce que le gilet, ce n'est pas juste de l'avoir à bord de la pirogue, mais surtout de porter le gilet pour embouquer ou débouquer le fleuve. Et il y a une équipe aussi qui est sur place au niveau du port aussi qui veille sur le port de gilet. Et les pirogues qui n'ont pas de gilet à bord sont retournées automatiquement.
3: Après le port polonais, il y a un autre dispositif au niveau de l'embouchure du fleuve Sénégal.
4: Tout à fait. L'ANAM a mis un point avancé au niveau de l'embouchure à Pilote-Bar. C'est une équipe pluridisciplinaire. Il y a l'AMP, il y a le parc de la langue de Barbarie. On a impliqué la population de Gandiol. Il y a l'ANAM, les maîtres nageurs nautiques. Il y a les plongeurs spécialisés au niveau de la brèche aussi. Cette équipe vraiment est une équipe de sensibilisation aussi et de secours. Souvent, c'est eux qui interviennent directement après les accidents. Elle est aussi chargée de récupérer le matériel dérivé, les rescapés. Les sapeurs aussi font partie de l'équipe du port polonais et de l'équipe aussi de surveillance au niveau de la brèche.
3: Parfois, des accidents sont notés. Quelles sont, selon vous, les causes?
4: Souvent, c'est le mauvais temps. Il y a aussi un enjeu quand même parce que il y a des pirogues qui essayent de rentrer en mauvais temps avec une embarcation chargée. Ça a posé problème. Il y a la proximité aussi des gaz, de l'essence et tout ça. Il y a aussi quand même le manque quand même de formation de certains capitaines. Parce qu'on a remarqué que tous les capitaines qui ont reçu la formation organisée par l'ANAM ne font pas d'accident. Et ça, c'est très important. Il faut former les jeunes pour la conduite des embarcations et être beaucoup plus responsable avant de prendre la mer ou d'embouquer le fleuve.
3: La saison des pluies se rapproche. Est-ce qu'elle amène avec elle des risques ou non pour la traversée de la brèche?
4: Le problème, c'est de prendre vraiment les avis météo et de les respecter. De ne pas essayer de forcer quand il y a une présence de houle dangereuse, quand la mer est agitée et tout ça, il faut éviter. À part ça, on peut affronter la mer, sortir tranquillement en toute sécurité, porter le gilet, aller tranquillement et ne pas dépasser leur ligne de charge. Charger ce qui est raisonnable, mais pas charger totalement une pirogue pour embouquer le fleuve. Souvent, on rencontre des embarcations qui échouent à cause de ça, parce qu'ils essaient de rentrer en basse mer, et ce qui n'est pas du tout conseillé. Heureusement qu'il y a la présence de tous les services qui font des actions de l'État en mer au niveau de la brèche pour la sensibilisation, pour la surveillance et tout ça.
3: Les usagers de la mer doivent au moins suivre la météo pour pouvoir aller ou ne pas aller en mer, n'est-ce pas?
4: On les envoie toujours les avis météo dans les groupes. Nous aussi, dans les groupes de checkpoint, on envoie toujours les avis météo. On recueille les avis tous les jours. On a les avis. Tout le monde est informé. Maintenant, ce qu'il faut, c'est de quand même de respecter ces avis, de les prendre au sérieux.
3: L'État du Sénégal ne lésine pas pour la sécurisation de la brèche. C'est pourquoi il y a beaucoup d'acteurs qui sont impliqués.
4: Tout à fait. On travaille vraiment en synergie avec tous les services qui mènent les actions de l'État en mer, avec le service des pêches. On travaille en parfaite collaboration avec la Marine nationale, on travaille avec les sapeurs-pompiers, la police des frontières, la gendarmerie maritime. On travaille avec le bureau d'information des parcs, les parcs de la langue de Barbarie, les maîtres nageurs, la ASMAR, la DPSP. On travaille avec les acteurs de Saint-Louis-Gandiol. Ils sont vraiment impliqués dans la surveillance aussi. On travaille aussi avec les embarcations de OLAC. Il y a aussi l'ADM qui nous a appuyés en mettant à notre disposition un quad, un jet ski, un zodiac rapide. Tout ça se passe sous la supervision du gouverneur de région qui est attentionné, qui suit de très près l'évolution de la brèche et les actions menées au niveau de la brèche concernant la sécurité maritime et la sûreté maritime. Et c'est l'occasion de remercier le directeur de l'ANAM qui a tout mis en place parce qu'ils sont pris en charge.

0: Brèche de Saint-Louis. Le mal étant déjà fait, que préconisez-vous pour que cette spirale de drame puisse s'arrêter?
1: Merci pour cette question. Je pense que celui qui est intervenu au nom de la région de Saint-Louis a donné les prémices de l'action. Je crois qu'il a, il a conclu son intervention sur le suivi de cette dynamique, sur la collecte des données et mieux comprendre un peu la nature de la problématique auquel nous faisons face. Il faut rappeler que, comme vous l'avez dit, depuis 23 ans, cette brèche est coupée et ça continue à s'élargir. Et les conséquences ne sont pas suffisamment comprises.
0: C'est passé de quelques mètres à des kilomètres, hein, cette
1: Oui,
0: brèche.
1: exactement, c'est passé de 4 mètres. Je pense qu'avoir dans mes archives la première brèche, c'était vraiment très anodin. Et c'était censé juste être un délestage de l'eau pour éviter les inondations de Saint-Louis. Il faut dire qu'à l'absence de ces données-là, on ne peut pas effectivement faire un plan d'action et surtout cibler l'investissement pour stabiliser un peu ces dynamiques qui sont très actives. Maintenant, pour ce qui concerne les solutions, je pense que, comme il l'a dit, il faut une approche inclusive. Il y a toutes les institutions de l'État qui sont sur place, mais on avait fait en 2010 déjà une grande conférence sur le changement climatique à la ville de Saint-Louis, avec la coupure de cette brèche de Boundabadier qui était déplacée, pour combiner à la fois les solutions douces et les solutions d'ingénierie civile. Je ne pense pas qu'il puisse y avoir juste une seule stratégie pour répondre à l'ensemble de ces problématiques. Il faut une approche qui tienne compte à la fois des dynamiques de l'océan, mais aussi des dynamiques terrestres, parce que bon, on a des barrages sur le fleuve Sénégal qui retiennent des sédiments et on a un manque à en gagner, une sorte de déficit sédimentaire qui font que cette brèche-là ne peut pas se colmater naturellement. Avec les Hollandais, on avait beaucoup réfléchi sur la capacité de faire des épis maltais, mais aussi de faire du reverdissement de ces plages au CSE, par exemple. On a essayé de stabiliser quelques-unes de ces plages dans la langue de Barbarie avec des méthodes fondées sur la nature et qui ont donné de très très bons résultats. Moi, je pense que dans le cadre de la gestion intégrée des zones côtières, qui est une stratégie développée par le ministère de l'Environnement, il faut un plan d'action qui prenne en compte l'ensemble des solutions possibles, et ces solutions doivent être arrimées à la compréhension des dynamiques qui sont en cours, y compris les dynamiques sableuses dans le chenal, mais aussi les dynamiques non perceptibles à l'intérieur du continent et dans les océans.
0: Alors, professeur, pour le delta, pour ce qui est du delta du Saloum et le problème de sa brèche, en tant que chercheur et en travaillant sur la question, est-ce une cause perdue ou y a-t-il moyen de sauver la situation là aussi?
1: On peut toujours garder espoir. Je dois vous dire que le CSE, dans le cadre du fonds d'adaptation, a essayé d'appuyer John Noir. Et je pense qu'on a essayé de régler un grand problème, et si vous faites votre reportage, ils vont vous le dire, pour régler le problème du marnage. Effectivement, l'érosion côtière, c'est un gros morceau, ça demande beaucoup, beaucoup, beaucoup de moyens. Ils ont parlé des pieds de protection, de prisme, etc. Mais le problème de John Noir, c'est qu'ils sont entre le marteau et l'enclume. L'océan avance, et en même temps, l'eau qui revient de la mangrove est en train de les inonder chaque année, chaque saison des pluies. Cette eau-là, justement, c'est l'entrée en masse de l'eau océanique dans les ballons, qui les reviennent sous forme de marnage, donc les marées hautes, et qui inondent un peu la ville. Donc on a fait une digue de protection autour de la ville, et on a essayé de faire des reboisements et autres activités fondées sur la nature pour réduire un peu les inondations au niveau de John Noir. Ce n'est pas une cause totalement perdue, mais les solutions doivent être à la dimension du problème. On a une stratégie sur la gestion intégrée des zones côtières. Il faut un plan d'action. Il faut que ce plan d'action soit arrivé à un budget qui est conséquent pour pouvoir appuyer, comme on a fait par exemple.
0: Mais des solutions qui intègrent les savoirs locaux.
1: Absolument. Quand je parle de solutions fondées sur la nature, c'est des solutions qui intègrent les savoirs locaux, mais qui en même temps essaient d'atténuer un peu l'impact de l'homme sur certaines dynamiques écosystémiques qui protègent la côte. Par exemple, si tu prends Dakar, les filaos, tout le monde on suit le rôle des filaos dans la protection des terres. Bon, on est en train de les couper et personne ne dit pas grand-chose. Là-bas, c'est la même chose. Il faudrait qu'il y ait des dynamiques de protection de la mangrove, des dynamiques de restauration de la mangrove, ces connaissances locales de protection de leurs habitats avec des processus de piégeage des sédiments pour réduire un peu cette dynamique. Ça peut permettre de gagner du temps sur cette dynamique, parce que remarque, hein, cette houle et la force des vagues avec l'énergie qui l'anime, ça devient plus fréquent, ça devient plus intense et leur durée est de plus en plus longue. Mmh. Et donc, lutter contre cette affaire, ça ne prend pas une approche ad hoc épisodique.

0: ça prend une réflexion profonde stratégique avec nos financements conséquents qu'il faut chercher dans plusieurs guichets pour pouvoir asseoir un peu des plans d'action en rapport avec la dimension du problème qu'on a sur place. Donc, ce n'est pas une cause qui est totalement perdue, mais il faudrait continuer à s'investir dans l'action. Sinon, il va falloir déplacer d'ici très peu de temps ces villages parce qu'ils seront envahis par l'eau.
1: Question alors, comment sauver à moins et long terme nos îles et îlots?
0: Alors, moi je pense que comme je l'ai dit par rapport au cas de Saint-Louis, c'est une question de déficit sédimentaire. Il faut savoir que les sédiments dans la zone atlantique sont nourris à la fois par le sable qui vient du désert, mais aussi beaucoup le sable qui vient des rivières et des fleuves. Mm-hmm. Et on sait qu'il y a beaucoup de barrages maintenant sur ces rivières. Si vous prenez la Casamance, ce ne sont que des barrages. Si vous prenez le Saloum, etc., le fleuve Sénégal, n'en parlons pas. Et tous les sédiments que charriaient les fleuves pour venir nourrir les sables, les sables des plages, ces fleuves-là sont en train d'être barrés. Donc, il y a une réflexion sur la compréhension de cette dynamique sédimentaire et pour que le transfert des sédiments puisse constituer un peu des réponses naturelles. Mm-hmm. Maintenant que l'érosion est en train d'accélérer, il faut regarder un peu ce qu'ils appellent les hotspots, c'est-à-dire les zones où cette dynamique est beaucoup plus accélérée, et faire des structures de protection accompagnées par une reverdure, en tout cas une stabilisation biostatique par la biomasse, etc., et la végétation de ces zones-là pour protéger les endroits critiques de production de pêcherie, mais aussi des habitats et des habitations. Donc, ce n'est pas une... C'est une panacée d'informes de solutions qu'il faut mettre en place, mais pas seulement une solution qui peut coûter cher comme les murs de protection. Moi, j'ai été toujours contre les murs de protection. Ça coûte extrêmement cher. Mmh. Il faut viser la force cinétique, l'énergie des vagues en océan avant que ça n'arrive sur les côtes. Et ça montre les résultats qu'on a fait à Sali, comme tout le monde le voit, c'est avec un programme du CFE, on montrait qu'il était possible de sauvegarder un peu quelques établissements humains avec cette approche-là.
1: On avait une fois proposé des murs de protection de la côte à 1 milliard le kilomètre, hein?
0: Oui, c'est pourquoi je dis que c'est pas réaliste qu'on détenait des moyens dont dispose le pays. Et nous, on s'est rendu au Japon en 2011 déjà pour structurer ce type de réponse, où on se rendait compte que ces murs de protection, si ce n'est pas suffisamment ancré dans la roche-mère, allait subir un peu le creusement par les vagues par le bas, et ça allait s'affaisser après quelques années. Donc, vous engloutissez des milliards dans l'eau, alors qu'il y a des solutions à portée de main qu'il faut structurer avec les communautés, des épimatées, comme je l'ai dit tout à l'heure, des pièges à sable et surtout des brise-lames pour rompre un peu la dynamique de vagues à côté de ces infrastructures critiques, mm-hmm. pour pouvoir gagner du temps et après effectivement régler le problème à l'interland, parce que la dynamique qu'on a en ce moment est aussi expliquée par des facteurs à l'intérieur des terres et on ne peut pas faire attention à ça. On regarde beaucoup plus du côté de l'océan et moins du côté terrestre. Mm-hmm. Il faut les deux, il faut une approche écosystème pour pouvoir y arriver.
1: Professeur, au-delà des discours, est-ce que du côté des autorités publiques, ça bouge?
0: Bon, déjà, le fait d'avoir pris conscience qu'il faut une stratégie de gestion intégrée des zones côtières, c'est un fait. Mm-hmm. Le fait d'avoir tenu une conférence nationale sous l'égide de la Banque mondiale à Djamnadio pour parler un peu de la crise du processus au niveau du Sénégal, ça montre une prise de conscience politique. Le fait que l'Académie des sciences s'est saisie de cette question pour faire des propositions pratiques, et d'ailleurs, on est en train de faire une synthèse sur les aspects humains et les aspects physiques avec l'Académie des sciences pour pouvoir arriver à des propositions concrètes. C'est un autre fait. Maintenant, le maire de la paix, c'est le fait de trouver des ressources financières et d'avoir les capacités humaines pour pouvoir jalonner les 700 km de côte, les cartographier, les zoner, les segmenter. J'ai été à Kafountain récemment, c'est une grosse catastrophe. Je vais à Kapsikri à partir. Je suis à Mbour en ce moment sur la petite côte et on va continuer à faire ce travail-là pour diagnostiquer et faire des propositions. Mais sans moyens, je pense que ça va être très difficile de bouger. Ces moyens, il faut aller les chercher. Et ça demande un peu une attention nationale sur ce point de vue-là.
1: Le professeur Chermbeau, DG du Centre de suivi écologique, professeur, j'annonce à nos auditeurs et suiveurs sur nos réseaux sociaux que vous venez d'être distingué. Pourriez-vous leur en parler à nos auditeurs et suiveurs?
0: Ce n'est pas très important. Je disais à tous mes amis qui m'appellent de partout dans le monde que les titres et les distinctions, ce ne sont que des apparats. le fond, c'est ce qu'il y a à l'intérieur de ces enveloppes, ce qu'on est capable de faire pour servir son pays. Et c'est pour cela que je me mets. Ce titre, bon, c'est un rangement du point de vue du nombre d'articles que j'ai fait. Si vous voyez le professeur Mboub qui est beaucoup plus brillant que ce que j'ai présenté, il a présenté plus de 300 articles. Je préfère parler du professeur Mboub que de moi-même. Plus de 300 articles, un H-index de plus de 60, alors que moi, je suis ici avec peut-être deux centaines d'articles et un H-index de 43. Mais ils le font assez souvent. C'est une source de motivation. En Afrique du Sud, où j'ai été, après ce prix-là, l'État bon, donne une petite distinction pour inciter un peu les jeunes chercheurs à suivre ces pas, parce que quand une recherche est impactante au point d'être utilisée à travers le monde, ça mérite d'être souligné par bon, le pays qui gagne ces prix-là. Bon, mais c'est des distinctions bon, qui ne sont pas trop, trop importantes à mon humble avis. Le plus important, c'est ce qu'on peut faire ensemble en connectant les connaissances aux connaissances.
1: Professeur, vous restez en repérage. Nous vous appelons dans quelques instants, en tout cas dans quelques minutes, pour la version Wolof. Merci.
0: Je vous attends.
1: Merci beaucoup. 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
0: Khalifolo à la partie technique, bonjour et bienvenue à tous. Dakar accueille le Forum africain de l'économie sociale et solidaire, deuxième édition, trois jours d'échange, cérémonie d'ouverture donc ce mardi. Décideurs, chercheurs, collectivités territoriales, entre autres provenant du continent et d'ailleurs, attendu donc à ce grand rendez-vous, le ministre de l'économie, Alun John, le ministre de l'économie sociale et solidaire, Alun John, sur la pertinence de cette rencontre au micro de Migi.
2: C'est l'une des activités les plus importantes de l'économie sociale solidaire au plan mondial. Car comme vous le savez, il y a le sommet mondial, GFF, qui a été récemment organisé à Bordeaux. Il y a avant cela l'organisation qui était faite à Dakar. Et cette GFF est déclinée en rencontres régionales, notamment africaines. Et celle de Dakar va être l'étape régionale pour toute l'Afrique, mais qui est également une rencontre internationale. C'est un lieu de convergence, c'est un lieu de plaidoyer pour le financement de l'économie sociale et solidaire, mais également c'est une vitrine pour au plan scientifique et pour les actrices et les acteurs de l'économie sociale et solidaire. Cet événement va se tenir pendant trois jours, durant lesquels il y aura du 7 au 9 juillet, il y aura beaucoup de productions scientifiques, beaucoup de sommités mondiales sur l'économie sociale et solidaire, et le Sénégal va très certainement beaucoup en bonifier. Oui, le Sénégal a déjà ce leadership sur le plan de l'économie sociale solidaire, mais également la déclinaison à l'échelle régionale, notamment la stratégie africaine de l'économie sociale solidaire, va être un point d'attention durant ce sommet, et le Sénégal va être véritablement le au plan économique, mais également au plan de l'économie sociale et solidaire de manière particulière.
0: Voilà, à l'instant, Alun John, ministre de la microfinance et de l'économie sociale et solidaire Dakar, qui accueille donc à compter de ce mardi et pour trois jours le Forum africain de l'économie sociale et solidaire, édition, deuxième édition. Et puis des produits prohibés incinérés dans tout le monde. Il s'agit donc de saisies de drogue, objets interdits dans cette cité religieuse. Opération menée depuis des mois par les Baïfoles et sur instruction du Khalif général des Mourides à Touba, qui est dans la préparation du Magal à Modou Bassirou-Sira de Touba.
3: Du chanvre indien, de la cigarette, des boissons alcoolisées, draps avec des images obscènes, ballons de football, tout y passe. Ce sont là des produits que les Baïfal ont saisis lors des contrôles sur les personnes et sur le marché à Touba. Preuve de leur détermination à accomplir la mission de veille sur la sacralité de la cité mouride. Serigne Mam Cheikh Khady Faye, coordonnateur général de Samou Warmaï Touba.
4: Les disciples qui descendent sur le terrain